0: Amen, amen, amen, amen, amen, amen.
1: Alors, soyez salués dans le nom de notre Seigneur Jésus-Christ.
0: Amen.
1: Et nous sommes à notre émission, cette émission de Christ au cœur de la nuit. Et tout à l'heure, nous allons introduire l'émission par la prière de protection. Ce que je peux demander à mes frères et sœurs auditeurs et auditrices de la RNC, c'est de rester connectés. Nous avons un programme bien meublé qui va nous aider à prier, qui va nous aider à rentrer dans la présence de Dieu. Au nom du Père, du Fils et du Saint-Esprit.
0: Amen.
1: Amen. Saints anges et archanges de Dieu, ministres de la providence divine, qui présidait à la conservation du monde, qui réglait les saisons, qui purifiait l'air, qui empêchait les démons de troubler l'harmonie de l'univers. Nous vous sollicitons cette nuit au cours de cette émission, Christ au cœur de la nuit. Nous confions à votre sollicitude tout le déroulement de cette antenne. Prenez possession de toutes les installations de cette radio. Veillez sur les ondes afin qu'elles ne soient pas perturbées par l'ennemi. Veillez sur la fiabilité et la retransmission et la réception. Veillez sur le technicien Martial Atta, sur les animateurs
2: Christian Tano,
3: Kadjenyeki Onge Gassi,
4: Atta Sandrine,
2: Ablengue Louis,
1: Herman Konsa, et veillez sur les auditeurs de cette émission. Soyez attentifs à leurs intentions et transmettez-les au Père afin qu'il les exauce au nom puissant de Jésus dans la communion de l'Esprit Saint par l'intercession de Marie, Reine des anges. Amen.
0: Amen.
1: Amen. Bonjour chez vous. Bonjour chers auditeurs et auditrices de la RNC. Je le disais à l'entame donc de cette émission que, et je rappelais que nous sommes à Christ au cœur de la nuit. Un temps de prière, un temps de communion avec notre Dieu, un temps de partage, un temps d'édification, un temps de témoignage. Bref, un temps pour expérimenter la présence de Dieu. Je vais te demander tout simplement de ne pas dormir, mais de prendre les dispositions qu'il faut afin de vivre ce temps, afin de vivre ces 3 heures d'antenne ensemble pour bénéficier de la grâce que le Seigneur a disposée pour chacun de nous.
0: Amen.
1: Je vais présenter maintenant le conducteur, de sorte à ce que nous ayons les mêmes informations et que nous puissions suivre ensemble le déroulé de cette émission. Nous avons débuté avec le générique pour ensuite arriver à la prière de protection par des anges. Et par la suite, nous aurons un temps d'Adonai dénommé hommage à la Vierge Marie, avec la litanie de Notre-Dame de la Délivrance, qui sera animée par le berger Christian et Ange. Ensuite, nous allons rentrer dans un temps de louange conduit par le cœur pour nous aider à pouvoir être connectés à la présence du Seigneur. Un temps de louange qui durera 12 minutes. Après quoi, nous aurons la louange trinitaire. Dieu Père, Dieu Fils, Dieu Saint-Esprit. Nous allons célébrer notre Dieu en ces 3 personnes. Nous allons lui offrir notre reconnaissance, notre attachement et notre amour. Par la suite, nous allons laisser le Seigneur nous parler. Et le thème de ce premier Shema Israël est la vie du disciple. La vie du disciple, qui sera donné par le berger Herman Konsa. Après quoi, nous allons ouvrir les téléphones pour que vous puissiez nous joindre pour une intention, pour un témoignage ou pour toute autre chose en rapport avec cette émission, pour interagir également sur l'enseignement qui sera donné. Donc vous aurez la latitude de nous appeler et nous vous communiquons déjà les numéros qui seront ouverts tout à l'heure.
2: Alors vous pouvez nous joindre, vous allez pouvoir nous joindre tout à l'heure avec ces numéros suivants, le 07 59 55 54 24. Je reprends, le 07 59 55 54 24. Nous avons également un second numéro, le 05 55 03 46 60. Je reprends le deuxième numéro, le 05 55 03 46 60. Et enfin le dernier numéro qui est le 01 42 85 87 06. Je reprends une fois de plus, 01 42 85 87 06.
1: Alors, les numéros ainsi donnés, au moment opportun, nous vous dirons d'appeler et vous allez nous appeler. Vous allez nous appeler pour donner vos intentions, pour partager ou un témoignage. Après donc avoir pris les numéros, nous allons poursuivre l'émission pour parvenir à ce temps d'intercession. Alors nous allons ensemble prier pour les intentions qui seront données, prier pour les différents cas, les cas de souffrance, les cas que vous les auditeurs vous nous aurez soumis. Et ce temps de Jéricho durera 15 minutes d'intense prière. Après le Jéricho, nous aurons une animation de chant encore avec le cœur pour nous aider dans la prière. Après quoi, nous aurons notre deuxième Shema Israël. Vous savez bien que nous sommes juste après la Pentecôte. Voilà. Et il est important pour nous de pouvoir avoir des informations, pour ne pas dire les rudiments qu'il faut pour marcher par l'Esprit Saint. Voilà. Et le thème est marcher par l'Esprit Saint. Ce thème sera développé par le berger Christian. Après quoi, nous aurons également des appels des auditeurs. Nous allons ouvrir à nouveau les téléphones pour permettre à ceux qui n'ont pas pu appeler ou des personnes également qui veulent se prononcer sur l'enseignement qui sera donné, de pouvoir appeler pour nous donner leurs intentions également. Et nous aurons notre deuxième Jéricho pour prier avec vous, pour prier pour vous. Et l'émission après le Jéricho tire à sa fin. Nous aurons des chants d'action de grâce, signature de l'émission, la fin de l'émission par la prière finale, et nous aurons le générique de fin autour de 3h50. Alors mon frère, ma soeur, reste éveillé. Le Seigneur dira, restez éveillés, car nul ne sait ni l'heure, ni le moment. Oh. Donc comme nous ne savons pas l'heure et le moment du passage du Seigneur, je vais te demander de rester éveillé. Le Seigneur peut passer. Il peut passer. Et lui-même l'a dit, il viendra nuitamment comme un voleur. Donc on ne sait ni l'heure. Donc prends les dispositions qu'il faut pour rester éveillé. Prends les dispositions. Si tu vois que tu commences à somnoler, lève-toi, commence à marcher, mais sois concentré dans la prière. Parce que notre Dieu est bon. À chaque rendez-vous, il fait du bien.
4: Amen.
1: Il fait du bien.
4: Amen.
1: Et je peux te rassurer qu'en ce soir encore, le Seigneur te fera du bien.
4: Amen.
1: Nous allons rentrer dans ce moment d'hommage à la Vierge Marie par la prière de litanie de Notre-Dame de la Délivrance. Bonne émission à tous et que Dieu nous bénisse.
0: Amen.
3: Amen. Oui, Maman Marie, nous venons à toi. Toi, Notre-Dame de la Délivrance. À cette litanie, nous venons te confier tous nos maux et toutes nos peines. Vous reprenez après moi. Seigneur, prends pitié.
0: Seigneur, prends pitié.
3: Ô Christ, prends pitié.
4: Ô Christ, prends pitié.
3: Seigneur, prends pitié.
0: Seigneur, prends pitié.
3: Jésus-Christ, écoutez-nous.
0: Jésus-Christ, écoutez-nous.
3: Jésus-Christ, exaucez-nous.
0: Jésus-Christ, exaucez-nous.
3: Vous répondrez, prends pitié de nous. Père du ciel, Seigneur Dieu,
0: prends pitié de nous.
3: Fils rédempteur du monde, Seigneur Dieu,
0: prends pitié de nous.
3: Saint-Esprit, Seigneur Dieu,
0: prends pitié de nous.
3: Sainte Trinité qui est un seul Dieu,
0: prends pitié de nous.
3: Et vous reprenez, priez pour nous. Sainte Marie, notre Dame de la délivrance,
0: priez pour nous.
3: Sainte Marie, notre Dame des victoires,
0: priez pour nous.
3: Sainte Marie qui a repoussé la puissance du Très-Haut,
0: priez pour nous.
3: Sainte Marie, sur qui a reposé la puissance du Très-Haut,
0: priez pour nous.
3: Sainte Marie, plus vaillante qu'Esther et Judith,
0: priez pour nous.
3: Sainte Marie, dont le Fils a écrasé la tête de serpent,
0: priez pour nous.
3: Femme vêtue de soleil, invulnérable aux attaques de Satan,
0: priez pour nous.
3: Sainte Marie, qui nous protège contre le dragon furieux,
0: priez pour nous.
3: Sainte Marie, refuge des pécheurs,

0: procurer à Élisabeth une heureuse délivrance,
1: priez pour nous.
2: Sainte Marie, protectrice des femmes enceintes,
1: priez pour nous.
2: Sainte Marie, bonne délivrance des femmes au travail,
1: priez pour nous.
2: Sainte Marie, consolatrice des enfants avortés,
1: priez pour nous.
2: Du pouvoir et des tentations de Satan, Vierge Marie,
1: délivrez-nous.
2: De la séduction des idoles et des fausses doctrines, Vierge Marie,
1: délivrez-nous.
2: Des possessions démoniaques, Vierge Marie,
1: délivrez-nous.
2: Des illusions pernicieuses de l'esprit des ténèbres, Vierge Marie,
1: délivrez-nous.
2: Des attaques des sorciers et des maîtres occultes, Vierge Marie,
1: délivrez-nous.
2: Des pattes diaboliques qui rendent esclaves de Satan, Vierge Marie,
1: délivrez-nous.
2: De l'idolâtrie, du spiritisme et du satanisme, Vierge Marie,
1: délivrez-nous.
2: Des sectes, de la sorcellerie et des sociétés secrètes, Vierge Marie,
1: délivrez-nous.
2: Des pièges de la divination et des fausses et des fausses prédictions, Vierge Marie,
1: délivrez-nous.
2: Des fausses visions et des rêves trompeurs, Vierge Marie,
1: délivrez-nous.
2: De toutes les malédictions, Vierge Marie,
1: délivrez-nous.
2: Des envoûtements, des sortilèges et des maléfices, Vierge Marie,
1: délivrez-nous.
2: De l'esprit de mort qui pousse au suicide et au meurtre, Vierge Marie,
1: délivrez-nous.
2: Des maladies provoquées par les sortilèges, Vierge Marie,
1: délivrez-nous.
2: Des fléaux dévastateurs, Vierge Marie,
1: délivrez-nous.
2: De la faim, de la violence et de la guerre, Vierge Marie,
1: délivrez-nous.
2: Des accidents mortels, Vierge Marie,
1: délivrez-nous.
2: Des maladies contagieuses, Vierge Marie,
1: délivrez-nous.
2: De la stérilité d'origine maléfique, Vierge Marie,
1: délivrez-nous.
2: De toute menace contre les enfants dans le sein maternel, Vierge Marie,
1: délivrez-nous.
2: Des traumatismes de notre enfance, Vierge Marie,
1: délivrez-nous.
2: Des perversions dont sont victimes les enfants, Vierge Marie,
1: délivrez-nous.
2: Des angoisses de l'âme et des maux du corps, Vierge Marie,
1: délivrez-nous.
2: Des liens de faim qui affectent les vivants, Vierge Marie,
1: délivrez-nous.
2: Des disparitions mystérieuses de nos proches parents, Vierge Marie,
1: délivrez-nous.
2: Des blocages de la vie sentimentale et de nos facultés mentales, Vierge Marie,
1: délivrez-nous.
2: Des ravages de l'impiété, Vierge Marie,
1: délivrez-nous.
2: Des progrès de l'incroyance et de la civilisation de la mort, Vierge Marie,
1: délivrez-nous.
2: De la tentation contre la foi, Vierge Marie,
1: délivrez-nous.
2: Des communions indignes et sacrilège, Vierge Marie,
1: délivrez-nous.
2: Du désespoir et du découragement, Vierge Marie,
1: délivrez-nous.
2: De l'esprit de peur qui tue la foi en Dieu, Vierge Marie,
1: délivrez-nous.
2: De la tiédeur dans le service de Dieu, Vierge Marie,
1: délivrez-nous.
2: De l'esprit d'orgueil et de domination, Vierge Marie,
1: délivrez-nous.
2: De l'endurcissement dans le péché, Vierge Marie,
1: délivrez-nous.
2: Du péché contre le Saint-Esprit, Vierge Marie,
1: délivrez-nous.
2: Du refus de pardonner à nos ennemis, Vierge Marie,
1: délivrez-nous.
2: Des pensées de haine et des pensées impures, Vierge Marie,
1: délivrez-nous.
2: Des embûches du démon à l'heure de la mort, Vierge Marie,
1: délivrez-nous.
2: Des souffrances du purgatoire, Vierge Marie,
1: délivrez-nous.
2: De la damnation éternelle, Vierge Marie,
1: délivrez-nous.
2: Agneau de Dieu qui enlève les péchés du monde,
0: pardonne-nous, Seigneur.
2: Agneau de Dieu qui enlève les péchés du monde,
0: exauce-nous, Seigneur.
2: Agneau de Dieu qui enlève les péchés du monde,
0: prends pitié de nous, Seigneur.
2: Jésus-Christ, vainqueur de la mort,
0: écoutez-nous.
2: Jésus-Christ, vainqueur de Satan,
0: exaucez-nous.
2: Esprit Saint libérateur,
0: écoutez-nous.
2: Esprit Saint consolateur,
0: exaucez-nous.
2: Dieu le Père Tout-Puissant,
0: écoutez-nous.
2: Dieu le Père Tout-Puissant,
0: délivre-nous du mauvais.
2: Ô Vierge Marie, conçue sans péché, priez pour nous qui avons recours à vous. Priez pour nous, Notre-Dame de la délivrance,
0: afin que nous soyons affranchis de toutes nos tribulations.
2: Prions. Nous te louons, ô notre Dieu, pour ton amour, ta miséricorde, ta puissance, pour la victoire du sang de l'agneau, de ton Fils, notre Seigneur et Sauveur Jésus-Christ. Nous te louons pour notre Mère, la Vierge Marie. Accorde à tous ceux qui se réfugient sous sa maternelle protection la délivrance des maux qui les affligent. Libère-les de la puissance des ténèbres, afin qu'ils vivent dans la liberté des enfants de Dieu, dans le cortège triomphal du Christ ressuscité. Amen.
1: Amen.
2: Amen.
3: Alors, mon frère et ma sœur, après donc cette belle litanie à Notre-Dame de la délivrance, nous parvenons maintenant à ce temps de louange. Nous allons danser à la gloire de notre Dieu. Nous allons sortir les mouchoirs.
2: Amen.
3: Nous allons nous lever de nos lits.
2: Amen.
3: Et nous allons danser à la gloire du Seigneur Jésus.
4: Alléluia.
3: Qui nous fait grâce d'être en vie, d'être en bonne santé. Alors si tu es d'accord avec moi, tu peux commencer déjà à célébrer ton Dieu par des acclamations.
4: Alléluia.
3: Par des acclamations. Alléluia.

0: encore en cette heure de la nuit, comment ne pas lui offrir notre reconnaissance, car tout provient de lui. Mon frère, ma sœur, nous allons rentrer dans notre temps de louange trinitaire. Nous avons exprimé notre joie par cette louange chantée, et maintenant nous allons laisser notre cœur parler à notre Dieu.
1: Alléluia, alléluia, alléluia.
2: Amen.
1: Oui, Seigneur, nous voulons te bénir. Oui, ce cantique a dit comment ne pas te louer, Père très saint. Oui, Sandrine a glorifié ton nom au travers de cette louange. Ange l'a fait de même, Seigneur. Et nous venons, Seigneur, également par cette louange. Oui, parler, te glorifier, toi, le Père Tout-Puissant. Oui, c'est toi la source de toute vie. C'est toi, oui, le Créateur de toutes choses. Nous voulons t'exprimer notre amour. Nous voulons t'exprimer notre reconnaissance. Te dis que tu es grand, te dis que tu es puissant. Oui, qui est comme toi, Seigneur? Personne n'est comparable à toi, Seigneur. Oui, Seigneur, quand je contemple la mer, Seigneur, je me demande, mais qui est cette tête qui a créé cela? Quand je contemple, oui, les constellations, les étoiles, les galaxies qui sont infinies, infinies dans le ciel, Seigneur. Je dis, mais qu'il est grand, qu'il est puissant, notre Dieu, notre Père. Sois béni, sois consacré.

0: il n'y a aucun mot qui provienne du dictionnaire pour qualifier qui tu es. Parce que tu es infiniment grand. Tu es infiniment puissant. Tu es infiniment glorieux. Tu es celui qui fait du ciel ton trône et de la terre ton marche-pied.
1: Alléluia.
0: Oui, toi qui sors, tu sièges au-dessus des kéroubim. Toi qui ouvres, nul ne peut fermer. Toi qui appelles à l'existence ce qui n'existe pas.
2: Alléluia.
0: Seigneur, en regardant mon frère, ma sœur, que tu as fait à ton image et à ta ressemblance, je ne peux qu'être émerveillé devant la beauté de cette créature. Seigneur, tu es bon, tu es grand, tu es fort, tu es puissant. Toi qui réponds par le feu, en vérité, aucun mot ne peut te qualifier. Reçois toute notre reconnaissance, parce que c'est par ta grâce que nous sommes là dans ce studio. Tu as bien voulu nous garder en vie, et nous sommes reconnaissants pour la vie. Nous sommes reconnaissants pour la santé. Nous sommes reconnaissants pour ton amour. Oh Dieu Tout-Puissant, mon âme te loue, te bénit et te célèbre. Oui, la nuit, le jour, je ne peux que te célébrer. Gloire à toi, mon Père. Louons.

0: que tu as donné ton Fils unique, afin que quiconque croit en lui ne périsse point, mais ait la vie,
1: Alléluia.
0: La vie éternelle. Mais quel amour, quel amour, quel amour, quel amour pour ces pécheurs que nous sommes. Car Christ n'a pas regardé notre condition de pécheurs, mais il est venu mourir pendant que nous étions encore pécheurs. Il est venu mourir pour nous à la croix. Oh Jésus, comment ne pas te lever, comment ne pas te glorifier, comment ne pas te célébrer. Nous voulons t'exprimer notre reconnaissance, nous voulons te glorifier, te louer, Seigneur.

Oui, Seigneur, tu es digne de recevoir la louange, digne de recevoir l'élévation, digne de recevoir, oui, l'action des grâces, car c'est toi qui es venu mourir à la croix pour nous. Nous disons souvent en plaisantant, ce n'est pas un pasteur qui est mort, ce n'est pas un évêque, personne d'autre, ce n'est pas un ange ni un archange, mais c'est bien le Fils du Dieu vivant, le Fils unique qui est mort pour nous. Tu n'as point regardé à ta condition divine, mais tu es descendu, oui, semblable à un homme, et tu es venu mourir au poteau de la croix pour nous. Tu es digne de recevoir la louange à Jésus. Oui, la Bible nous dit dans le livre de l'Apocalypse que tu as reçu autorité, pouvoir, oui,

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Oui, tu es digne, agneau de Dieu, prince de paix, lion concurrent de la tribu de Judas, l'alpha et l'oméga, la parole vivante en fait chair, par qui tout a été fait. Oui, en vérité, il n'y a rien de ce qui a été fait sans toi. Tu es l'essence même de la vie, Jésus. Tu es notre vie, tu es notre rédemption, tu es notre salut, tu es notre victoire. Oui, tu règnes à jamais. Toi dans le nom sauve, toi dans le nom libère. Digne es-tu, agneau de Dieu.

Oui, Seigneur, nous t'adorons. Oui, tu as raison d'adorer Jésus. Continue de l'adorer de là où tu es, dans ta chambre, au salon, peut-être dans une boulangerie, dans un hôpital. Oui, peu importe là où tu es, adore-le, adore-le, car il mérite de recevoir l'élévation, la gloire, l'honneur. Il est Dieu. Il est Dieu, il est souverain, le souverain maître. Oui, le Père a remis entre ses mains l'autorité de juger toute création et toute créature. Oui, oui, le jugement est entre les mains de l'agneau, uniquement entre ses mains. Il est digne de recevoir l'élévation. Sois béni, sois honoré, en lui l'amour.

glorifié, célébré d'âge en âge. Nous te bénissons, nous t'honorons, nous te glorifions. Et je veux te dire, Seigneur, que je t'aime sincèrement. Tu es mon Dieu, tu es mon Seigneur. Je te dis merci de m'avoir tiré depuis ma jeunesse pour te servir. Sois honoré, glorifié, célébré. C'est un honneur pour nous de servir le grand roi, le roi.

0: sois honoré. Oui, tu as raison d'élever Jésus de là où tu es. Ouvre la bouche et parle à ton Dieu. Ouvre la bouche et parle à ton Seigneur. Pleure d'amour pour lui. Glorifie-le. Élève-le. Élève-le. Élève-le. Élève-le. Quand ça bat ta chata. Raïdini Christ est venu.
1: Tu es digne, Seigneur, de recevoir ma louange en ce matin. Tu es digne de recevoir ma louange en ce matin. Tu es digne de recevoir ma louange en ce matin. Tu es digne de recevoir ma louange en ce matin. Il a vu.

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Père, nous te bénissons, nous t'honorons, nous te glorifions, Esprit du Dieu vivant. Sois honoré, glorifié, célébré es-tu. Merci maintenant. Passe maintenant, Seigneur, dans ces différents lieux, dans ces maisons, là où un auditeur est connecté, là où un adorateur est en train d'adorer en ce moment. Apporte la guérison, chasse l'esprit de mort, apporte la vie, Esprit du Dieu vivant. Oui, dépose l'amour du Père dans le cœur de quelqu'un qui est blessé, contristé, flagellé dans son amour. Oui, restaure l'âme de ta fidèle, Seigneur. Sois béni, Esprit du Dieu vivant. Là où la dépression a frappé quelqu'un en ce moment, apporte maintenant la paix, Seigneur Esprit Saint. C'est toi qui viens renouveler toutes choses. Viens renouveler nos êtres, viens renouveler nos cœurs, viens renouveler nos esprits, viens renouveler nos psychiques, viens renouveler nos intelligences, viens renouveler nos mémoires. Là où l'esprit d'une personne était emprisonné par l'esprit de la sorcellerie, par des envoûtements,

0: Viens briser les chaînes maintenant. Esprit du Dieu vivant, nous te bénissons, nous t'honorons, te glorifions. Merci maintenant. Oui, de consolider la guérison de quelqu'un en ce moment. Oui, frère et soeur, là où tu avais mal, je te prie de poser ta main maintenant. Car il est là, il est présent. L'Esprit du Dieu vivant, l'Esprit du miracle, l'Esprit de la guérison, il te guérit maintenant. Il te restaure maintenant. Reçois le feu de la restauration, le feu de la vie nouvelle. Reçois, reçois, reçois. Viens Esprit Saint et renouvelle la face de la terre. Viens Esprit Saint et renouvelle le sang de quelqu'un en ce moment, un diabétique. Viens, renouvelle toutes choses en nous maintenant. Oui, là où l'ennemi avait planté une sémence démoniaque, viens arracher cela et sème la graine de vie. Sois béni, sois honoré. Merci pour cette graine qui sera proclamée maintenant. Merci pour cette parole qui sera relâchée. Oui, cet enseignement qui sera donné maintenant. Esprit de Dieu vivant, sois béni, sois honoré, sois glorifié. Béni sois-tu, Seigneur. Élevé es-tu, Seigneur. Béni sois-tu, Seigneur.
1: Béni sois-tu, Seigneur.
0: Merci, Seigneur Esprit Saint.
2: Merci, cet Esprit.
0: Sois béni, sois honoré. Maintenant, remplis ton serviteur, le berger Eman, qui va nous prêcher sur la vie du disciple. Béni sois-tu, Esprit de Dieu vivant. Bien-aimé, de là où tu es, dispose-toi à recevoir cette belle sémence de Dieu. Que cette parole te fasse du bien, au nom de Jésus. Amen.
2: Amen, amen, amen. Béni sois-tu, Seigneur, toi qui nous fais grâce de nous tenir sur les ondes ce matin pour parler de ta part, pour donner cet enseignement sur la vie du disciple. Mon frère, ma soeur, nous allons rentrer de plein pied dans cet enseignement. Alors, cet enseignement se veut plutôt, je dirais, aussi simple pour que nous puissions ensemble tirer le maximum pour notre vie spirituelle, pour nous aider à grandir. La vie du disciple. Dans la finale de l'évangile de Matthieu, le Seigneur dit à ses disciples, après qu'il soit ressuscité, il donne comme instruction à ses disciples, Matthieu 28, verset 13 et suivant. Nous allons prendre le verset 12 et suivant. Ceci, après s'être réunis avec les anciens, nous descendons un peu plus loin. Les 11 disciples s'en allèrent en Galilée, à la montagne où Jésus leur avait ordonné de se rendre. Quand ils le virent, ils se prosternèrent, mais certains eurent des doutes. Jésus s'approcha d'eux et leur adressa ces paroles. Tout pouvoir m'a été donné au ciel et sur la terre. Allez, de toutes les nations, faites des disciples. Baptisez-les au nom du Père, du Fils et du Saint-Esprit. Apprenez-les à observer tout ce que je vous ai commandé. Et moi, je suis avec vous tous les jours jusqu'à la fin du monde. Parole du Seigneur.
1: Nous rendons grâce à Dieu.
2: Mon frère, ma soeur, voici l'instruction que le Seigneur donne aux disciples, aux onze. Alors l'évangéliste Matthieu rappelle ici qu'ils sont bel et bien onze après que Judas eut trahi le Seigneur. Donc ils sont restés onze et le Seigneur leur donne rendez-vous à la montagne pour donner la dernière instruction avant qu'ils montent vers le Père nous préparer une place. Et dans la dernière instruction, le Seigneur dit ceci, selon l'évangéliste Matthieu. Allez de toutes les nations, faites des disciples. Le Seigneur n'a pas dit d'aller de toutes les nations, de faire que des croyants, mais il a dit de faire des disciples. Donc nous allons essayer de comprendre pourquoi est-ce que le Seigneur veut que nous soyons disciples. Alors c'est qui d'abord le disciple? C'est ça la question qu'il faut se poser. C'est bien beau de dire que nous sommes disciples du Christ si vraiment on ne sait vraiment pas le contenu du disciple. Amen. Alors, selon le dictionnaire, le disciple, on va le prendre aussi simplement. Le disciple dit, c'est une personne qui suit la doctrine d'un autre. Une personne qui se met à l'école d'un maître. Une personne qui apprend d'un maître. Une personne qui écoute les enseignements. Une personne qui se met à l'école d'un maître. Donc, dans le cas d'espèce, il s'agit d'être de disciples du Christ. Autrement dit, le Seigneur donne l'instruction aux 11 d'aller de toutes les nations et de faire des personnes qui écoutent ses enseignements, qui méditent ses enseignements, qui essaient de calquer leur vie sur le modèle de la personne du Seigneur qui est lui-même le maître. Amen.
1: Amen.
2: Donc, d'entrée de jeu, nous sommes d'accord ici qu'un disciple du Christ, c'est quelqu'un qui est à l'écoute du Seigneur, à l'image de Marie, c'est ça? Marie. Oui, la Bible nous dit que dans l'évangile de Jean, que Jésus se retrouvait chez son frère. Voilà, celui que tu aimais est malade. C'est pas ça, il s'agissait de Lazare. Voilà. Donc, on dit que quand il est rentré dans la maison, il y avait deux dames, Marie et Marthe. Il y a une qui était affairée dans les affaires de la maison et autre qui était en train de faire le travail et autre et tout ça. Par contre, l'autre, elle est restée au pied du maître pour écouter l'enseignement. Voilà, pour écouter et autre et tout ça. Et le Seigneur a dit, Marie a choisi quoi? La bonne part. Donc, autrement dit, elle a fait son métier, ou du moins, elle a mis en exergue son état de disciple. Parce qu'elle est restée au pied du maître pour écouter, pour apprendre du maître. Donc, mon frère, ma soeur, voilà ce qu'est un disciple, c'est pas ça? Donc, il faut savoir que la vie de disciple a ses exigences. Voilà. Il y a des exigences qui sont liées à la vie de disciple. Quand nous prenons l'évangile selon Matthieu, toujours dans le livre de Matthieu, dans l'évangile de Matthieu, vous allez voir que Jésus est baptisé. Il est baptisé en Matthieu 4, si je ne me trompe pas. Hein. C'est pas ça? Ou bien c'est Matthieu 3? Il est baptisé en Matthieu 3. Et quand il sort, n'est-ce pas? On dit il est en Matthieu 4, on dit il est conduit par l'esprit au désert pour être quoi? Pour être tenté. C'est pas ça. Maintenant, en Matthieu 5, quand il sort de la tentation du désert et qu'il est revêtu de la puissance de l'esprit, qu'est-ce qui se passe? Jésus, aussitôt, les anges viennent servir Jésus et donc il rentre de plein pied dans son ministère. Mais vous allez voir qu'à partir de Matthieu 5, Matthieu 6, jusqu'à Matthieu 7, Jésus va donner des enseignements. Il y a ce qu'on appelle le sermon sur la montagne. Donc, il est en train de donner les principes du royaume dans lequel nous sommes rentrés. Vous convenez avec moi que nous sommes, en tant que chrétiens baptisés, nous appartenons au quoi? Au royaume de Dieu. Et tout bon royaume a ses principes et a ses règles, a ses exigences. Voyez, vous pouvez arriver dans un village et puis vous allez faire tout ce que vous voulez. C'est pas correct. Vous ne pouvez pas arriver dans un pays et ne pas vous soumettre à la loi de ce pays. Ce n'est pas correct. Donc, Jésus, d'entrée de jeu, quand il rentre de plein pied dans son ministère, Jésus va établir les bases. Comment est-ce que le royaume, il fonctionne? Donc, il enseigne. Et là, il donne les rudiments. Il donne comment se comporter dans le royaume. Le serment sur la montagne, où il va parler des béatitudes. Ensuite, il va dire, si on te gifle sur la joue gratte, donne, si on te réquisitionne pour faire 1000 pas avec quelqu'un, fais-en 10 000 autres avec autres. Donc, Jésus donne des règles. Donc, en tant que disciple, il nous convient de pouvoir nous calquer sur tout ce que le Seigneur a dit. C'est pour cela que j'ai dit que la vie du disciple a ses exigences. C'est pas ça? Donc, la vie du disciple a ses exigences. Je veux que cet enseignement soit aussi simple pour que les chrétiens aujourd'hui, nous ne tombions pas dans une forme d'émotion, mais que nous soyons vrais dans notre marche à la suite du Christ. Et les exigences sur lesquelles j'aimerais que nous puissions nous appuyer, nous puissions vraiment, vraiment, vraiment nous apesantir. La première des exigences, c'est l'écoute et la méditation de la parole de Dieu. C'est l'écoute et la méditation de la parole de Dieu. Tu ne peux pas te dire être disciple du Seigneur et tu ne médites pas la parole de Dieu. Voyez, nous ne sommes pas contemporains de Pierre, contemporains de Marc et autres des douze. Voyez, où Jésus était physiquement présent, où eux, ils ont eu cette facilité-là de pouvoir l'écouter. De pouvoir l'écouter et de pouvoir marcher avec lui, de pouvoir manger avec lui, de pouvoir vivre une intimité avec lui. Vous voyez? Et c'est ces personnes-là qui ont marché avec lui, c'est ces personnes-là qui ont été avec lui physiquement, qui ont mis par écrit les évangiles pour raconter ce que la vie de Jésus, pour nous donner les exigences en tant que disciples, comment nous devons nous comporter, pour nous dire comment nous devons nous comporter dans l'église de Jésus-Christ, qui est colonne et support de la vérité, pour nous donner les rudiments. Donc tu ne peux pas dire être disciple et puis tu n'écoutes pas la voix du Seigneur. Il est dit en Jean 10, mes brebis écoutent ma voix et me suivent. Donc quand tu dis que moi je suis Jésus et tu n'écoutes pas sa voix, bon, comment est-ce que tu écoutes ta voix si tu ne médites pas la parole de Dieu? Vous voyez? Et nous sommes aujourd'hui tombés dans une certaine paresse, tu ne dis pas son nom. Pour ouvrir notre Bible, c'est assez compliqué. En Jean 8, il est dit, vous connaîtrez la vérité vous rendra libre. Sachez qu'il n'y a Il y a véritablement la liberté dans la méditation de la parole de Dieu. Pourquoi? La parole, elle est esprit et vie. Donc, quand tu te mets à méditer la parole de Dieu, l'esprit qui est rattaché à cette parole vient habiter en toi. Et là où il y a l'esprit de Dieu, il y a la liberté. Nous cherchons une forme de liberté sans pour autant être versé dans les Écritures. Et on s'auto-proclame être disciple du Christ. C'est pas possible. Comment est-ce que tu fais pour connaître Jésus? Comment est-ce que tu fais pour savoir les actes que Jésus a posés quand il était physiquement présent? Comment est-ce que tu fais pour savoir que, en tant que disciple, en tant que chrétien, voici comment il faut se comporter, autre tout ça? Donc revenons à cette simplicité de vie qui est la méditation de la parole de Dieu. Vous savez, en acte 2, si je ne me trompe pas, il est dit que les premières communautés chrétiennes, les gens étaient assidus aux enseignements des apôtres. Ils étaient assidus aux enseignements des apôtres. Ils partaient écouter la parole de Dieu parce qu'ils avaient soif de connaître le maître. Ils avaient soif de connaître le maître. Tu as un maître que tu ne connais pas. Mais le seul moyen de pouvoir connaître le Christ aujourd'hui, c'est au travers des enseignements que nous donne l'Église. Au travers des enseignements que nous avons de l'Église et de tout autre enseignement que l'Église propose, au travers de la méditation de la parole de Dieu. Donc revenons à cette manière, cette soif-là de rechercher le Seigneur dans la méditation de la parole. On va prendre Isaïe. Quelqu'un peut prendre Isaïe? Isaïe 50, verset 4. Écoutez très bien, s'il vous plaît.
3: Ok, nous allons prendre le livre d'Isaïe, 50, verset 4. Alors, soyons attentifs à la parole de Dieu. Isaïe 50, verset 4, dit ceci. Le Seigneur, mon Dieu, m'a donné le langage des disciples pour que je puisse, d'une parole, soutenir celui qui est épuisé.
2: D'accord.
3: Chaque matin, Il éveille mon oreille pour qu'en disciple, j'écoute.
2: Alléluia.
3: Parole du Seigneur.
2: Alléluia. L'auteur sacré dit ici que le Seigneur m'a donné un langage de disciple. Pour faire quoi?
3: Pour que je puisse, d'une parole, soutenir celui qui est épuisé.
2: Alléluia. Et donc, vous comprenez avec moi que la vie de disciple ne se résume pas seulement que à avoir le titre de chrétien. La vie de disciple se résume et également dans le fait de soutenir. Mais avant de soutenir, il faut écouter. Il faut entendre les instructions. Et l'auteur sacré nous dit que dès le matin, il me réveille pour que j'écoute. Donc, nous allons rentrer maintenant en plein pied dans la deuxième exigence. En tant que disciple, pour que dès le matin j'écoute. La deuxième exigence, c'est la prière. c'est la prière. Regardez, Jésus qui est le modèle par excellence. On dit tôt le matin, avant l'aube, Jésus se réveille. Il va prier. Il va écouter la voix de Dieu. Il y a une parole dans les évangiles qui ont attiré mon attention. Il a dit quelque part que Jésus dit. Il a dit quelque part que Jésus dit que ce que je fais ce que j'ai vu mon Père faire.
3: Effectivement.
2: Mais à quel moment Jésus a vu son Père faire cela? C'est certainement les instructions qu'il reçoit dans la prière le matin. Parce qu'il a dit que quand Jésus sort de la prière le matin, aussitôt il se met en mouvement pour aller enseigner, guérir, consoler, apporter la paix dans le cœur. Donc il écoute l'instruction. En tant que bon disciple de son Père, il se réveille tôt le matin pour écouter les instructions dans la prière. Dans la prière, combien d'heures en tant que disciple du Christ tu passes dans la prière, mon frère, ma soeur? D'aucuns diront non que les heures de prière ne comptent pas. Écoutez, écoutez, soyons sérieux. On devient ce qu'on contemple. Si tu passes ton temps à regarder, je dirais du n'importe quoi, tu vas voir que par fini, tu vas commencer à attendre vers ce que tu regardes. Si tu passes ton temps à être tout le temps devant le Saint-Sacrement, tu vas voir que la lumière du Christ va commencer à jaillir. Il est dit que Moïse a passé combien de temps dans la présence de Dieu? Et quand il est descendu, sa face luisait. À telle enseigne que les autres avaient du mal à le voir, il était obligé de prendre le voile pour mettre sur son visage. Donc combien d'heures nous passons dans la prière en tant que disciples? Parce que si nous devons en tant que disciples soutenir un frère, aller rendre visite, prier, parce que dans les exigences de disciples également, vous allez voir par la suite, je vais rentrer après, qu'il y a tout cela aussi. Dans les exigences de disciples, il y a tout cela aussi, mon frère, ma soeur. Donc, en tant que disciples, nous devons revoir notre vie de prière. Nous devons revoir notre vie de prière. Et cette vie de prière-là, comme le mot disciple lui-même le dit, elle passe par la discipline.
3: Alléluia.
2: Écoutez, notre Dieu est un Dieu d'ordre. Quand vous regardez la Genèse, comment est-ce que Dieu a créé les étapes de la création pour aboutir enfin au sommet de la création qui est l'homme? Parce que nous sommes le sommet, nous sommes comme venus couronner tout ce que Dieu a fait. C'est pas ça? Il a prévu l'habitat de l'homme avant de créer l'homme. Mais c'est une méthodologie assez particulière. Mais Dieu, quand tu regardes tout ça, tu vois que Dieu est un Dieu d'ordre. S'il n'y avait pas d'habitat, où l'homme allait se trouver? Donc Dieu est ordonné et il fait tout dans la discipline. Quand tu vois les instructions que Dieu donne à Moïse pour la construction de l'arche et autres, tout ça, avec tous les petits détails. Mais on est chrétien, on n'est pas discipliné, pourtant on dit on est disciple. Vous voyez que ça rime ensemble. Tu es disciple, tu n'es pas discipliné dans ta vie de prière. C'est compliqué. C'est compliqué. Donc dans les exigences là, nous avons parlé de l'écoute de la voix de Dieu au travers de la méditation de la parole. Nous avons parlé de la prière et que cette prière doit être faite dans la discipline. Donc quand je parle de discipline, il ne faut pas te lever comme cela et puis tu es là, tu te surprends en train de dire « Hey, moi-même, je n'ai pas prié. » C'est pas correct. Soyons un peu sérieux avec nous-mêmes dans notre vie de prière. Soyons un peu sérieux. Et Dieu, chaque chose a son temps. Jésus se levait un matin, il va, il prie. Après qu'il vient, il donne des enseignements à la synagogue. Il rentrait dans la synagogue, il donnait des enseignements. Il intercédait pour tous ceux et celles qui étaient malades. Et le soir encore, il retourne, il prie. Vous allez voir que c'est une discipline qu'il s'est donnée pour rester toujours en communion avec son Père. Donc en tant que disciple, on doit être discipliné dans notre vie de prière, on doit être discipliné. Amen. Nous poursuivons pour voir encore l'une des exigences de la vie de disciple. Il y a l'amour fraternel. Ça, c'est l'une des marques du disciple.
3: Amen, amen.
2: Ah oui. Tu ne peux pas être disciple du Christ et puis tu n'as pas l'amour fraternel en toi. C'est pas possible. C'est même pas possible. Il dit en Jean 13, verset 34 à 35. Je vous donne un commandement nouveau. Aimez-vous les uns les autres, comme je vous ai aimé. Vous aussi, aimez-vous les uns les autres. À ceci. Tous reconnaîtront que
3: vous êtes
2: quoi? Mes disciples. Vous voyez, ça c'est la marque du disciple, l'amour. Donc tu ne peux pas dire que tu es disciple et puis on dit c'est à ceci qu'on va reconnaître que tu es disciple. Mais donc toi quand tu regardes, tu n'aimes pas ton frère, tu n'aimes pas ta soeur. Vous voyez, c'est compliqué. Et tu dis tu es disciple. Ça c'est la plus grande des marques même du disciple, c'est l'une des exigences. Parce que le Christ que nous suivons, il a tout fait par amour. Regardez un peu, quelqu'un qui donne à manger, quelqu'un qui prend soin des malades, qui visite les malades, qui part derrière. Ces mêmes personnes l'ont trahi, ces mêmes personnes l'ont injurié, ces mêmes personnes ont préféré un bandit à lui. Et regardez comment il va terminer. Père, pardonne-leur car ils ne savent pas ce qu'ils font. Et il dit lui-même qu'il n'y a pas de plus grand amour que de donner sa vie. C'est le plus grand la plus grande des preuves d'amour. Je disais un jour dans l'une de mes prédications, je dis mais ici là, si tout de suite on demande que est-ce que quelqu'un peut donner sa vie pour le berger, c'est pas possible, frère. Avec autant d'amour que tu as même pour ton frère et ta soeur, ce sera très compliqué de pouvoir te sacrifier. Mais l'une des preuves, des plus grandes preuves qu'on aime quelqu'un, c'est de donner sa vie. C'est de donner sa vie. Et c'est ce que le Christ a fait. Donc la marque du disciple même là, c'est l'amour fraternel. La marque du disciple, c'est l'amour fraternel, frère. Donc, essaie de revoir un peu la manière dont tu aimes. Maintenant, si c'est difficile pour toi d'aimer, demande cela au Seigneur. Vous savez, il y a des gens qui ont peut-être été mutilés à cause de certaines situations, qui ont le cœur meurtri, qui ont vécu des difficultés. Donc, il est difficile pour ces personnes-là de redonner de l'amour. Il est difficile pour ces personnes-là. Donc, pour ces personnes-là, je demande tout simplement de vivre une communion avec Jésus Eucharistie. Parce que c'est lui qui guérit le cœur blessé. Un cœur qui est blessé, il sera difficile pour toi de pouvoir obtenir des grâces qu'il faut. Et la marque, je l'ai dit, principale du disciple, c'est l'amour. C'est l'amour. Amen.
3: Amen.
2: Nous allons poursuivre également pour voir l'une des facettes du disciple également. C'est le renoncement. Le renoncement. Vous savez, la vie du disciple du Christ a un prix. Je l'ai dit quelque part. Si quelqu'un veut venir à moi, après moi, qu'il renonce à lui-même, qu'il se charge chaque jour de sa croix et qu'il me suive. Renoncer à lui-même, ça sous-entend. Ou ne pas, pourquoi pas sous-entend, ça implique. Voilà. Renoncer à lui-même, ça implique que nous devons mettre les intérêts du Christ avant tout autre intérêt. Avant nous-mêmes nos intérêts. C'est ça. C'est ça. C'est ça, mon frère, ma soeur. Renoncer à nos intérêts pour faire croître les intérêts du Christ, pour mettre au devant les intérêts du Christ. C'est ça, l'une des facettes du disciple. Le renoncement à soi. Le renoncement à soi. Amen. Paix et joie.
3: Amen.
2: Je sens que on est en train de revoir un peu notre vie de disciple, hein, ce soir-là. Quand on va finir, on va s'asseoir et puis on va réfléchir à notre vie de disciple. L'une des facettes encore du disciple, c'est la mission. La mission du disciple. Transmettre et former. Parce qu'il a dit, allez de toutes les nations. Parce que quand j'ai lu le Matthieu, quand je lis Matthieu 28, Il dit, quand il le vit, il se prosternait. En Matthieu 28, verset 16, les 11 disciples s'en allaient. Donc, la parole ici, elle est adressée à des personnes qui sont déjà disciples. Donc, il est dit que les 11 disciples s'en allèrent en Galilée, à la montagne où Jésus leur avait ordonné de se rendre. Donc, Jésus parle à des disciples. On est d'accord. Sur ce point, on est d'accord. Que Jésus s'adresse à des disciples. Maintenant, il dit en quoi à ses disciples? Allez de toutes les nations et faites des disciples. Donc, l'une des facettes du disciple aussi, c'est de faire des disciples. Est-ce que quelqu'un m'a compris? Alléluia. Donc, l'une des facettes du disciple, c'est de transmettre le message du Christ, c'est de former. Parce qu'il a dit, apprenez-les à garder mes instructions, mes enseignements. Donc, toi en tant que disciple, si jusque-là encore, tu n'arrives pas à pouvoir véhiculer, transmettre le message de Jésus, c'est que ta partie disciple n'est pas encore totale, quoi. Vous voyez, on a vu beaucoup de facettes, hein. On a vu la vie de prière, on a vu la parole, la méditation de la parole, on a vu l'enseignement, on a vu, l'amour fraternel, qui est la marque principale même du disciple. On a vu encore, et nous sommes en train de voir maintenant transmettre et former. Et tout ça, il y a un lien. Parce que pour transmettre et former, il faut être en communion avec le Christ dans la prière. Pour transmettre et former, il faut être versé dans les Écritures. Pour transmettre et former, il faut pouvoir être engagé dans l'Église. Il faut être assidu aux enseignements des apôtres. Pour transmettre et former, il faut pouvoir vivre ce qu'on appelle la communion sacramentelle. Il faut participer à la messe. Il faut pouvoir te confesser. Parce qu'on ne se lève pas comme cela pour aller transmettre et former. On ne se lève pas comme ça pour aller faire des disciples aussi. Pour pouvoir faire des disciples, il faut que tu sois un disciple averti. N'est-ce pas? Pour pouvoir faire des disciples, il faut pouvoir être un disciple averti. Et Jésus dit, on les reconnaîtra par quoi? Par les œuvres. C'est ça? On reconnaît un arbre par son fruit. C'est pas ça? Donc, pour que ton fruit soit bon, il faut que toi-même tu sois un bon arbre. Est-ce qu'on m'a compris? Donc, pour que tu fasses de bons disciples, il faut que toi-même tu sois un bon disciple. Donc, si tu es un bon disciple, cela veut dire que tu es quelqu'un qui est versé dans la parole. Cela veut dire que tu es quelqu'un qui prie beaucoup. Cela veut dire que tu es quelqu'un qui est assidu à l'enseignement des apôtres au travers de l'Église. Cela veut dire que tu communies souvent. Pas souvent, même tous les jours. Voilà, parce qu'à l'église, il y a la messe tous les jours. Donc, cela veut dire que tu communies. Cela veut dire que tu participes au sacrement de l'église. Cela veut dire que tu es quelqu'un qui aime beaucoup. Cela veut dire que tu es quelqu'un, tu es disponible pour tes frères. Cela veut dire que tu es quelqu'un, tu es formé pour pouvoir aussi faire des disciples. Bien aimés frères et sœurs, le but final de la vie sur cette terre, c'est que nous soyons saints. C'est que nous soyons saints et que nous puissions croître pour atteindre la stature parfaite du Christ. Il est dit en Éphésiens 4, à partir du verset 13, suivant, que l'Église est organisée. On dit celui qui est monté, celui qui est descendu, il est aussi monté et il a fait des docteurs, il a fait des prophètes, et l'Église est ainsi organisée pour que le ministère soit bien accompli. De sorte à ce que nous puissions croître jusqu'à atteindre quoi? Nous croissions à atteindre l'unité de la foi et que nous soyons tous au niveau de la statue parfaite du Christ. Éphésiens 4, 13 et suivant. Vous comprenez? Donc, si nous devons croître, cela veut dire que la vie de disciple, c'est un cheminement. Un cheminement avec le Seigneur. Comme ses disciples d'Emmaüs. Sur le chemin, parce que découragés, ils espéraient en un Dieu, un Seigneur qui allait venir les délivrer de la main de l'occupation romaine et autres, tout ça. Mais voilà un Seigneur qui est parti et qui est mort à la croix. Et donc, tout découragé, le Seigneur les rejoint sur ce chemin du retour à la maison. Et le Seigneur va les enseigner. Et en tant que bons disciples, ils vont prêter oreille pour écouter. En tant que bons disciples, ils vont observer. En tant que bons disciples, ils vont aller à la rupture, à la fraction du pain. C'est pour cela que j'ai parlé de la communion, de vivre les sacrements de l'Église en tant que bon disciple. Et c'est à la rupture et à la fraction du pain qu'ils ont eu les yeux ouverts pour reconnaître le Christ. Donc, en tant que disciple, nous sommes dans un cheminement. Aujourd'hui, ne sois pas découragé si tu n'arrives pas à prier des heures et des heures. Ne sois pas découragé si tu n'arrives pas à méditer la parole de Dieu. Ne sois pas découragé si tu n'arrives pas à pouvoir déployer de l'amour, à pouvoir vivre les œuvres de miséricorde corporelle, rendre visite aux malades, habiller ceux qui, voilà, prier, ensevelir et autres, tout ça. Donc, ne sois pas découragé si tu n'arrives pas, mais tu es sur le chemin du disciple. Et comme j'ai donné les exigences, faisons un effort chaque jour pour pouvoir tendre vers la statue parfaite du Christ en mettant en application toutes ces consignes qui nous ont été données dans cet enseignement. Je veux encourager un frère et une sœur qui a décidé de suivre le Christ. Vous savez, c'est pas facile. C'est vraiment pas facile. C'est pas facile de renoncer. C'est pas facile d'abandonner. C'est pas facile d'épouser. C'est pas facile de décider de marcher avec quelqu'un. C'est pas facile d'aimer même nos ennemis. C'est pas facile. Mais une chose est sûre, il est dit que celui qui regarde à lui resplendit sans ombre ni trouble au visage. Et il est dit que nous n'avons pas reçu un esprit de peur, d'abandon, mais c'est un esprit de force, de sagesse. Vous comprenez? Et Dieu ne nous a pas laissé, Jésus ne nous a pas laissé orphelins. Il nous a donné le Saint-Esprit. Il nous a donné le Paraclet qui sera notre avocat. Tant bien même que les situations sont difficiles, le Saint-Esprit est avec nous. Tant bien même que nous ne voyons rien, le Saint-Esprit nous enseigne toutes choses. Tant bien même que nous sommes comme oppressés, le Saint-Esprit nous libère. Tant bien même que nous sommes dans une certaine incertitude, dans le doute, le Saint-Esprit vient au secours de notre faiblesse. Tant bien même que nous ne savons pas prier, le Saint-Esprit vient nous aider à prier. Tant bien même que toutes les choses sont comme fermées, le Saint-Esprit, l'ami fidèle, le Paraclet, celui qui nous a été donné à la Pentecôte que nous avons célébrée il y a quelques jours, le Saint-Esprit est avec nous. Donc je veux t'encourager dans ta vie de disciple à demeurer ferme sur le chemin et à prendre ton bâton de pèlerin et à suivre le Christ Jésus pour la plus grande gloire de son nom et pour notre salut, lui qui est vie et règne avec l'Esprit dans la gloire de Dieu le Père pour les siècles des siècles. Amen. Amen. Amen. Amen. Amen. Amen.

Alors, bien aimé, nous bénissons Dieu pour ce bel enseignement que nous avons reçu de la part du berger Eman. Eman Costa est le berger du renouveau charismatique de la paroisse Saint-Joseph artisan de Bonoumé. Et il nous enseignait sur le thème la vie du disciple. Voilà, il disait entre autres, la vie du disciple a des exigences telles que la parole de Dieu, il faut méditer la parole de Dieu, il faut avoir une vie de prière. Et surtout, il faut avoir une vie de communion fraternelle. Car Jésus a dit, voilà, c'est l'amour que vous allez vous donner l'un à l'autre, que c'est par ça qu'on va vous reconnaître. Donc l'amour, la communion fraternelle est très très importante dans nos groupes de prière, dans nos associations. C'est par la communion fraternelle qu'on reconnaît un disciple. Il a dit également le renoncement de soi. Voilà, le renoncement de soi, car Jésus a dit, c'est lui qui ne laisse pas son père, sa mère, pour monsieur, n'est pas digne de moi. Également, le disciple est appelé à la mission. Donc, si tu es un frère catholique dans l'église, tu n'es pas encore engagé, sache que tu as besoin d'être engagé dans un mouvement, un groupe de prière, une communauté renouvelle, le renouveau charismatique, en tout cas choisi pour t'engager et servir l'église. Il a dit également, il faut se former, voilà, pour pouvoir former. Voilà, donc en vivant les sacrements de l'église, en se formant. Alors nous bénissons Dieu pour la vie du berger Eman Kossa, qui nous a donné ce bel enseignement. Alors nous ouvrons maintenant les lignes téléphoniques pour que vous puissiez appeler, soit pour partager sur la parole qui a été donnée, soit pour nous donner un témoignage des précédentes émissions Christ au cœur de la nuit, soit pour nous donner vos intentions de prière. Alors, nous partageons maintenant les différents numéros. Nous redonnons encore les différents numéros. Nous allons demander à la technique d'ouvrir les lignes. Voilà. Alors, il s'agit du 07 59 55 54 24. Je reprends le 07 59 55 54 24. Le 05 55 03 46 60. Le 05 55 03 46 60, le 01 42 85 87 06. Alors, les lignes téléphoniques sont ouvertes et nous attendons vos appels. Et le berger Eman se fera fort de vous recevoir.

0: Hallo? Hallo? Hallo? Allô?
1: Allô?
0: Oui, bonjour ma soeur.
1: Bonjour, comment vous allez?
0: Nous allons très bien, et vous?
1: Dieu merci, ça va par la grâce de Dieu.
0: C'est quel nom s'il vous plaît?
1: C'est Amiro Maristine.
0: D'accord. Quelles sont les nouvelles ce matin?
1: J'appelais pour faire mon petit témoignage, pour dire merci à Dieu.
0: D'accord.
1: De m'avoir permis d'avoir un gros bébé ce matin.
0: Félicitations.
1: Avec toutes ces prières, toutes ces fonction, il fallait que je lui dise merci. Et dis merci aussi pour la vie que Dieu nous donne. Merci de toujours nous guérir chaque soir et nous permettre de toujours prier avec vous, prier pour les autres.
0: Amen.
1: Il fallait que je fasse ce témoignage, je sais pourquoi je vous ai appelé.
0: Amen. Vraiment, que Dieu te bénisse, ma soeur. Que Dieu bénisse l'enfant également, qu'il lui donne de grandir en sagesse, en intelligence. Que sa main soit sur lui pour le garder loin de tous les détracteurs et des ennemis de la nuit.
2: Au nom de Jésus.
0: Sois béni, ma soeur. Et je prie que Dieu achève tout ce qu'il a commencé avec toi pour la gloire de son nom. Amen.
1: Amen.
0: Amen. Demeure béni. Mon frère, ma soeur, la ligne est ouverte. Nous avons trois différents numéros qui sont...
2: Le 07 en 59.
0: Allô?
3: Allô?
0: Oui, bonjour maman.
3: Paix et joie.
0: Amen, paix et joie.
3: Amen, que Dieu vous bénisse.
0: Amen.
3: Que Dieu vous bénisse pour nous chaque nuit.
0: Amen.
3: Que Dieu vous bénisse, qu'il vous bénisse.
0: Amen.
3: C'est maman Loès.
2: C'est maman Loès,
0: oui,
2: c'est
0: maman
2: ça.
0: Loès.
2: J'ai reconnu la voix de maman Loès. Maman Loès, comment tu vas?
3: Il est fidèle.
2: Et papa?
3: Papa va bien.
2: Dieu merci.
0: D'accord, maman Louès. Quelles sont les intentions pour ce soir?
3: Allô?
0: Oui, maman.
3: Je demande à Dieu de me donner la guérison pour que je puisse marcher pour aller les bantins à mon vie qui perturbent les déplacements. Il a commencé tout le soir. Je veux aussi que vous priez pour mes yeux. On dit, j'ai problème de yeux, je veux aller à l'hôpital. On dit que c'est glaucome.
2: Glaucome.
3: Et j'ai comme on appelle une partie dans mon ventre. Et je veux que vous priez ma prière.
0: D'accord.
2: Et votre fille, elle s'appelle comment?
3: Dorothée.
2: Dorothée.
3: Que Dieu vous bénisse.
0: Amen.
2: Amen. Et pour Dorothée, quelle est l'intention de Dorothée? Elle est malade, c'est quoi?
3: Allô?
2: Oui, pour Dorothée.
3: C'est la réelle. Le genou est un peu déplacé.
2: Son genou est déplacé. Ok.
3: Il est parti à l'hôpital. Rien d'intervention. Dieu va commencer.
2: Merci beaucoup, maman Louès.
3: Merci.
0: Merci, maman Louès. Que Dieu te garde.
3: Amen.

0: Allô.
1: Oui, allô.
0: Bonjour, c'est Basile.
1: Bonjour.
2: Ah, c'est Maman Eba.
0: C'est Maman Eba.
1: Maman Eba, bonjour. Maman Eba. Comment vous allez?
0: Par la grâce de Dieu, ça va.
3: D'accord, d'accord.
0: Ça, c'est bien, vous priez pour moi, pour ma santé. Et puis, voilà, les enfants viennent de composer. Il reste les résultats.
2: Amen, amen, amen.
0: Et le Seigneur cherche ce qu'il a commencé.
1: D'accord. D'accord, Maman Eba, c'est bien noté. C'est bien noté. Nous allons prier pour vous tout à l'heure et puis pour les enfants aussi. Que Dieu vous bénisse.

0: Allô? Allô? Ah, l'auditeur est parti. Allô?
1: Allô?
0: Oui, bonjour maman.
1: Bonjour,
0: Ah,
1: soyez
0: bonjour
1: bienvenus.
0: monsieur, comment vous allez?
1: Que Dieu vous bénisse parce que les prières, vos prières et enseignements portent des fruits.
0: Amen. Amen.
1: Que Dieu vous bénisse.
0: Amen. Amen. C'est quel
1: Allô?
0: nom, s'il vous plaît?
1: Allô?
0: Oui, c'est quel nom, s'il vous plaît?
1: Allô?
0: Oui, allô?
1: Allô?
0: Oui, vous m'entendez?
2: Allô?
0: Oui, allô?
2: Allô?
0: Oui, bonjour mon
2: Bonjour.
0: frère. Oui, bonjour mon frère, comment vous allez?
2: Je vais bien et vous?
0: Ça va, par la grâce de Dieu. Quelles sont les
2: Ben,
0: nouvelles?
2: voilà.
3: Amen, amen, amen.
2: D'accord. Moi, je vous appelais parce que ce matin-là, je compose le jeune art.
0: D'accord. C'est quel nom, s'il vous plaît, si c'est pas trop indiscret?
2: Dofu Afri Herman. Tofu Afi Herman.
0: Herman, comme le berger Herman, alors.
2: Oui.
3: C'est dans nos mots là.
0: D'accord. Nous allons prier pour vous tout à l'heure.
2: Ok, amen, amen, amen.
0: Et je pense que Dieu est fidèle.
2: Amen.
0: Par son esprit, il va vous faire revenir tout ce que vous avez appris.
2: Amen.
0: Allez, bonne chance et on va dire que la grâce de Dieu soit avec vous. Oui, allô?
2: Bonjour.
0: Oui, bonjour monsieur.
2: Soyez bénis.
0: Amen.
2: Vous priez enseignement pour des fruits.
0: Amen. Ah, c'est vous qui avez appelé tout à l'heure, papa?
2: Oui, c'est moi.
0: Ah oui, on a été coupé, il y avait une mauvaise réception là. Mais c'est
2: Oui,
0: normal, on
2: c'est
0: vous
2: moi qui
0: entend.
2: suis. Ouais, je me nomme Kishi Mao. Je me
0: D'accord.
2: nomme Kishi Mao. Ouais, j'appelle le diocèse d'Abuja. La dernière fois, je vous avais dit que c'est un problème de vie, c'est ma famille, moi, nous sommes menacés de mort. Ouais, je voudrais que vous puissiez pour moi, c'est plus qu'à 10 personnes, c'est plus qu'à plus de former une famille.
0: D'accord.
2: C'est mon intention.
0: D'accord. Il n'y a pas de souci. Nous allons prier pour vous tout à l'heure et restez toujours connectés. Il y a le berger Christian qui
2: Ok.
0: veut
3: Oui,
2: Ok, merci bien.
3: excusez-moi papa, je n'ai pas bien saisi le nom de votre famille, le nom
2: Merci
3: de famille. Quel est votre nom, s'il vous plaît?
2: bien. Kishi Mao.
3: Ok, Mao.
2: Oh.
3: Ok.
2: Ok, merci bien.
3: Merci, portez-vous bien.
0: Portez-vous bien, je vous en prie.

0: Amen. Alors vous pouvez nous joindre au 07 59 55 54 24. Les lignes sont toujours ouvertes. Le 07 59 55 54 24 et le 05 55. Oui, allô?
1: Allô? Oui, bonjour, monsieur.
2: Bonjour, monsieur.
1: Allô?
2: Oui, allô? Vous nous entendez?
1: Oui, oui. J'ai une préoccupation. Non, vraiment, je vous dis merci pour le message. J'ai une préoccupation.
2: D'accord.
1: Oui, oui. J'ai un frère. En tout cas, bon, il veut être chrétien. Mais il y a un côté qui ne va pas. C'est-à-dire qu'il a ses demi-frères, vraiment, qui l'emmerdent.
2: D'accord.
1: Il cherche à le tuer, même, au problème de forêt. Bon, on en a même trop parlé, mais vraiment, ça ne va pas. Donc, ce frère a gardé dans son cœur, il ne peut parler à ses demi-frères. Donc, il y a une grande division, alors que lui, il veut être chrétien. Mais ce point le tient. Donc, vraiment, je voudrais que vous priez pour que vraiment que son cœur soit libéré.
0: D'accord.
1: Pour qu'il puisse accepter ses frères.
0: D'accord. C'est possible d'avoir le nom de notre frère en question?
1: Oui, il s'appelle Eshikwa.
0: Eshikwa?
1: Eshikwa Abba.
0: Abba.
1: Oui.
0: Oh, ok. Donc, il veut devenir chrétien, mais bon, il y a quelques luttes.
1: Ce côté-là l'empêche d'être fidèle à Dieu.
0: Ok, on va prier dans ce sens-là. On va prier également pour chasser l'esprit de division dans votre famille et puis l'unité de votre famille.
1: Okay.
0: Maintenant, vous-même, comment vous appelez, s'il vous plaît?
1: Je m'appelle Peter Clément.
0: Comment?
1: Peter Clément.
0: D'accord, merci. Merci beaucoup. Que Dieu vous bénisse, mon frère.
1: Amen.
0: Amen.

0: Aló.
1: Allô.
0: Oui, bonjour, frère.
1: Oui, bonjour.
0: Oui, merci beaucoup pour la prière pour nous. Ce matin, j'appelle encore pour le résultat du concours de mes enfants.
1: D'accord.
0: Ils ont composé, ça reste le résultat, mes deux enfants.
1: D'accord. On peut avoir leur prénom?
0: Pardon?
1: On peut avoir leur nom, s'il vous plaît?
0: Leur nom, c'est Bessy Bonaventure.
1: D'accord.
0: Et Grenzier Josette.
1: D'accord. Et vous-même, votre nom?
0: Mon nom, c'est Maman Juliette.
1: Maman Juliette. C'est bien noté, maman.
0: Ouais.
1: C'est bien noté. On va prier pour vos enfants. Que Dieu vous bénisse. Restez toujours connectés avec nous pour la prière de tout à l'heure. Dieu vous bénisse.
0: Merci.

0: Oui, frères et sœurs, nous bénissons Dieu pour vos vies et pour toutes ces intentions partagées. C'est le moment maintenant d'intercéder, de prier, de faire monter cette chaleur vers le trône du Père. Vous savez, la pluie symbolise les ossements de nos prières. La pluie symbolise également la bénédiction. Mais vous savez que pour qu'il pleuve, il faut qu'il y ait l'évaporation des mers, des forêts. C'est cette évaporation qui monte dans les cieux et qui nous revient en forme de pluie. La prière, c'est pareil. Nous allons faire monter cette évaporation vers le ciel pour que nos intentions de prière nous reviennent exaucées par le Père. De là où tu es, tu vas prier avec nous. Nous allons énoncer chaque intention, oui, chaque intention, et de là où tu es, tu vas t'associer à nous, tu vas t'associer également aux anges qui sont avec nous, pour prier et faire monter vers le trône du Père toutes ces intentions de prière sincères. De là où tu es, tu vas prier avec nous. Et nous allons commencer tout d'abord à dire merci à Dieu pour notre sœur Agnero. Oui, qui a donné ce témoignage par la grâce de Dieu, qui a pu accoucher d'un gros bébé. Nous bénissons Dieu pour sa vie. Nous bénissons Dieu également pour toutes ces femmes, oui, qui sont en travail. Nous allons prier en même temps pour toutes ces femmes en travail de là où tu es. Élève la voix et commence à prier. Oui, pour toutes ces femmes en travail en ce moment dans les chutes. Toutes ces femmes qui sont en travail dans les maisons, qui sont encore en route, qui vont vers les centres hospitaliers pour accoucher. Ensemble, élevons la voix et prions. Konta data. Oui, bidikita, bota, chata, raka, dada, la kesa. Rai, bidibidikita, bota, la chèvre. Raka, dada, keke, dede, kom, bidibidibidikita,
1: baba. Les enfants qui sont encore en travail. Ces personnes qui sont en travail actuellement dans les hôpitaux, nous voulons te recommander ces accouchements qui se passent présentement. Seigneur, étends ta main et garde toutes ces femmes, garde également l'enfant.
0: Oui, prie avec nous, prie avec le berger, man. Prie pour tes soeurs qui sont au travail. Prie pour tes mamans qui sont au travail.
1: Seigneur, pour la plus grande prie que tout se déroule bien. Je prie que tu disposes tout ce dont tu as besoin et que tu sortes de ces différents accouchements remplis de ta grâce et de ta faveur. Seigneur, agis pour ces

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0: Également, elle a des problèmes d'yeux avec des glaucomes. De là où tu es, tu vas prier pour Maman Loès. Maman Loès, de là où tu es, si tu m'attends maintenant, pose les mains sur tes genoux, pose les mains là où tu as mal. Nous allons prier ensemble. Élevons la voix et prions pour Maman Loès.
1: Seigneur, nous te bénissons, nous te rendons grâce. Toi de qui provient toute guérison.
2: Déclarons
1: par ta maîtrise, nous sommes guéris. Je veux par ce moment te recommander la santé de Maman Loès.
2: Te
1: recommander ses pieds, te recommander ses yeux. Alors que nous sommes en train de prier, que ta puissance soit à l'œuvre dans son corps, de la tête jusqu'à la plante des pieds, afin de neutraliser l'origine de ses maux en elle. Pour la plus grande gloire de ton nom, je prie que tout mal à ses pieds soit neutralisé par le sang de Jésus.
0: Amen, je prie
1: que tout mal à ses yeux, le glaucome, que la base de ce mal soit neutralisée par le sang
0: paralysé
1: de Jésus. Reçois la visitation. Reçois la visitation de la puissance du Seigneur qui guérit, restaure, qui neutralise le mal. En faveur de Maman Loès.
0: Et nous prions pour sa fille Dorothée qui a le même problème de genoux. On continue de prier pour Dorothée qui a des problèmes de genoux. Et au travers de Dorothée, toutes ces personnes qui ont des problèmes d'arthrose, en prions pour ces personnes.
1: Seigneur, nous te recommandons la fille de Maman Loès. Ainsi que toutes ces personnes qui ont des problèmes d'arthrose, des problèmes de nerfs. Seigneur, que le feu de l'esprit les visite maintenant. Que le feu de l'esprit les touche. Pour apporter la restauration. Pour apporter la guérison. Pour apporter la restauration. Pour apporter la guérison. Pour apporter la restauration. Pour apporter la guérison.
0: Soyez restaurés.

0: Nous allons prier aux intentions de Maman Eba. Nous allons prier tout d'abord pour sa santé et prier également pour les bons résultats de ses enfants qui ont passé des examens. Et nous allons joindre à cela deux personnes. Nous allons joindre notre frère, oui, Assi Eman. Voilà, Assi Eman qui doit passer également Léna demain. Également, nous avons notre sœur, la bergère Faye Eliane également. Voilà, qui doit passer également le concours de Léna demain. Nous allons passer, nous prions pour tous ceux qui passent le concours, des concours. Voilà, et prions également pour les bons résultats des enfants de Maman Eba. Ensemble, élevons la voix et prions.
1: Seigneur, nous te bénissons, nous te rendons grâce pour ce que tu as accompli dans nos vies, pour ce que tu réalises. Jamais de ceux qui ont eu recours à toi ont été abandonnés. Seigneur, de toi provient toute grâce et toute bénédiction, et c'est de toi que provient l'intelligence et la sagesse. Nous voulons cette heure te recommander tous ceux qui passent des concours, en particulier à Herman, ainsi que la bergère. Seigneur, je te prie que tu leur donnes ta présence, ton assistance, que tu leur donnes l'intelligence et la sagesse, pour que tu leur donnes d'être brillant, d'avoir le succès dans leur composition, Seigneur. Je te la recommande, que tout ce qui sera fait pour les empêcher de pouvoir être concentré durant l'épreuve, que tout soit voué à l'échec au nom suprême de Jésus. Seigneur, donne-leur l'intelligence, donne-leur la sagesse, garde-les, protège-les, que l'intelligence soit illuminée par l'esprit du Dieu vivant. Rendez, Seigneur, agis pour eux. Agis pour eux. Je veux te recommander également les résultats des enfants de Maman Eba. Seigneur, je t'en supplie, accorde à ses enfants de pouvoir avoir le succès. Elle a passé ici à l'antenne. Elle veut te confier le succès de ses enfants. Seigneur, agis. Agis. Agis. Agis. 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
0: la je te rends grâce. Je te bénis, je te rends grâce. Et je prends autorité maintenant. De là où vous êtes maintenant, assis, Emmanuel, mets ta main, s'il te plaît, maintenant, sur ton visage ou sur ta tête, maintenant. Oui, assis, Emmanuel, mets ta main sur ta tête. Je vais déclarer des paroles sur ta vie, sur la vie de la bergère Iliane également, et sur tous ceux qui passent des examens et concours demain. Je prends autorité au nom puissant du ressuscité Jésus. Je retire tout voile de l'œuvre de la sorcellerie sur vos vies. Tout esprit de trouble de l'intelligence est retiré de vous maintenant. Tout esprit de trouble de la mémoire est retiré de vous maintenant. Je brise les voiles démoniaques sur vos vies. Je brise les voiles de l'œuvre de l'occultisme et de l'envoûtement sur vos vies. Toute l'étoile d'araignée mystique est brisée et consumée dans le feu du Saint-Esprit maintenant. Recevez le renouvellement de vos intelligences par la puissance du feu du Saint-Esprit. Que le Saint-Esprit maintenant vous habite, qui vous conduise demain au succès, oui, de ces différents concours. Au nom puissant de Jésus, soyez remplis du Saint-Esprit. Soyez éclairés par sa présence et par sa sagesse. Au nom de Jésus-Christ de Nazareth, que vos intelligences soient renouvelées. Que vos mémoires soient élargies et étendues au nom puissant de Jésus. Qu'il vous fasse ressouvenir toutes choses au nom puissant de Jésus. Soyez bénis et allez avec la force que vous avez. Et soyez remplis du succès de Dieu au nom de Jésus. Amen.

Alors nous continuons toujours de prier de là où tu es. Reste toujours en feu et prie avec nous. Alors nous allons prier maintenant pour la famille de Monsieur Eshimao, pour chasser l'esprit de mort et envoyer la grâce de Dieu dans les familles, la vie, la paix, l'abondance, la bénédiction. Ensemble, élevons la voix, prions pour cette famille, la famille Mao.

0: Que tout ce qui est mort reprenne vie.
1: Au nom de Jésus.
0: Chassons tout ce qui est division. Au nom de Jésus. Nous appelons la paix. Nous appelons la vie de Dieu. La vie de Dieu. La vie de Dieu de cette famille. Au nom de Jésus. Seigneur, souviens-toi de cette famille.
1: Nous bénissons Dieu pour cette famille. Nous allons prier maintenant pour Echiqua Abba, notre frère. Voilà qui désire être chrétien. Nous allons briser toutes les forteresses qui l'empêchent de donner entièrement sa vie à Jésus et le faire gagner en Christ, le faire gagner pour Christ. Ensemble, prions pour la conversion de notre frère et prions également pour la restauration de leur famille. Chassons la division dans les familles. Prions.
0: Seigneur, c'est toi qui agis. Que tout soit neutralisé au nom de Jésus. Nous chassons la division. Au nom de Jésus. Seigneur, que dans son cœur soit rempli du désir de venir à toi. Et que tu lui donnes la force. Que tu lui donnes la force. Pour la plus grande gloire de ton nom.
1: Merci Seigneur. Oui frère Echiqua Abba, je prends autorité maintenant. Je dis au nom de Jésus, esprit de division, tu quittes cette famille maintenant. Nous te neutralisons, je te neutralise, je t'enchaîne maintenant. Je te paralyse et je te jette au pied de la croix du Christ. Esprit de dispute, de confusion familiale, esprit de division familiale, de séparation, tu es neutralisé maintenant, tu es enchaîné. Et tu quittes cette famille maintenant, au nom puissant de Jésus. Soyez libérés de la division.
0: Amen.
1: Soyez délivrés maintenant de l'esprit de confusion.
2: Amen.
1: Que la paix vienne dans vos familles maintenant. Que la paix du Christ remplisse votre cœur maintenant et votre famille. Au nom puissant de Jésus.
2: Amen.
1: Et Echiqua Abba soit gagné par le Christ et par le Saint-Esprit. Au nom de Jésus.
2: Amen.
1: Alors nous prions maintenant pour les enfants de maman Juliette. Pour Bessie, Bonaventure et Joseph, pour les résultats de leurs différents concours. Ensemble, élevons la voix, prions pour

Je te bénis, je

Béni soit la face pour le Seigneur. Célèbre ta guérison. Célèbre ta victoire. Célèbre ta réussite. Célèbre ton succès. Et...

C'est avec qui tu reçois même adoration et même gloire. Sans toi, il nous est impossible de dire que Jésus est Seigneur. Nous voulons te laisser toute la place pour nous aider. Nous aider en ce deuxième chemin Israël à pouvoir être des terres fertiles, à accueillir la semence qu'est la parole. Saint-Esprit, je veux te recommander le berger Christian. Remplis-le. Remplis-le. Donne-lui d'être un canal par lequel tu vas passer pour nous parler. Merci pour ce que tu réalises, pour ce que tu accomplis au travers de

0: brisé.
1: Ton heure a sonné et véritablement je suis limité.
0: Ton heure a sonné.
1: Viens porter ta parole à ton peuple, Seigneur.
0: Viens
1: féconder cette parole qui sera relâchée par mon canal, Seigneur. Je te bénis, je te rends grâce que cette parole trouve écho dans le cœur de mes frères qui vont nous écouter. Sois béni, sois honoré. Viens prendre le contrôle de ce moment. Je me soumets à ta volonté, je me soumets à ton agir, à ton inspiration. Que la gloire te revienne, Esprit du Dieu vivant. Béni sois-tu, Seigneur. Gloire à toi, Seigneur. Paix et joie, frères et sœurs.
2: Amen.
1: Alors nous bénissons Dieu pour ce thème, marcher par le Saint-Esprit. Alors pourquoi ce thème? Bien-aimés, nous sommes toujours dans ce temps de la Pentecôte. Voilà, la descente de la personne divine du Saint-Esprit, l'hypostase du Saint-Esprit. Alors, nous voulons prendre conscience que le Saint-Esprit est l'un des plus grands dons que le Père a donné en plus de Jésus. Et c'est lui qui nous a donné, voilà, pour qu'on puisse marcher ensemble jusqu'à la fin des temps. Mais vous voyez, peu d'entre nous, nous sommes conscients de la présence du Saint-Esprit dans nos vies. C'est vrai, on vient à l'église, on communie, on va dans les groupes de prière, dans les communautés, dans nos associations religieuses. Mais combien d'entre nous sommes vraiment conscients que le Saint-Esprit est une personne? Combien d'entre nous sommes vraiment conscients que Jésus nous l'a donné justement pour qu'on puisse marcher ensemble? Combien sommes-nous que nous sommes conscients que le Saint-Esprit est un allié de taille, un allié pas possible pour nous conduire dans le succès? C'est en cela que nous avons voulu partager par ces paroles un peu sur ce thème, la marcher par l'Esprit. Donc je souhaite que tu sois attentif. Oui, bien-aimé, soyons attentifs à cette parole. Regarde un peu ta vie, regarde un peu ma vie. Combien de fois nous n'avons pas échoué dans certains domaines, simplement parce que nous n'avons pas consulté le Saint-Esprit? Combien de fois nous avons marché dans la chair? Combien de fois nous avons été en colère inutilement? Combien de fois nous avons prononcé, proféré des paroles inutiles et vaines? Combien de fois nous avons marché dans la chair, bien-aimés? Aujourd'hui, nous voulons nous arrêter un tant soit peu pour prendre conscience de cette grâce immense que le Père nous a donnée, la personne divine du Saint-Esprit. Bien-aimé, ce n'est pas toujours facile de prendre conscience de sa personne parce qu'il est invisible. Dans la prière, de temps en temps, tu peux ressentir des sensations, tu peux même ressentir une présence sensible de sa personne. Mais dans ta vie quotidienne, comment faire pour garder cette conscience-là justement de sa personne et marcher avec lui, avoir une intimité avec lui? C'est en cela que cet enseignement ou ce temps de parole est voulu pour nous tous ici. Voilà. Et donc le thème, c'est marcher avec le Saint-Esprit. Tiré d'abord de 2 Thessaloniciens, Galates chapitre 5, verset 16, qui dit ceci. Je vous l'ai dit, marchez sous l'impulsion de l'Esprit et vous n'accomplirez plus ce que la chair désire. Ça, c'est Galates chapitre 5, verset 16. Nous avons également Romains chapitre 8, verset 14 qui dit « Tous ceux qui se laissent conduire par l'Esprit de Dieu, ceux-là sont fils de Dieu. » Bien-aimés, le Saint-Esprit nous est donné pour nous conduire. Le Père nous a donné le Saint-Esprit pour nous conduire, pour nous transformer, pour nous fortifier, pour nous éclairer et nous rendre capables de vivre comme Jésus. Alors, c'est quoi marcher par l'Esprit? Oui, bien aimé, marcher par l'Esprit, oui, c'est de comprendre que le Saint-Esprit est un guide. Et donc, c'est marcher par la guidance du Saint-Esprit. C'est de le consulter simplement. Lorsque nous avons des décisions importantes à prendre, oui, c'est ça, marcher par l'Esprit. C'est-à-dire, avoir une intimité avec lui, consulter régulièrement le Saint-Esprit pour toutes les décisions et vraiment avoir une amitié avec cette personne. La parole de Dieu dit que l'amour du Père, la communion du Saint-Esprit soit avec vous. Donc en somme, la parole de Dieu veut que nous puissions avoir une communion avec le Saint-Esprit. Donc marcher avec le Saint-Esprit, c'est avoir une communion avec lui. Amen. C'est avoir une communion avec le Saint-Esprit. Donc le Saint-Esprit est notre guide. Jésus nous l'a promis en Jean chapitre 16, verset 13, qui dit ceci. Quand il viendra, lui, l'Esprit de vérité, il vous conduira dans la vérité tout entière. Le Saint-Esprit n'est pas une force impersonnelle. Il est une personne divine. Le Saint-Esprit parle, il enseigne, il avertit, il console, il guide. Marcher avec l'Esprit signifie ne plus vivre selon nos impulsions, ne plus prendre nos décisions seuls, mais apprendre à consulter Dieu. Alors, beaucoup tombent parce qu'ils avancent sans demander la direction de Dieu. Avant de parler, Saint-Esprit, guide-moi. Avant de prendre une décision, Seigneur, montre-moi le chemin. Avant d'avoir une réaction de colère, Esprit de Dieu vivant, aide-moi. Amen. C'est cela, marcher par l'Esprit. Avoir une communion avec lui et le consulter régulièrement, quotidiennement. Donc sortir de cet état de homme charnel et marcher par l'Esprit. Bien-aimé, c'est quoi être charnel? Alors on le voit dans le livre des Galates chapitre 5 verset 17. Il est écrit, car les tendances de la chair s'opposent à l'Esprit. Et les tendances de l'esprit s'opposent à la chair. Il y a donc un combat intérieur en nous. La chair veut dominer, mais l'esprit veut nous conduire vers la sainteté. Donc, un être charnel, c'est celui justement qui donne la main à la chair de prendre le contrôle au détriment de la volonté de l'Esprit Saint de te conduire. Donc, c'est toute fois où tu t'es laissé conduire par la colère. Toutes les fois où tu n'as pas maîtrisé ta jalousie. Vous savez, la jalousie arrive. Hein. On vient t'annoncer comme ça que ton petit frère vient d'acheter une Range Rover. Tu peux te réjouir, mais bizarrement, il peut avoir un sentiment de jalousie qui peut monter dans ton cœur. Un peu comme Caïn. Dieu lui a dit, le péché est tapis à la porte de ton cœur, mais sois-en le maître. Bien-aimé, donc tu dois être le maître de la jalousie. La jalousie est injectée par le malin. Mais c'est en nous d'en être les maîtres en vivant et en marchant par l'esprit. Donc, marcher également par la chair, c'est marcher dans l'impureté. Marcher dans l'impureté de tous ordres. L'impureté sexuelle, c'est ce qui est beaucoup vu. Amen. L'impureté sexuelle. L'impureté même dans le langage. Souvent, nous sommes dans nos bureaux, on entend des choses, on entend des voisins, on entend des collègues parler de façon désinvolte, avec des grossièretés. Bien aimé, c'est ça, marcher par la chair. Amen. Et nous également, nous devons sortir, nous devons maîtriser nos langages, nous devons sortir de l'impureté. Même nos regards. Amen. Nous devons sanctifier nos regards. Nous devons sanctifier nos pensées. Paix et joie. Marcher selon la chair, c'est également se laisser dominer par l'orgueil. On se croit tout puissant. On se croit supérieur aux autres. Mais le Seigneur ne nous appelle pas à l'orgueil. Au contraire, le Seigneur nous appelle à l'humilité. Marcher selon la chair également, c'est se laisser rempli de haine. Vous savez, la parole de Dieu dit que notre corps est le temple du Saint-Esprit. Donc, marcher selon la chair, c'est de laisser cette maison-là envahie par cette fumée de haine. Nous devons prendre le contrôle sur la haine. Marcher selon la chair, c'est également être un sujet et un acteur de la division dans nos groupes de prière, dans nos familles, dans nos communautés, dans nos associations. ne sois pas le sujet de division dans une communauté, je t'en prie. Toutefois où tu le feras, tu marches dans la chair. Peu importe les raisons. Jésus dit dans les évangiles que les scandales, on ne peut pas les empêcher. Forcément, il y aura des scandales. Mais malheur par qui ce scandale-là arrive. Bien-aimé, c'est ça marcher par la chair, être un sujet de division. Mais par contre, le Seigneur nous appelle à marcher par l'Esprit. Nous sommes toujours dans Galates chapitre 5. Et donc, c'est quoi marcher par l'Esprit? C'est marcher par amour. Tout à l'heure, le berger a parlé des œuvres corporelles de charité. Soutenir les pauvres. Amen. Marcher par l'amour. Là où il y a la haine, tu mets l'amour. Également la paix. La paix te remplit. C'est quelqu'un qui cherche continuellement la paix, qui cherche toujours à demeurer dans la paix. Marcher par l'esprit, c'est également une personne qui développe en elle la patience. Vous savez, c'est une vertu, hein, la patience. La patience est vraiment une vertu. Donc une personne qui arrive à être patiente, c'est que vraiment elle marche par l'esprit. La maîtrise de soi. Nous savons que la colère peut nous embraser à tout moment. Une personne qui arrive quand même à se maîtriser, elle marche par l'esprit. La bonté. Marcher par l'esprit, c'est choisir chaque jour la paix au lieu de la colère. Le pardon au lieu de la vengeance. L'obéissance au lieu du péché. Alors, on pourrait se poser la question, comment véritablement marcher par l'esprit? Marcher avec l'esprit demande une relation quotidienne avec Dieu. Donc, comment marcher par l'esprit? C'est d'abord une prise de conscience, comme je l'ai dit dans mon introduction, que Dieu est Dieu et qu'il est à tes côtés et il vit en toi. Que le Saint-Esprit est ce compagnon-là que le Christ et le Père t'ont donné. Donc, la première étape, c'est d'abord la prise de conscience. C'est d'abord commencer à prendre conscience qu'il est là, qu'il habite en toi et qu'il désire profondément te conduire. Et la deuxième étape, c'est d'accepter qu'il te guide. Amen. On ne peut pas marcher avec quelqu'un qu'on ne fréquente pas. Pour reconnaître la voie de l'esprit, il faut passer du temps avec Dieu. Un chrétien qui ne prie pas régulièrement aura du mal à discerner la voix de Dieu. La prière nous connecte à l'esprit. Amen. Donc, comment marcher par l'esprit? C'est d'abord dans la vie de prière, une vie de communion avec le Saint-Esprit. Et ensuite, se nourrir de la parole de Dieu. Éphésiens chapitre 6, verset 18 dit ceci. Priez en tout temps par l'esprit. Quand nous prions, notre cœur devient sensible. Notre esprit devient attentif. Notre vie change. Alors, comment marcher par l'esprit? Également, c'est développer en nous la vie du silence. Bien-aimé, le Saint-Esprit parle souvent dans le silence. Beaucoup veulent entendre Dieu, mais vivent dans le bruit. Trop de distractions, trop de réseaux sociaux, trop d'agitation, trop de préoccupations. Amen. Mais Dieu parle souvent dans le calme et le silence. On le voit en 1 Rois chapitre 19, verset 12, qui dit ceci, « Et après le feu, le murmure d'une brise légère, parlant de la rencontre de Dieu avec Élie sur la montagne d'Horeb. » Amen. Donc, comment marcher par l'esprit? C'est développer une vie de silence. C'est départir des réseaux sociaux. C'est vrai. Aujourd'hui, tout le monde est contaminé. Tout le monde est lancé dans ce mouvement-là. C'est pas facile. Mais nous sommes justement appelés à dominer cela et à s'organiser pour avoir des temps d'intimité, des temps de silence, des temps de calme avec le Seigneur. Je bénis Dieu pour la vie de notre patriarche Isaac. La Bible nous dit que en fin de soirée, il s'est retiré dans les champs pour méditer. Amen. Isaac, le fils d'Abraham. Bien-aimé, nous devons développer en nous la grâce du silence. Donc, il faut apprendre à se retirer. Il faut apprendre à méditer. Il faut apprendre à écouter. Marcher avec l'esprit demande de développer une intimité avec Dieu. Amen. Marcher avec l'esprit également, ce qui nous permet de booster notre relation avec le Seigneur, vous savez c'est quoi? C'est l'obéissance justement. L'obéissance, il dit dans sa parole, l'obéissance vaut mieux que le sacrifice. L'obéissance donc attire davantage la direction de l'esprit. Le Saint-Esprit parle, mais il faut obéir. Beaucoup veulent les relations, mais refusent l'obéissance. Actes chapitre 5, verset 32. Le Saint-Esprit que Dieu a donné à ceux qui lui obéissent. Parfois, Dieu dit, pardonne, abandonne ce péché, réconcilie-toi, change d'attitude, fais confiance. Marcher avec l'Esprit exige un cœur docile et un cœur obéissant. Mais bien aimé, il y a tellement de fruits, tellement de bénéfices lorsque nous marchons par l'Esprit, lorsque nous marchons avec l'Esprit. Une vie de transformation. Galates chapitre 5, verset 22 à 23. Voici le fruit de l'Esprit: amour, joie, paix, patience, bonté, bienveillance, foi, douceur, maîtrise de soi. Quand une personne marche avec l'Esprit, son caractère change. Ses réactions changent, son langage change, sa manière de vivre change. Le plus grand signe du Saint-Esprit n'est pas seulement les dons visibles. Le plus grand signe, c'est une vie transformée. Amen. L'un des avantages également, c'est une vie de victoire, une vie victorieuse. Romains chapitre 8, verset 13 dit ceci. Si par l'Esprit vous faites mourir les agissements de l'homme pécheur, vous vivrez. Le Saint-Esprit donne la force de résister au péché, de vaincre les tentations, de tenir ferme dans les épreuves. C'est surtout ça. De tenir ferme dans les épreuves. Nous ne gagnons pas notre force humaine. Zacharie chapitre 4 verset 10 dit ceci. Zacharie chapitre 4 verset 6. Ce n'est ni par la puissance ni par la force, mais c'est par mon esprit. Donc nous ne gagnons pas seulement que par la force humaine, par nos propres forces. Nous gagnons par le Saint-Esprit. Amen.
2: Amen.
1: Donc le Seigneur nous appelle à vivre et à marcher par le Saint-Esprit pour avoir une vie de victoire.
2: Amen.
1: L'un des bénéfices également, c'est de recevoir la direction divine. Vous savez, quand tu marches par le Saint-Esprit, Dieu t'épargne beaucoup d'erreurs, que ce soit au travail, que ce soit en famille, que ce soit dans ton ministère. Quand tu marches par l'Esprit, le Seigneur t'évite beaucoup de pièges, beaucoup d'erreurs. Vous savez, l'erreur, on le dit souvent, l'erreur est permise, l'erreur est humaine, mais il y a des erreurs qui sont difficiles à rattraper. Mm-hmm. Très difficiles à rattraper. Amen.
2: Amen.
1: Il y a des erreurs qu'il faut éviter. Mais si tu marches par l'esprit, justement, le Saint-Esprit te permettra d'éviter ces erreurs-là. Je me souviens une année, j'ai un ami qui m'a envoyé des prospectus par WhatsApp pour me proposer une affaire de VTC, où c'était une entreprise qui proposait des VTC, des véhicules, France au revoir, où tu payais un apport initial et puis on te livrait la voiture et puis tu payais un peu. Plusieurs le faisaient, ça marchait bien. Et bizarrement, c'était une belle affaire, mais bizarrement, quand il m'a proposé cela, je me suis dit, mais attends, je ne marche pas seul, je marche avec le Saint-Esprit. Je vais consulter le Saint-Esprit. Et c'est comme ça que je suis allé sur ma paroisse, je suis allé faire adoration. Dès que je me suis mis en genoux devant le tabernacle, il y avait les petits bouts de feuilles qu'on appelle les pains de ville. voilà, qui était juste devant moi. Le Seigneur me dit au fond de mon cœur, prends cet objet pour toi. Lis-le, c'est pour toi, c'est ta parole. Je prends le pain de vie, j'ouvre, je lis, et je lis Saint-Joseph, modèle de discernement. Il dit, waouh, vous savez, moi, je prends souvent le pain de vie, mais quand je prends modèle de discernement, ça veut dire que c'est mon signe, en fait. Ça veut dire que ce que tu vas faire, Dieu n'est pas dedans, c'est pas bon. Amen. Et juste après ça, mes frères et moi, on se rassemble et on va dans cette entreprise justement pour aller souscrire aux différentes offres. Nous étions autour de 4 personnes. Il y a un qui a donné près de 8 millions, il y a un autre qui a donné près de 10 millions et qu'on sort. Mais 3 mois plus tard, j'appelle le frère en question. Il dit, mais c'est comment? Vous avez souscrit, moi j'ai pas pu, mais c'est comment? Parce que moi, Dieu m'a dit, n'ai pas souscrit, j'avais l'argent sur moi, j'ai pas souscrit. Il me dit, frère! Les gars l'ont fermé l'entreprise, oh, ils nous ont arnaqué, ils ont fui tout notre argent. Bien aimé, le Saint-Esprit peut te sauver de graves erreurs. Vous savez, moi, c'était, je veux dire, 80% de mes économies pour nourrir ma famille que j'avais pris pour aller investir. Donc, imaginez-vous que j'avais pris tout cela. Amen.
3: Amen.
1: Donc, marcher avec le Saint-Esprit nous évite beaucoup d'erreurs. Il y a tellement de bénéfices. Bien aimé, le Saint-Esprit n'est pas seulement une force. Il n'est pas une force, justement. Pardon, autant pour moi, il n'est pas le Saint-Esprit est une personne. Le Christ nous a donné le Saint-Esprit jusqu'à la fin des temps pour marcher avec nous, pour nous conseiller. Il me souvient une année encore, j'étais l'un des responsables d'un projet d'État d'envergure nationale et j'étais très très en retard sur ce projet-là parce que très occupé dans les évangélisations, dans l'organisation des évangélisations. Au moment où nous avons fini toutes ces évangélisations, je me souviens, c'est là que je rends compte que je suis très en retard sur le projet. Alors je me mets en genoux, je vais à l'adoration, je demande pardon à Jésus parce que je n'ai pas été un témoin dans mon lieu de travail. Je me rends coupable de ma faute et le Seigneur me dit, mais tu as le Saint-Esprit, il est ton avocat. Et puis je me dis, attends, mais un avocat là, il ne défend pas seulement celui qui a raison, non? Il peut défendre aussi celui qui a tort, n'est-ce pas? Seigneur, j'ai tort, j'ai mal agi. Esprit Saint, viens m'aider à rattraper cette erreur. Bien aimé, je suis sorti deuxième. De l'avant-dernier, j'ai été deuxième du projet. Amen.
3: Amen.
1: Donc, marcher avec l'esprit est un puissant gain. Amen.
3: Amen.
1: Il y a énormément de bénéfices lorsque tu marches avec le Saint-Esprit. Marcher avec le Saint-Esprit nous donne également une vie utile au royaume de Dieu. Le Saint-Esprit nous rend capables de servir Dieu efficacement. Actes chapitre 1, verset 8 qui dit ceci. Vous recevez une puissance, celle du Saint-Esprit qui viendra sur vous. Alors vous serez mes témoins. Quand l'esprit agit, il donne l'audace, il donne les dons spirituels, il donne l'amour des âmes, il donne la sagesse, il donne l'onction. Dieu cherche des hommes et des femmes disponibles pour marcher avec le Saint-Esprit. Frères et sœurs, Dieu ne veut pas que nous vivions une vie chrétienne sèche, fatigante. Amen. Il nous appelle à marcher avec son esprit chaque jour. Marcher avec l'esprit, c'est dépendre de Dieu. Marcher avec l'esprit, c'est écouter Dieu. Marcher avec l'esprit, c'est obéir à Dieu. Marcher avec l'Esprit Saint, c'est vivre selon Dieu. Le Saint-Esprit veut te consoler. Le Saint-Esprit veut te relever de là où tu es. Le Saint-Esprit veut te guider, mon frère. Le Saint-Esprit veut te transformer.
3: Amen.
1: Amen.
3: Amen.
1: Aujourd'hui, nous voulons vraiment te faire cet appel. Tu es éloigné de Dieu. Tu fonctionnes sans la prière. Tu ne lis plus ta Bible. Tu marches dans la chair. Tu es fatigué spirituellement. Tu es fatigué émotionnellement. Le Saint-Esprit t'appelle aujourd'hui, frères et sœurs. Ne résiste plus à Dieu. Ouvre ton cœur. Laisse l'Esprit reprendre la direction de ta vie. Car une vie conduite par l'Esprit est une vie de paix, de victoire, une vie de puissance, une vie de communion avec Dieu. Que Dieu te bénisse de là où tu es, que Dieu te garde, que Dieu te donne cette sensibilité de marcher avec lui.
3: Amen.
1: Au nom de Jésus.
3: Amen.
1: Amen.
4: Amen. Amen.
3: Amen. Amen.
4: Alors on bénit Dieu pour la vie du berger Christian, pour cet enseignement. Marcher par l'Esprit Saint. Et nous avons appris beaucoup, on a vu les avantages à travers les témoignages qu'il a donnés et tout ça, de l'avantage que nous avons à marcher par l'Esprit, de nous laisser conduire par l'Esprit, en tout le temps consulter le Saint-Esprit avant de faire toute chose, parce qu'étant chrétien, et le Seigneur nous a donné son Esprit pour nous aider. Pour nous aider à véritablement marcher selon sa voie, à véritablement être vrai témoin. Nous allons maintenant, pour la deuxième fois encore, donner le numéro pour permettre aux auditeurs que vous êtes de nous appeler, de nous donner vos intentions, de nous donner un témoignage ou de partager, même si ce thème qui a été donné tout à l'heure, cet enseignement qui a été donné tout à l'heure. Et donc les numéros sont les suivants:
1: 07 59 55 54 24 et le 05 55 03 46 60. Je reprends: 07 59 55 54 24 05 55 03 46 60 et enfin le 01 42 85 07 06.
4: N'hésitez pas à nous appeler. Les numéros sont ouverts et nous allons recueillir vos différentes intentions. Nous allons recueillir également vos témoignages et un partage par rapport à l'enseignement sur le thème marcher par l'Esprit
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0: Allô.
1: Allô.
0: Oui, bonjour, frère.
1: Oui, bonjour.
0: C'est maman Juliette.
1: Oui, maman Juliette.
0: Oui, je vous dis merci pour l'enseignement sur l'Esprit Saint.
1: D'accord.
0: Je vous dis merci pour l'enseignement sur l'Esprit Saint.
1: D'accord, maman.
0: Oui, parce que vraiment, ce que vous avez expliqué, ça m'a édifié.
1: Amen.
0: Parce que je prends toujours, chaque fois, je prends des décisions, mais je ne cherche pas le discernement.
1: D'accord.
0: J'agis comme ça. À un seul prière, je me dis que ce que je veux faire, c'est bien. Alors que ça ne réussit pas. Donc, vraiment. Allô?
1: Oui, on vous suit un moment, Juliette.
0: Si vraiment, je vous dis merci pour cet enseignement.
1: Amen, amen, amen.
0: Je voudrais préciser que par rapport au nom de mes enfants,
1: oui.
0: Vous n'avez pas bien prononcé le nom. Je ne sais pas si ça a été rapide. Voilà pourquoi vous n'avez pas retenu le nom bien.
1: D'accord, c'est Bessy, Bonaventure, non, mais c'est pas bien.
0: Et puis, Claverie Joseph, vous connaissez Joseph Claverie.
2: Joseph
0: Claverie. Voilà, okay. Le concours, c'est capable.
1: Joseph
0: Claverie. Ça a été déjà compassé. C'est le résultat qu'on attend.
1: D'accord. Et puis, bonne aventure, non?
0: Mm-hmm. Et Gonésie Joseph Claverie.
1: D'accord.
0: Mm. Merci beaucoup.
1: Je vous en prie, maman. Je vous en prie, maman. Restons connectés. Nous allons prier tout à l'heure. Que Dieu vous bénisse.
0: Merci beaucoup.

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1: Allô ?
2: Allô ?
1: Oui, allô ?
2: Allô ?
1: Oui, bonjour mon frère.
2: Bonjour.
1: Bonjour maman.
2: Vraiment, je vous dis merci aussi pour l'enseignement que vous avez donné pour le Saint-Esprit.
1: Amen.
2: Maman, quand je prie un peu, quand je dis, bon, le Saint-Esprit, aide-moi, je m'embête en tel coin, ou fais ceci. Bon, quand je dis ça, et puis après, qu'est-ce que j'ai fait? Je me lève, et puis deux jours après, je dis, bon, j'ai dit au Saint-Esprit ce qu'il a compris, et puis je fais. Bon, il y a d'autres, ça marche, il y a d'autres aussi, je tourne en rond. Donc, je ne sais pas. Et puis, bon, j'ai des préoccupations aussi. J'ai ma petite fille qui est dans l'armée. Donc, on dit qu'ils vont en mission.
1: D'accord.
2: Donc, vraiment, je confie ça à Dieu pour sa protection.
1: Et ça peut comment?
2: Et puis, bon, j'ai des affaires que je fais, bon, comme tenue de... Je fais mes papiers de terrain, j'ai déposé. Depuis là, bon, ils ont fait, c'est arrivé à un certain niveau et à l'autre. Ils doivent venir pour mesurer. Ils sont pas encore venus. Et à l'autre aussi, il y a un papier qui doit sortir. Comme ils ont fait le conseil de ministre, ils ont changé là. Depuis là. Bon, ils ont dit que bon, le nouveau ministre est venu, bon, il va prendre acte pour faire. Depuis, on tourne en rond. On ne sait pas. Et puis, moi-même, ma santé, la santé de mes enfants, de mes petits-enfants, bon, tout cela que je vous confie.
1: D'accord.
2: Donc, Dieu lui-même qui est miséricorde et le Dieu qui n'abandonne jamais ses enfants et tout ce qui commence et termine, qu'il soit au devant et qu'il m'aide. Et j'ai une amie, une soeur là, bon, qui est enceinte aussi. Pour son accouchement, il y a ta fille qui a fait un son qui dit que oui, elle a accouché, que l'accouchement était passé bien, mais sa maman était décédée. Donc, bon,
1: d'accord.
2: J'ai demandé des messes pour elle.
1: Elle s'appelle comment?
2: Et bon, mais je confie aussi pour que je même sois là.
1: Amen. La sœur qui
2: dans
1: doit accoucher,
2: ça, je demande des messes à l'église pour que Dieu même soit au devant pour tout.
0: Allô, maman? Allô?
2: Le mot Dieu, on dit cataragou, comme tout ça là. Bon.
0: Allô?
2: Allô?
0: Oui, maman. Ta fille pour qui on doit prier, on peut avoir son nom, s'il vous plaît?
2: Oui, c'est ma petite fille.
0: Oui.
2: Celle qui va en mission là.
0: Oui.
2: Elle s'appelle Cissé Mariam.
0: Cissé Mariam.
2: Mm-hmm.
0: D'accord. Et celle qui doit accoucher, on peut avoir son nom, s'il vous plaît?
2: Bon, celle qui a accouché, bon, c'est pas ma fille, bon, disons que c'est ma fille aussi, parce que hein, c'est une amie, là.
0: Mm-hmm.
2: Donc, elle s'appelle Loulou, voilà, Rachel.
1: Rachel.
0: Merci, maman. Restez connectés, nous allons prier tout à l'heure.
2: Voilà. Bon, moi, je suis pas trop patiente quand je parle de l'Esprit Saint, et puis après, je demande qu'il faut m'accompagner, faire ceci. Je m'en vais, je dis, bon, accompagne-moi. Ou je m'en vais, tu m'accompagnes. Je m'en vais faire ça pour m'accompagner. Bon, et puis, en même temps, je commence. Bon, si je dois mettre du temps pour écouter, je ne sais pas trop le faire. Bon.
1: D'accord.
2: Aussi,
1: d'accord. Donc, il faut continuer.
2: Peu,
1: comme ça.
2: Et puis, comment je dois me comporter.
1: Non.
2: Quand je demande au Saint-Esprit pour pouvoir agir.
1: C'est toujours de le consulter. C'est toujours de le consulter.
2: Dieu vous bénisse.
1: Amen.
2: Et
1: amen.
2: Vous donne vraiment la santé et la puissance dans tout ce que vous êtes en train de faire. Que Dieu lui-même et vous donne encore plus de sagesse.
1: Amen. Merci beaucoup, maman.

0: Allô?
1: Oui, allô?
0: Bonjour, monsieur.
1: Oui, bonjour, mon frère.
0: Moi, c'est pour prier pour mes activités qui se bloquent à chaque moment quand j'entreprends, ça n'avance pas, je prends ici, ça n'avance pas.
1: C'est
0: Donc,
1: quel
0: moi,
1: nom,
0: j'ai
1: s'il vous
0: besoin
1: plaît?
0: de votre prière.
1: C'est quel nom?
0: C'est au Congo, Jean.
1: Comment?
0: Au Congo, Jean.
1: Brujan.
0: Oh, Brujan.

0: Allô?
1: Allô?
0: Oui, bonjour papa.
1: Bonjour mon fils. Comment vous allez?
0: Ça va très bien, et vous?
1: Oui, ça va. Bon,
2: j'ai un problème très sérieux là.
0: On vous entend difficilement papa. Vous pouvez éteindre soit votre poste récepteur ou vous éloigner carrément.
1: Oui.
0: Merci. Allô?
2: Oui, allô?
0: Oui, c'est mieux là.
1: Ouais, je dis, j'ai un problème très sérieux.
0: Vous pouvez vous. Vous n'avez pas éteint? On entend difficilement. La radio.
2: D'accord.
1: Oui?
0: Oui, allô?
1: Allô?
0: Oui, on vous entend maintenant, c'est mieux.
1: Ouais, vous m'attendez?
0: Oui, c'est mieux maintenant.
1: Oui, ouais, je dis, j'ai un problème très sérieux là.
0: D'accord.
1: Allô?
0: Oui, d'accord.
3: On vous entend, on vous entend.
1: Oui. Bon, j'ai payé un terrain avec un topographe. Ceux qui font les lotissements là.
4: C'est bien ça, c'est bien ça.
1: Allô?
0: Oui, oui.
3: On vous entend.
1: Et moi-même, je m'appelle Ezoa Aka.
4: Ah, c'est notre papa Ezoa Aka.
1: Ouais, ils ont un cas.
4: Ok.
1: Donc, j'ai payé avec ma femme. Et ma femme est décédée. On a payé à 2 millions. Et les 2 millions, on lui a donné depuis 2009. Et puis bon, hélas, ma femme est décédée. Je l'appelle parce qu'il nous a donné un terrain litigieux.
4: D'accord.
1: C'était pas son terrain à lui, mais il nous a vendu quand même. Donc, ma femme est décédée maintenant. Moi, je l'appelle, il me met ici, il me met ici. Il dit, je suis à San Pedro, je vais venir te rembourser ou bien je vais te donner un nouveau terrain. Jusqu'à présent, rien. Donc, je veux que vous priez pour ça, pour qu'il se dise tout son cœur, pour qu'il doit faire, il doit faire.
4: D'accord,
1: ça, c'est ma solution, ça.
4: Papa,
1: c'est mon problème, là. Ça.
4: Allô, allô. Allô?
1: Je ne sais pas si vous m'avez bien compris.
4: Allô? Est-ce que mon micro marche?
3: On vous a entendu. Allô?
4: Il y a l'impression que mon micro ne marche pas.
3: Allô?
4: Mon micro marche?
1: Oui.
3: Oui, on vous a entendu.
4: Oui, allô?
1: Vous m'avez compris?
4: Oui, papa Ezoa Aka. Alors,
1: d'accord.
4: Qu'est-ce que vous voulez que le Seigneur fasse pour vous? Qu'il vous rembourse les 2 millions ou qu'il vous trouve un autre terrain?
1: Voilà.
4: Qu'est-ce que vous voulez que le Seigneur fasse?
1: Oui.
4: Parce que vous avez dit qu'il faudrait que le Seigneur touche son cœur. Bon, mais c'est un peu vague. Qu'est-ce que vous attendez du Seigneur?
1: Vous dites?
4: Qu'est-ce que vous attendez du Seigneur? Qu'est-ce que vous voulez? Quand vous rembourse votre argent, les 2 millions, mais vous voulez un nouveau terrain.
1: Ouais, mais 2 millions sont avec lui depuis là.
4: Oui, mais vous voulez
1: me rembourser et il ne me rembourse pas.
4: D'accord,
1: et
4: donc vous voulez. Ok,
1: nous
4: allons prier pour votre remboursement.
1: Voilà, je veux que vous priez pour que Dieu touche son cœur, qu'il m'envoie mon argent ou bien. Il me donne un nouveau terrain.
4: D'accord, c'est bien compris. Nous allons prier pour le rembourser.
1: Voilà.
4: Merci beaucoup, papa.
1: Et puis, j'ai un autre problème. Ma belle a cassé son pied.
4: D'accord.
1: Ça devient très sérieux.
4: Elle s'appelle comment?
1: À l'hôpital, ça ne marche pas bien. Donc, je veux que vous priez pour elle. Elle s'appelle Philomène.
4: Ateya. Ok.
1: Merci.
4: Merci beaucoup, papa Aka. Que Dieu vous bénisse. Hein.
1: Papa Ezoa Aka.
4: Hein. Oui, papa Ezoa Aka, bien sûr.
1: Ouais.
4: C'est bien. Nous allons prier tout à l'heure. Restez en ligne avec nous. On aura un temps de Jéricho, un grand temps d'intercession.
1: Okay.
4: Nous allons porter ça au Seigneur.
1: Okay.
4: Et il est fidèle. Merci beaucoup, papa Ezoa Aka. Ouais. Portez-vous bien.
1: Ouais.

0: Allô?
1: Oui, allô.
0: Bonjour, maman.
1: Oui, bonjour. Moi, j'ai un souci.
0: D'accord.
1: J'ai un de mes cousins, Odio Oshoyuri. Il est malade, on dit c'est AVC. Il était paralysé du côté droit. Maintenant, va aller du côté gauche, il s'est paralysé. Il ne peut pas bouger ses bras, il ne peut pas bouger ses pieds. On le soulève. Et maintenant, il n'arrive plus à parler. Il n'arrive pas à parler pour manger, même il a problème. Il ne fait que boire bouillie seulement. Quand il boit pour avaler, c'est tout un tas de problèmes. Vraiment. Mais je sais qu'elle sait vraiment se manifeste dans sa vie. Et que ce soit comme un miracle. En fait, il rend témoignage. Je veux qu'il rend témoignage.
2: Amen. Amen. Alors, vous, comment vous appelez, s'il vous plaît?
1: Son nom?
2: Votre nom, s'il vous plaît.
1: Moi, c'est Osoho Espérance.
2: Désolé, j'ai pas entendu. Votre nom?
1: Moi, Osoho Espérance. Maintenant, le nom du malade, c'est Odio Osho Irénée.
2: Jérémie, ok.
1: Irénée.
2: Ok, Irénée, comme l'évêque Irénée, le Saint Irénée. C'est bien. Donc, compris. Nous allons prier pour lui. Et vous-même restez aussi en ligne avec nous. Nous allons prier tout à l'heure.
1: Depuis là, j'étais en ligne.
2: Voilà. Jésus est Seigneur. Nous allons prier pour lui. Il va se relever.
1: Amen.
2: Voilà. Il va se lever. Il va manger. Jésus est Seigneur.
1: Amen.
2: Amen. Que Dieu vous bénisse.
1: Amen.
2: Alors, c'était la dernière auditrice parce que nous partons vers la fin de notre émission. Nous allons rentrer maintenant dans ce temps de Jéricho. Et bien avant ce temps de Jéricho, on va prendre un léger temps d'adoration pour préparer ce temps.

0: qui a son côté droit, côté gauche paralysé, qui n'arrive pas à manger, tout et tout, qui est alité. Ensemble, élevons la voix et prions pour notre frère. Jésus encore, Seigneur. Il est Seigneur sur cette maladie. Irénée marchera de nouveau. Irénée sera autonome de nouveau. Ensemble, prions. Car Jésus est Seigneur. 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
1: De cette maladie de AVC, je mourrai à la racine de cette maladie. Que cette maladie dégage, Seigneur, pour qu'il soit vraiment rétabli de ton nom puissant, Seigneur Jésus-Christ. Que reçoive maintenant la guérison, Seigneur. Que maintenant il commence à marcher, qu'il commence à se mouvoir, Seigneur. Et qu'il puisse avoir l'appétit de pouvoir recevoir la nourriture.
0: Merci Seigneur. Merci Seigneur, merci Irénée de là où tu es, reçois le Saint-Esprit. Reçois maintenant le Saint-Esprit, reçois le feu de la restauration maintenant, maintenant, maintenant. Reçois ce feu de la guérison, reçois ce feu de la restauration au nom puissant de Jésus.
2: Amen.
0: Sois guéri, sois guéri, sois restauré au nom de Jésus. Merci Seigneur. Nous prions maintenant pour Papa Ezoaka pour le remboursement de ces 2 millions de francs CFA. Ensemble, élevons la voix. Prions, prions, prions, prions, prions. 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
3: 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Celui qui nous doit, Seigneur, se trouve maintenant. Je prie que tu suscites en son cœur cette force, ce désir là même de courir vers Papa Ezoa pour lui rembourser son dû.
0: Au nom de Jésus.
3: Seigneur, je ne sais pas où il est, mais toi tu sais toutes choses.
2: Amen.
3: Tu vois toutes choses.
2: Amen.
3: Et tu es capable de toutes choses. Quand ces derniers, en ces temps, qu'il rentre en contact avec Papa Ezoa pour lui donner ce qu'il lui doit.
0: Au nom de Jésus.
3: Frères et sœurs, prions pour que le Seigneur agisse. Implorons le Dieu. Implorons l'action de Dieu. Implorons l'action de Dieu.
0: Père, nous te prions pour Papa Ezoa. Regarde sa condition et fais grâce que ce monsieur puisse restituer cet argent maintenant au nom puissant de Jésus.
3: Merci
0: Seigneur. Père, nous te bénissons également pour Philomène qui a cassé son pied. Nous prions pour la restauration de son pied, pour sa guérison. Philomène soit restauré au nom puissant de Jésus.
3: Amen.
0: Philomène soit restauré au nom puissant de Jésus.
3: Amen.
0: Soit restauré au nom puissant de Jésus.
3: Amen.
0: Au nom de Jésus. Nous prions également pour Brujan qui a ses affaires qui ne marchent pas. Tout ce qu'il fait échoue. Brujan, maintenant reçois la lumière du Christ.
3: La lumière du Christ éclaire ta sentier.
0: Que le Seigneur t'éclaire maintenant, éclaire tes sentiers. Et que tout blocage au niveau de tes filons, de tes activités soit neutralisé, paralysé. Au nom de Jésus, sois levé. Raïda la quête, bouibirikit, bouna la chata. Je brise sur ta vie l'esprit de limitation. Je brise sur ta vie l'esprit de la malédiction familiale et générationnelle. Je brise cela maintenant au nom puissant de Jésus. Toute réclamation sur ta vie maintenant est payée par la passion du Christ. Tu es restauré, frère. Tu es restauré, frère. Au nom de Jésus, Jésus a payé le prix. Père, je te supplie que toutes ces paroles, toutes ces malédictions, toutes ces réclamations qui parlent encore dans ta vie de bouche, Jean, Père, que le sang de Jésus apaise cela maintenant. Que le sang de Jésus les apaise. Amen. Que le sang de Jésus rachète maintenant les conditions, oui, de nos frères, de notre frère Brougeon maintenant. Que sa vie soit restaurée. Que ses finances soient restaurées. Que sa vie professionnelle soit restaurée. Au nom puissant de Jésus. Brougeon, tu es béni. Brougeon, tu es béni. Dieu te bénit. Le Père te bénit. Le Fils te bénit. Le Saint-Esprit te couronne. Reçois, oui, la double portion de la bénédiction de Dieu. Que le ciel te bénisse, que la terre maintenant te donne les meilleurs fruits qui sortent de son sein. Au nom puissant de Jésus-Christ de Nazareth. Sois béni, sois honoré.

0: protection. Nous prions pour sa protection divine. Oui, Seigneur, peu importe ce qui va arriver là-bas. Peu importe également le sujet de cette mission. Seigneur, nous te prions de garder si c'est Mariam.
1: Garde-la à l'aller comme au retour.
0: Garde-la à l'aller comme au retour, au nom de Jésus. Amen. Nous la plongeons dans le sang de l'agneau. Si c'est Mariam, nous te plongeons dans le sang de l'agneau. Maintenant, sois gardé, Kota bonta bonta raka, Rai dini kita bonta lâché, Rai dala keke de komba babababababa. Merci Seigneur. Nous prions également pour la même occasion, pour les papiers du terrain de cette maman, que maintenant ces papiers sortent au nom puissant de Jésus. Amen. Certainement que c'est l'ACD. Maman, reçois ton ACD au nom de Jésus. Amen. Que tout litige sur ce terrain soit maintenant réglé et que Dieu t'accorde maintenant l'ACD de ce terrain. Amen. Nous prions également pour ta santé et pour l'accouchement de Rachel. Ensemble, élevons la voix pour que Dieu bénisse et restaure la santé de cette maman et pour l'accouchement de Rachel. L'ennemi veut arracher sa vie pendant qu'elle s'est rentrée d'accoucher. Et nous neutralisons cette tension de l'ennemi au nom de Jésus. Rachel, tu ne mourras pas, tu vivras et tu raconteras les œuvres du Seigneur.

0: péché de mort sur la vie de Rachel. Par le sang de Jésus-Christ de Nazareth, que toute forme de programmation contre elle soit neutralisée maintenant même,
1: au nom de Jésus.
0: Rachel,
1: tu
0: es libre au nom de Jésus.
2: Amen. Rachel, tu es libre au nom de Jésus.
0: Merci, Seigneur, pour ta grâce dans la vie de Rachel.
1: Amen.
2: Tu es libre au nom de Jésus.
1: Au nom de Jésus.
2: Père, nous te bénissons pour maman Juliette. Nous voulons prier encore pour la réussite de ce concours de Joseph Claverie et de Bonaventure. Ensemble, on prie pour ces deux. Et on termine par eux.

0: processus. Depuis la correction jusqu'au résultat final, Seigneur, sois à l'œuvre, sois celui-là même qui soit au contrôle, celui qui corrige, celui qui pilote même tout le processus jusqu'à le résultat final. Agis en faveur de tes enfants et accorde-leur par-dessus tout le succès pour la plus grande gloire de ton nom. Merci d'agir, merci d'agir, merci d'agir. Rabba, merci. Merci Seigneur pour ce que tu as accompli. Au nom de Jésus.
1: Merci Seigneur.
0: Merci Seigneur.

t'a pas oublié. Et ce soir encore, il a manifesté son amour. Ce soir encore, il a démontré combien de fois il est bon pour toi, mon frère. Combien de fois il est bon pour toi, ma soeur. Nous parvenons au thème de ce temps de grâce, de ce temps de prière, où le Seigneur a fait du bien à chacun de nous, où le Seigneur nous a visités et nous sommes remplis de joie, remplis de satisfaction, parce que notre Dieu est bon. Nous allons remettre toutes les grâces reçues au cours donc de cette émission entre les mains de notre Dieu, afin qu'il nous garde, afin qu'il nous protège, et qui nous donne de pouvoir nous retrouver également encore la semaine prochaine pour une autre émission, Christ au cœur de la nuit. Dieu saint, Dieu fort, Dieu amour, Dieu immortel, dans ta bonté, tu ordonnes admirablement le ministère des anges et des hommes. Fais que notre vie sur cette terre, après cette émission, soit protégé par ceux qui, dans le ciel, sans cesse t'assistent et te servent jour et nuit. Pour ta gloire, fais qu'à l'exemple des saints anges et archanges, et par l'intercession de Marie, reine des anges, nous jouissions pleinement des grâces de restauration, d'édification, de guérison, de consolation, de sanctification et de protection de tout notre être, corps, âme et esprit reçu dans cette émission. C'est pourquoi, pour leur exaucement, nous déposons devant ta sainte face toutes les intentions que nous ont exprimé les auditeurs. Dieu Père, nous t'avons prié au nom de notre Seigneur et Sauveur Jésus-Christ, ton Fils unique, dans la communion de l'Esprit Saint Consolateur, pour les siècles des siècles. Amen. Amen. Amen. Amen. Et fasse que, par l'intercession de Marie, reine des anges, nous nous retrouvions encore plus nombreux le vendredi prochain à cette émission, Christ au cœur de la nuit. Au nom du Père, du Fils et du Saint-Esprit, Amen. Amen. Que Dieu nous bénisse et nous garde, et on se dit à vendredi prochain.

Comment ne pas se réjouir ce que tu es pour nous? Tu as le sens de notre existence. Tu rends possible toute action de grâce, Saint-Esprit. Nous adorons ta sainte présence et ta toute puissance. Car là où tu demeures, demeure la gloire de Dieu. Là où tu passes, restent tes traces. Et tes traces sont pleines de grâce, Saint-Esprit. Gloire à toi, Paraclet.

0: méditons les mystères de la vie de notre Seigneur à travers le chapelet.
1: Je vous propose aujourd'hui de méditer les mystères joyeux du rosaire en retrouvant le Père Jean Lafrance et notamment le chapelet, ce chemin vers la prière incessante.
2: Au nom du Père et du Fils et du Saint-Esprit,
3: Amen.
2: Je crois en Dieu, le Père Tout-Puissant, Créateur du ciel et de la terre, et en Jésus-Christ, son Fils unique, notre Seigneur, qui a été conçu du Saint-Esprit, est né de la Vierge Marie, a souffert sous Ponce Pilate, a été crucifié, est mort et a été enseveli, est descendu aux enfers, est ressuscité des morts le troisième jour, est monté aux cieux, est assis à la droite de Dieu le Père Tout-Puissant, d'où il viendra juger les vivants et les morts. Je crois en l'Esprit Saint, à la Sainte Église catholique, à la communion des saints, à la rémission des péchés, à la résurrection de la chair, à la vie éternelle. Amen. Amen. Notre Père, qui es aux cieux, que ton nom soit sanctifié, que ton règne vienne, que ta volonté soit faite sur la terre comme au ciel.
4: Donne-nous aujourd'hui notre pain de ce jour, pardonne-nous nos offenses, comme nous pardonnons aussi à ceux qui nous ont offensés, et ne nous laisse pas entrer en tentation, mais délivre-nous du mal. Amen.
2: Je vous salue, Marie, pleine de grâce. Le Seigneur est avec vous. Vous êtes bénie entre toutes les femmes, et Jésus, le fruit de vos entrailles, est béni.
5: Sainte Marie, Mère de Dieu, priez pour nous, pauvres pécheurs, maintenant et à l'heure de notre mort.
2: Amen. Amen. Je vous salue, Marie, pleine de grâce. Le Seigneur est avec vous. Vous êtes bénie entre toutes les femmes, et Jésus, le fruit de vos entrailles, est béni.
5: Sainte Marie, Mère de Dieu, priez pour nous, pauvres pécheurs, maintenant et à l'heure de notre mort.
2: Amen. Amen. Je vous salue, Marie, pleine de grâce. Le Seigneur est avec vous. Vous êtes bénie entre toutes les femmes, et Jésus, le fruit de vos entrailles, est béni.
5: Sainte Marie, Mère de Dieu, priez pour nous, pauvres pécheurs, maintenant et à l'heure de notre mort.
2: Amen. Amen. Gloire au Père, et au Fils, et au Saint-Esprit.
5: Comme il était au commencement, maintenant et toujours, et pour les siècles des siècles.
2: Amen. Amen.

0: premier des mystères joyeux, c'est l'Annonciation et le fruit du mystère, l'humble obéissance dans la foi. Dans la parole de l'ange, Dieu révèle à Marie son dessein d'amour miséricordieux pour tous les hommes. Et elle se découvre en même temps la comblée de grâce, la bien-aimée de Dieu. Si elle consent, elle deviendra la mère de Jésus et de tous ses frères. Jésus, le sauveur des pauvres, des malades et des pécheurs. Pour l'instant, elle n'a pas l'intelligence totale du mystère. Elle demande à l'ange, dans l'humilité et l'adoration, comment cela se fera-t-il? Il lui suffit de savoir que l'Esprit Saint, le maître de l'impossible, la prendra sous son ombre pour qu'elle acquiesce totalement à la puissance de la parole de Dieu, dans une disponibilité absolue. Marie, apprends-nous l'obéissance de la foi dans l'humilité du cœur. Enseigne-nous à faire la volonté du Père dans l'abandon et la confiance pour que nous devenions mères et frères du Sauveur en participant à ton mystère de compassion pour l'humanité entière. Marie, fais-nous grâce de la supplication pour que nous sachions nous livrer comme toi.
1: Notre Père qui es aux cieux, que ton nom soit sanctifié, que ton règne vienne. Que ta volonté soit faite sur la terre comme au ciel.
2: Donne-nous aujourd'hui notre pain de ce jour. Pardonne-nous nos offenses, comme nous pardonnons aussi à ceux qui nous ont offensés. Et ne nous laisse pas entrer en tentation, mais délivre-nous du mal. Amen.
1: Je vous salue, Marie, pleine de grâce. Le Seigneur est avec vous. Vous êtes bénie entre toutes les femmes, et Jésus, le fruit de vos entrailles, est béni.
3: Sainte Marie, Mère de Dieu, priez pour nous pauvres pécheurs, maintenant et à l'heure de notre mort.
1: Amen. Je vous salue, Marie, pleine de grâce. Le Seigneur est avec vous. Vous êtes bénie entre toutes les femmes, et Jésus, le fruit de vos entrailles, est béni.
3: Sainte Marie, Mère de Dieu, priez pour nous pauvres pécheurs, maintenant et à l'heure de notre mort.
1: Amen. Je vous salue, Marie, pleine de grâce. Le Seigneur est avec vous. Vous êtes bénie entre toutes les femmes, et Jésus, le fruit de vos entrailles, est béni.
3: Sainte Marie, Mère de Dieu, priez pour nous pauvres pécheurs, maintenant et à l'heure de notre mort.
1: Amen. Je vous salue, Marie, pleine de grâce. Le Seigneur est avec vous. Vous êtes bénie entre toutes les femmes, et Jésus, le fruit de vos entrailles, est béni.
3: Sainte Marie, Mère de Dieu, priez pour nous pauvres pécheurs, maintenant et à l'heure de notre mort.
1: Amen. Je vous salue, Marie, pleine de grâce. Le Seigneur est avec vous. Vous êtes bénie entre toutes les femmes, et Jésus, le fruit de vos entrailles, est béni.
3: Sainte Marie, Mère de Dieu, priez pour nous pauvres pécheurs, maintenant et à l'heure de notre mort.
1: Amen. Je vous salue, Marie, pleine de grâce. Le Seigneur est avec vous. Vous êtes bénie entre toutes les femmes, et Jésus, le fruit de vos entrailles, est béni.
3: Sainte Marie, Mère de Dieu, priez pour nous pauvres pécheurs, maintenant et à l'heure de notre mort.
1: Amen. Je vous salue, Marie, pleine de grâce. Le Seigneur est avec vous. Vous êtes bénie entre toutes les femmes, et Jésus, le fruit de vos entrailles, est béni.
3: Sainte Marie, Mère de Dieu, priez pour nous pauvres pécheurs, maintenant et à l'heure de notre mort.
1: Amen. Je vous salue, Marie, pleine de grâce. Le Seigneur est avec vous. Vous êtes bénie entre toutes les femmes, et Jésus, le fruit de vos entrailles, est béni.
3: Sainte Marie, Mère de Dieu, priez pour nous pauvres pécheurs, maintenant et à l'heure de notre mort.
1: Amen. Je vous salue, Marie, pleine de grâce. Le Seigneur est avec vous. Vous êtes bénie entre toutes les femmes, et Jésus, le fruit de vos entrailles, est béni.
3: Sainte Marie, Mère de Dieu, priez pour nous pauvres pécheurs, maintenant et à l'heure de notre mort.
1: Amen. Je vous salue, Marie, pleine de grâce. Le Seigneur est avec vous. Vous êtes bénie entre toutes les femmes, et Jésus, le fruit de vos entrailles, est béni.
3: Sainte Marie, Mère de Dieu, priez pour nous pauvres pécheurs, maintenant et à l'heure de notre mort.
1: Amen. Gloire au Père, et au Fils, et au Saint-Esprit.
3: Comme il était au commencement, maintenant et toujours, et pour les siècles des siècles.
1: Amen.

0: Deuxième mystère joyeux, la visitation, le fruit de ce mystère, l'humble service des frères dans la louange. Dès que Marie a dit oui, elle part en toute hâte dire oui à sa cousine Élisabeth qui lui demande discrètement son aide. Et le premier service qu'elle rend à sa cousine, c'est de prier avec elle, en chantant les merveilles de Dieu pour son humble servante. Elle traduira ensuite son amour pour Dieu dans l'humble service du travail quotidien. Bienheureuse es-tu, Marie, parce que tu as cru à la parole de Dieu. Tu as pu alors confesser ta foi en rendant grâce au Seigneur qui a jeté les yeux sur toi. Aide-nous à prier dans la supplication et l'action de grâce avec ceux que nous servons chaque jour.
1: Notre Père qui es aux cieux, que ton nom soit sanctifié, que ton règne vienne, que ta volonté soit faite sur la terre comme au ciel.
2: Donne-nous aujourd'hui notre pain de ce jour, pardonne-nous nos offenses, comme nous pardonnons aussi à ceux qui nous ont offensés, et ne nous laisse pas entrer en tentation, mais délivre-nous du mal. Amen.
1: Je vous salue Marie, pleine de grâce, le Seigneur est avec vous. Vous êtes bénie entre toutes les femmes, et Jésus, le fruit de vos entrailles, est béni.
3: Sainte Marie, Mère de Dieu, priez pour nous, pauvres pécheurs, maintenant et à l'heure de notre mort.
1: Amen. Je vous salue, Marie, pleine de grâce. Le Seigneur est avec vous. Vous êtes bénie entre toutes les femmes, et Jésus, le fruit de vos entrailles, est béni.
3: Sainte Marie, Mère de Dieu, priez pour nous, pauvres pécheurs, maintenant et à l'heure de notre mort.
1: Amen. Je vous salue, Marie, pleine de grâce. Le Seigneur est avec vous. Vous êtes bénie entre toutes les femmes, et Jésus, le fruit de vos entrailles, est béni.
3: Sainte Marie, Mère de Dieu, priez pour nous, pauvres pécheurs, maintenant et à l'heure de notre mort.
1: Amen. Je vous salue, Marie, pleine de grâce. Le Seigneur est avec vous. Vous êtes bénie entre toutes les femmes, et Jésus, le fruit de vos entrailles, est béni.
3: Sainte Marie, Mère de Dieu, priez pour nous, pauvres pécheurs, maintenant et à l'heure de notre mort.
1: Amen. Je vous salue, Marie, pleine de grâce. Le Seigneur est avec vous. Vous êtes bénie entre toutes les femmes, et Jésus, le fruit de vos entrailles, est béni.
3: Sainte Marie, Mère de Dieu, priez pour nous, pauvres pécheurs, maintenant et à l'heure de notre mort. Amen.
1: Je vous salue, Marie, pleine de grâce. Le Seigneur est avec vous. Vous êtes bénie entre toutes les femmes, et Jésus, le fruit de vos entrailles, est béni.
3: Sainte Marie, Mère de Dieu, priez pour nous, pauvres pécheurs, maintenant et à l'heure de notre mort. Amen.
1: Je vous salue, Marie, pleine de grâce. Le Seigneur est avec vous. Vous êtes bénie entre toutes les femmes, et Jésus, le fruit de vos entrailles, est béni.
3: Sainte Marie, Mère de Dieu, priez pour nous, pauvres pécheurs, maintenant et à l'heure de notre mort. Amen.
1: Je vous salue, Marie, pleine de grâce. Le Seigneur est avec vous. Vous êtes bénie entre toutes les femmes, et Jésus, le fruit de vos entrailles, est béni.
3: Sainte Marie, Mère de Dieu, priez pour nous, pauvres pécheurs, maintenant et à l'heure de notre mort. Amen.
1: Amen. Je vous salue, Marie, pleine de grâce. Le Seigneur est avec vous. Vous êtes bénie entre toutes les femmes, et Jésus, le fruit de vos entrailles, est béni.
3: Sainte Marie, Mère de Dieu, priez pour nous, pauvres pécheurs, maintenant et à l'heure de notre mort. Amen.
1: Amen. Je vous salue, Marie, pleine de grâce. Le Seigneur est avec vous. Vous êtes bénie entre toutes les femmes, et Jésus, le fruit de vos entrailles, est béni.
3: Sainte Marie, Mère de Dieu, priez pour nous, pauvres pécheurs, maintenant et à l'heure de notre mort.
1: Amen. Amen. Gloire au Père, et au Fils, et au Saint-Esprit.
3: Comme il était au commencement, maintenant et toujours, et pour les siècles des siècles.
1: Amen. Amen.

0: Troisième mystère joyeux, la naissance du Sauveur. Le fruit du mystère, la pauvreté du cœur. En entrant dans le monde, le Christ dit « De sacrifices et d'offrandes, tu n'as pas voulu, mais tu m'as façonné un corps. » Alors j'ai dit « Je suis venu, ô Dieu, pour faire ta volonté, en offrant dans son cœur et dans son corps un espace de liberté pour que le Verbe de Dieu puisse prendre chair. » Marie a uni son fiat au « oui » du Christ qui entre dans le monde. Par sa pauvreté et sa foi, elle collabore ainsi activement à l'œuvre de rédemption de son Fils et elle devient pour nous tous Mère de la Miséricorde. Ô Marie, enseigne-nous à nous livrer totalement au Christ dans l'Eucharistie de chaque jour et à collaborer ainsi au salut du monde et plus spécialement de ceux que nous servons afin que nous témoignions de la miséricorde du Père.
1: Notre Père qui es aux cieux, que ton nom soit sanctifié, que ton règne vienne, que ta volonté soit faite sur la terre comme au ciel.
2: Donne-nous aujourd'hui notre pain de ce jour, pardonne-nous nos offenses, comme nous pardonnons aussi à ceux qui nous ont offensés, et ne nous laisse pas entrer en tentation, mais délivre-nous du mal. Amen.
1: Je vous salue Marie, pleine de grâce, le Seigneur est avec vous. Vous êtes bénie entre toutes les femmes, et Jésus, le fruit de vos entrailles, est béni.
3: Sainte Marie, Mère de Dieu, priez pour nous pauvres pécheurs, maintenant et à l'heure de notre mort.
1: Amen. Je vous salue Marie, pleine de grâce, le Seigneur est avec vous. Vous êtes bénie entre toutes les femmes, et Jésus, le fruit de vos entrailles, est béni.
3: Sainte Marie, Mère de Dieu, priez pour nous pauvres pécheurs, maintenant et à l'heure de notre mort.
1: Amen. Je vous salue Marie, pleine de grâce, le Seigneur est avec vous. Vous êtes bénie entre toutes les femmes, et Jésus, le fruit de vos entrailles, est béni.
3: Sainte Marie, Mère de Dieu, priez pour nous pauvres pécheurs, maintenant et à l'heure de notre mort.
1: Amen. Je vous salue Marie, pleine de grâce, le Seigneur est avec vous. Vous êtes bénie entre toutes les femmes, et Jésus, le fruit de vos entrailles, est béni.
3: Sainte Marie, Mère de Dieu, priez pour nous pauvres pécheurs, maintenant et à l'heure de notre mort.
1: Amen. Je vous salue Marie, pleine de grâce, le Seigneur est avec vous. Vous êtes bénie entre toutes les femmes, et Jésus, le fruit de vos entrailles, est béni.
3: Sainte Marie, Mère de Dieu, priez pour nous pauvres pécheurs, maintenant et à l'heure de notre mort.
1: Amen. Je vous salue Marie, pleine de grâce, le Seigneur est avec vous. Vous êtes bénie entre toutes les femmes, et Jésus, le fruit de vos entrailles, est béni.
3: Sainte Marie, Mère de Dieu, priez pour nous pauvres pécheurs, maintenant et à l'heure de notre mort.
1: Amen. Je vous salue Marie, pleine de grâce. Le Seigneur est avec vous. Vous êtes bénie entre toutes les femmes, et Jésus, le fruit de vos entrailles, est béni.
3: Sainte Marie, Mère de Dieu, priez pour nous pauvres pécheurs, maintenant et à l'heure de notre mort.
1: Amen. Je vous salue Marie, pleine de grâce. Le Seigneur est avec vous. Vous êtes bénie entre toutes les femmes, et Jésus, le fruit de vos entrailles, est béni.
3: Sainte Marie, Mère de Dieu, priez pour nous pauvres pécheurs, maintenant et à l'heure de notre mort.
1: Amen. Je vous salue Marie, pleine de grâce. Le Seigneur est avec vous. Vous êtes bénie entre toutes les femmes, et Jésus, le fruit de vos entrailles, est béni.
3: Sainte Marie, Mère de Dieu, priez pour nous pauvres pécheurs, maintenant et à l'heure de notre mort.
1: Amen. Je vous salue Marie, pleine de grâce. Le Seigneur est avec vous. Vous êtes bénie entre toutes les femmes, et Jésus, le fruit de vos entrailles, est béni.
3: Sainte Marie, Mère de Dieu, priez pour nous pauvres pécheurs, maintenant et à l'heure de notre mort.
1: Amen. Gloire au Père, et au Fils, et au Saint-Esprit.
3: Comme il était au commencement, maintenant et toujours, et pour les siècles des siècles.
1: Amen.

0: Quatrième mystère joyeux, la présentation de Jésus au temple et la purification de la Vierge. Le fruit du mystère, c'est la pureté du cœur. Le fiat de la Vierge à l'Annonciation l'a introduite dans le mystère de son Fils. Leurs destinées se sont inextricablement liées, aussi bien dans leur vie que dans leur mort. En venant s'offrir avec lui au temple, le vieillard Siméon lève pour Marie un coin du voile et lui révèle qu'un glaive lui transpercera le cœur. Ainsi, dit-il, seront dévoilés les débats de bien des cœurs. Marie ne répond rien, mais elle garde ses paroles dans son cœur pour les méditer dans la prière. Ô Marie, dans ton cœur transpercé, nous contemplons déjà le côté ouvert de ton Fils sur la croix qui nous fait entrevoir la grande blessure du cœur de Dieu face à ceux qui se perdent. Fais-nous la grâce d'adorer ton Fils crucifié dans ses membres souffrants.
1: Notre Père qui es aux cieux, que ton nom soit sanctifié, que ton règne vienne, que ta volonté soit faite sur la terre comme au ciel.
2: Donne-nous aujourd'hui notre pain de ce jour, pardonne-nous nos offenses, comme nous pardonnons aussi à ceux qui nous ont offensés, et ne nous laisse pas entrer en tentation, mais délivre-nous du mal. Amen.
1: Je vous salue Marie, pleine de grâce, le Seigneur est avec vous. Vous êtes bénie entre toutes les femmes, et Jésus, le fruit de vos entrailles, est béni.
3: Sainte Marie, Mère de Dieu, priez pour nous, pauvres pécheurs, maintenant et à l'heure de notre mort.
1: Amen. Amen. Je vous salue, Marie, pleine de grâce. Le Seigneur est avec vous. Vous êtes bénie entre toutes les femmes, et Jésus, le fruit de vos entrailles, est béni.
3: Sainte Marie, Mère de Dieu, priez pour nous, pauvres pécheurs, maintenant et à l'heure de notre mort.
1: Amen. Amen. Je vous salue, Marie, pleine de grâce. Le Seigneur est avec vous. Vous êtes bénie entre toutes les femmes, et Jésus, le fruit de vos entrailles, est béni.
3: Sainte Marie, Mère de Dieu, priez pour nous, pauvres pécheurs, maintenant et à l'heure de notre mort.
1: Amen. Amen. Je vous salue, Marie, pleine de grâce. Le Seigneur est avec vous. Vous êtes bénie entre toutes les femmes, et Jésus, le fruit de vos entrailles, est béni.
3: Sainte Marie, Mère de Dieu, priez pour nous, pauvres pécheurs, maintenant et à l'heure de notre mort.
1: Amen. Amen. Je vous salue, Marie, pleine de grâce. Le Seigneur est avec vous. Vous êtes bénie entre toutes les femmes, et Jésus, le fruit de vos entrailles, est béni.
3: Sainte Marie, Mère de Dieu, priez pour nous, pauvres pécheurs, maintenant et à l'heure de notre mort. Amen.
1: Amen. Je vous salue, Marie, pleine de grâce. Le Seigneur est avec vous. Vous êtes bénie entre toutes les femmes, et Jésus, le fruit de vos entrailles, est béni.
3: Sainte Marie, Mère de Dieu, priez pour nous, pauvres pécheurs, maintenant et à l'heure de notre mort. Amen.
1: Amen. Je vous salue, Marie, pleine de grâce. Le Seigneur est avec vous. Vous êtes bénie entre toutes les femmes, et Jésus, le fruit de vos entrailles, est béni.
3: Sainte Marie, Mère de Dieu, priez pour nous, pauvres pécheurs, maintenant et à l'heure de notre mort. Amen.
1: Amen. Je vous salue, Marie, pleine de grâce. Le Seigneur est avec vous. Vous êtes bénie entre toutes les femmes, et Jésus, le fruit de vos entrailles, est béni.
3: Sainte Marie, Mère de Dieu, priez pour nous, pauvres pécheurs, maintenant et à l'heure de notre mort. Amen.
1: Amen. Je vous salue, Marie, pleine de grâce. Le Seigneur est avec vous. Vous êtes bénie entre toutes les femmes, et Jésus, le fruit de vos entrailles, est béni.
3: Sainte Marie, Mère de Dieu, priez pour nous, pauvres pécheurs, maintenant et à l'heure de notre mort. Amen.
1: Amen. Je vous salue, Marie, pleine de grâce. Le Seigneur est avec vous. Vous êtes bénie entre toutes les femmes, et Jésus, le fruit de vos entrailles, est béni.
3: Sainte Marie, Mère de Dieu, priez pour nous, pauvres pécheurs, maintenant et à l'heure de notre mort.
1: Amen. Amen. Gloire au Père, et au Fils, et au Saint-Esprit.
3: Comme il était au commencement, maintenant et toujours, et pour les siècles des siècles.
1: Amen. Amen.

cinquième mystère joyeux, Jésus est retrouvé au temple. Ses parents se rendaient chaque année à Jérusalem pour la fête de la Pâque, et lorsque Jésus eut 12 ans, ils y montèrent comme c'était la coutume pour la fête. Une fois les jours écoulés, alors qu'ils s'en retournaient, l'enfant Jésus resta à Jérusalem à l'insu de ses parents. Le croyant dans la caravane, ils firent une journée de chemin, puis ils se mirent à le rechercher parmi leurs parents et leurs connaissances. Ne l'ayant pas trouvé, ils revinrent toujours à sa recherche à Jérusalem. Et il advint, au bout de 3 jours, qu'ils le trouvèrent dans le temple, assis au milieu des docteurs, les écoutant et les interrogeant. Et tous ceux qui l'entendaient étaient stupéfaits de son intelligence et de ses réponses. À sa vue, ils furent saisis d'émotion et sa mère lui dit « Mon enfant, pourquoi nous as-tu fait cela ? Vois, ton père et moi nous te cherchions, angoissés. » Et il leur dit « Pourquoi donc me cherchiez-vous ? Ne saviez-vous pas que je dois être dans la maison de mon père ?» Mais ils ne comprirent pas la parole qu'il venait de leur dire. Il redescendit alors avec eux, il revint à Nazareth et il leur était soumis.

0: notre Père qui es aux cieux, que ton nom soit sanctifié, que ton règne vienne, que ta volonté soit faite sur la terre comme au ciel.
1: Donne-nous aujourd'hui notre pain de ce jour, pardonne-nous nos offenses, comme nous pardonnons aussi à ceux qui nous ont offensés, et ne nous laisse pas entrer en tentation, mais délivre-nous du mal. Amen.
0: Je vous salue, Marie, pleine de grâce. Le Seigneur est avec vous. Vous êtes bénie entre toutes les femmes, et Jésus, le fruit de vos entrailles, est béni.
2: Sainte Marie, Mère de Dieu, priez pour nous, pauvres pécheurs, maintenant et à l'heure de notre mort.
0: Amen. Je vous salue, Marie, pleine de grâce. Le Seigneur est avec vous. Vous êtes bénie entre toutes les femmes, et Jésus, le fruit de vos entrailles, est béni.
2: Sainte Marie, Mère de Dieu, priez pour nous, pauvres pécheurs, maintenant et à l'heure de notre mort.
0: Amen. Je vous salue, Marie, pleine de grâce. Le Seigneur est avec vous. Vous êtes bénie entre toutes les femmes, et Jésus, le fruit de vos entrailles, est béni.
2: Sainte Marie, Mère de Dieu, priez pour nous, pauvres pécheurs, maintenant et à l'heure de notre mort.
0: Amen. Je vous salue, Marie, pleine de grâce. Le Seigneur est avec vous. Vous êtes bénie entre toutes les femmes, et Jésus, le fruit de vos entrailles, est béni.
2: Sainte Marie, Mère de Dieu, priez pour nous, pauvres pécheurs, maintenant et à l'heure de notre mort.
0: Amen. Je vous salue, Marie, pleine de grâce. Le Seigneur est avec vous. Vous êtes bénie entre toutes les femmes, et Jésus, le fruit de vos entrailles, est béni.
2: Sainte Marie, Mère de Dieu, priez pour nous, pauvres pécheurs, maintenant et à l'heure de notre mort.
0: Amen. Je vous salue, Marie, pleine de grâce. Le Seigneur est avec vous. Vous êtes bénie entre toutes les femmes, et Jésus, le fruit de vos entrailles, est béni.
2: Sainte Marie, Mère de Dieu, priez pour nous, pauvres pécheurs, maintenant et à l'heure de notre mort.
0: Amen. Je vous salue, Marie, pleine de grâce. Le Seigneur est avec vous. Vous êtes bénie entre toutes les femmes, et Jésus, le fruit de vos entrailles, est béni.
2: Sainte Marie, Mère de Dieu, priez pour nous, pauvres pécheurs, maintenant et à l'heure de notre mort.
0: Amen. Je vous salue, Marie, pleine de grâce. Le Seigneur est avec vous. Vous êtes bénie entre toutes les femmes, et Jésus, le fruit de vos entrailles, est béni.
2: Sainte Marie, Mère de Dieu, priez pour nous, pauvres pécheurs, maintenant et à l'heure de notre mort.
0: Amen. Je vous salue, Marie, pleine de grâce. Le Seigneur est avec vous. Vous êtes bénie entre toutes les femmes, et Jésus, le fruit de vos entrailles, est béni.
2: Sainte Marie, Mère de Dieu, priez pour nous, pauvres pécheurs, maintenant et à l'heure de notre mort.
0: Amen. Je vous salue, Marie, pleine de grâce. Le Seigneur est avec vous. Vous êtes bénie entre toutes les femmes, et Jésus, le fruit de vos entrailles, est béni.
2: Sainte Marie, Mère de Dieu, priez pour nous, pauvres pécheurs, maintenant et à l'heure de notre mort.
0: Amen. Gloire au Père, et au Fils, et au Saint-Esprit.
2: Comme il était au commencement, maintenant et toujours, et pour les siècles des siècles.
0: Amen.

0: et benedictio Dei omnipotentis, Pateris et Filii et Spiritus Sancti, descenda super vos et maniat semper.
1: Amen. 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

0: rien ne pourra nous séparer de l'amour de Dieu, manifesté en Jésus-Christ.
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2: Comme au thème de notre réflexion de ce jour, c'est regarder un aspect important du rosaire, en disant que d'abord le rosaire c'est la contemplation de Jésus-Christ. Contempler le Christ, c'est important. Regarder la vie du Christ avec le regard de Marie. Donc il y a la contemplation dans le rosaire. C'est quoi la contemplation? Nous allons développer. Et puis savoir que le rosaire aussi est une supplication de tout chrétien avec Marie. Donc nous supplions Dieu avec Marie de nous obtenir les grâces de sainteté. Alors il faut tout de suite comprendre que c'est vrai, le rosaire dans sa simplicité, dans sa profondeur, le rosaire reste une prière d'une grande signification. Alors il faut noter ce qui va être dit, destiné. Le rosaire est destiné à porter des fruits de sainteté. C'est le but, c'est la finalité. C'est destiné à porter des fruits de sainteté. C'est vrai, en ayant ce caractère marial, mais le rosaire reste avant tout une prière centrée sur le Christ. Et il y a un gros thème qu'on dit, christocentrique, c'est-à-dire que c'est centré sur la vie du Christ. Autrement dit, nous méditons, nous contemplons la vie du Christ depuis sa naissance jusqu'à sa mort, sa résurrection, et nous contemplons tout cela avec Marie. Et comme dit le pape Pie XII, le rosaire en fait est un résumé de l'Évangile. Nous savons tout ça. Donc si dans la récitation du rosaire il n'y a pas cet aspect de contemplation, notre rosaire n'a pas de sens. Et le pape Pie VI a dit ceci, que le pape Jean-Paul II a repris dans son document officiel, dans la lettre apostolique Rosarium Virginis Mariae, qu'il a publié en 2002, qu'il a déclaré, vous savez, une année mariale, 2002-2003. Et en son numéro 12, il cite, le pape Jean-Paul II, dans son document, cite Paul VI. Donc le pape Paul VI, et je vous cite, je vous lis ce qu'il dit concernant le but de rosaire. Il dit, sans la contemplation, ça c'est le pape Paul VI qui dit, sans la contemplation, le rosaire est un corps sans âme. Est un corps sans âme, et sa récitation court le danger de devenir une répétition mécanique. C'est fort ce que vous voulez dire, que sans la contemplation, c'est-à-dire que tout ce que nous faisons, on ne peut pas gagner quelque chose. C'est ce qu'on appelle destiné à obtenir les fruits. Alors de façon concrète, qu'est-ce que cela veut dire contempler la personne du Christ, contempler la vie du Christ? D'abord, il faut retenir que la première des choses, contempler, ce n'est rien d'autre que de regarder la vie du Christ avec Marie, depuis sa naissance jusqu'à sa mort, sa résurrection. C'est regarder cette vie du Christ avec Marie. Et son fruit, c'est-à-dire que quand tu contemples, quand tu regardes, donc tu assimiles, c'est-à-dire tu assimiles ta vie à la vie du Christ. Autrement dit, tu veux que ta vie devienne conforme à la vie du Christ. Autrement dit, c'est devenir un autre Christ. Donc, contempler, donc, c'est regarder la vie de Jésus-Christ avec Marie en essayant d'assimiler la vie du Christ dans ta vie. Ses sentiments, ses attitudes, ses vertus. Devenir un autre Christ. C'est ça le but premier. Donc c'est s'attacher réellement à la vie du Christ, assimiler sa vie pour devenir un autre Christ. Autrement dit, la méditation doit pouvoir nous conduire à une connaissance de Jésus. C'est pour ça que le pape Pie l'a dit, que c'est un résumé de l'évangile. Donc on ne peut pas réciter le rosaire ou méditer le rosaire sans que nous ne connaissions pas Jésus. Vous voyez? Donc c'est important. Et tout ça, nous le faisons avec l'aide et l'assistance de Marie. Je voudrais prendre un exemple. De façon concrète, comme j'ai dit aujourd'hui, je ne fais pas de cours doctrinal compliqué, mais je vais partir avec des exemples concrets. Aujourd'hui, c'est vendredi. Nous méditons le mystère douloureux. Comment pouvons-nous mettre en application la contemplation du mystère douloureux de la vie du Christ? Et comment assimiler la vie douloureuse du Christ dans ma vie? Et comment je peux connaître le Christ? Et comment avoir les sentiments et avoir les mêmes attitudes du Christ quand je médite le mystère douloureux? Je prends le premier mystère douloureux. Nous savons tous que c'est l'agonie. Jésus au jardin des Oliviers. Et nous savons que Jésus prie au jardin des Oliviers. La pensée de Jésus, c'est plutôt sur nos péchés. Pourquoi Jésus pleure? Pourquoi il souffre? Parce qu'il voit en face le refus de Jérusalem et le refus des hommes. Donc le péché des hommes. Et il voit combien de fois l'homme n'est pas capable de se convertir. Et c'est tout ça que Jésus souffre et qui va transpirer, comme on le dit dans le texte, transpirer même le sang de sa peau. Alors, en regardant le Christ, pourquoi le Christ souffre? C'est ce qu'on gagne dans la méditation qu'on appelle le fruit. Et le fruit, nous disons quoi? C'est la contrition de nos péchés, le regret de nos péchés. Donc, vous voyez, on rentre dans le sentiment du Christ. Le Christ attend de nous là, en ce mystère de l'agonie. Il souffre parce que nous ne nous regrettons pas nos péchés. Nous ne faisons pas d'efforts pour sortir de nos péchés. Alors, qu'est-ce que je demande à Marie? Qu'est-ce que je veux assimiler du Christ? C'est le regret de mes péchés. Alors, j'entre dans l'esprit de Jésus qui attend de moi le regret de mes péchés. Je demande à la Vierge Marie, Marie, aide-moi à regretter mes péchés. Aide-moi à avoir cette contrition de mes péchés. Et en ce moment précis, je demande à la Vierge non seulement de m'aider, mais je prends conscience de mes péchés. Vous voyez, c'est ça le but premier de la contemplation du mystère douloureux. Je prends le deuxième et après je continue. Le deuxième mystère douloureux, c'est la flagellation. Nous connaissons bien, hein, Jésus est mis à nu, attaché à la colonne et flagellé. Son corps est ensanglanté et couvert de plaies. On nous dit, en entrant dans la pensée de Jésus en ce moment, c'est le combat contre les passions mauvaises, mortification du corps, la pureté, le fruit, c'est-à-dire ce qu'on gagne en méditant. Alors, quelle importance? Comment je combats mes passions mauvaises? Comment je mortifie mon corps? Comment je sanctifie mon corps? Comment je vis dans la pureté du corps? Autrement dit, comment je me bats pour maintenir mon intégrité au niveau du corps? Et là, c'est le rôle de Marie. Voyez que, en méditant le rosaire et le mystère douloureux, à travers ces deux mystères que je viens de citer, c'est des exemples concrets, il ne faudrait pas banaliser ces méditations, il ne faut pas banaliser les fruits du mystère. Sinon, c'est ce que le pape nous dit, sinon notre rosaire sera un corps sans âme et sa récitation court le danger de devenir une répétition mécanique. Malheureusement, souvent, qu'est-ce que nous faisons? Pour repartir toujours sur l'exemple, premier mystère douloureux, l'agonie. Et on lit bien les textes. On nous dit Jésus prie au jardin des oliviers, etc. On finit, on dit même le fruit. Mais l'intention que nous donnons, quelquefois, ne correspond pas au fruit. Et ça, il faut quelquefois rectifier. Parce que la contemplation, c'est arriver à entrer dans les sentiments du Christ, c'est entrer dans la vie même du Christ. Nous continuons toujours sur le sens profond de la contemplation. Le rosaire n'est pas autre chose qu'une introduction au plus profond du cœur du Christ. C'est ce que nous venons de dire. Méditer le rosaire, c'est entrer dans le cœur du Christ avec Marie, dans son abîme de joie et de lumière, de douleur et de gloire. C'est ce que nous avons dans les quatre grands mystères du rosaire. Donc, méditer le rosaire nous amène à entrer, à nous introduire, à séjourner, je dirais même, dans le cœur de Jésus. Aussi bien dans ses moments de joie, dans ses sentiments de regret, mais autrement dit, c'est épouser pleinement le cœur

de sens. Et ça, c'est important. Et je donne une autre définition en entrant dans la contemplation en disant que finalement, c'est Marie qui nous aide à entrer dans cette contemplation. C'est pour cela qu'on dit le rosaire est une école de Marie. C'est-à-dire nous allons à l'école de Marie. Tout simplement, nous allons à l'école de Marie. C'est une prière mariale. Pourquoi ? Parce que nous nous mettons à l'école de Marie. Marie est la première à contempler le Christ, à contempler sa vie. Et dans tous les aspects de la vie du Christ, on nous dit, Luc chapitre 2, les versets 19 et 51, elle médite tout dans son cœur. Elle médite toutes ces choses dans son cœur. Elle contemple, elle garde, elle médite, elle cherche à comprendre, elle cherche à assimiler les sentiments du Christ. C'est en ce sens que Marie nous aide dans le rosaire à contempler, à assimiler, à méditer la vie du Christ parce qu'elle en a l'expérience. Autrement dit, c'est porter sur le Christ le regard d'adoration que Marie l'avait. Et ce que nous avons donné comme exemple, les deux mystères douloureux, c'est véritablement entrer dans les... et nous demander à Marie de nous aider à faire comme elle, à méditer, à chercher à comprendre, à contempler, à poser un regard d'adoration. Et comme Marie, tour à tour, interrogatif, nous pénétrons dans la vie même, dans le mystère même du Christ. Quand Marie ne comprenait pas les choses, elle restait attentive, elle méditait et elle cherchait à comprendre pourquoi son fils agit ainsi, pourquoi les choses se passent ainsi pour son fils, dans la vie de son fils, et pourquoi son fils fait ceci, pourquoi il dit cela. Elle essayait de garder ce silence pour comprendre le sens profond de ce que Jésus voulait dire et les sentiments qu'il animait. Alors nous sommes aussi appelés à chaque mystère de la vie du Christ à entrer dans ce grand mystère de Christ. Je voudrais donner un exemple ici concret qui peut nous aider. Prenons par exemple le mystère joyeux, assez intéressant, surtout le troisième mystère, la nativité de Jésus. On nous dit le fruit, c'est la pauvreté, le détachement. Mais Marie reste silencieuse. On dit qu'elle médite toutes ces choses dans son cœur. Comment le Fils de Dieu peut-il naître là où mangent et dorment les animaux? Marie reste silencieuse, elle ne parle pas. Elle dit, mais ce Fils de Dieu, le Créateur, le Fils du Créateur, lui-même Dieu, il s'incarne et il ne peut pas naître dans une maison et il naît où mange et dorment les animaux. Mais qu'est-ce que le Christ veut m'enseigner là? Donc Marie médite pour comprendre qu'est-ce qui habite Dieu en voulant naître de la sorte. Ça nous dit qu'il faut nous vivre le détachement, la pauvreté. Voyez, donc voilà, Marie comprend qu'il faut vivre simplement. Alors donc, l'attitude de Jésus en acceptant de naître, parce que Dieu est Dieu, il était capable de tout organiser pour qu'il naisse dans une maison. Mais s'il a voulu naître là où mangent et dorment les animaux, il veut nous enseigner quelque chose, le détachement, la pauvreté. Et c'est ce que le pape François dit, qui lui qualifie ici la sainte indifférence, des choses créées et des choses. La sainte indifférence, c'est-à-dire ne pas s'attacher à ces choses matérielles qu'un jour nous allons nous abandonner, mais nous attacher à Dieu. Donc l'essentiel dans ce monde, ce n'est pas de nous attacher au monde, mais c'est de nous détacher pour nous attacher vers Dieu. Et Marie l'a compris. Donc en méditant par exemple ce mystère, la vie du Christ, et Marie ayant l'expérience, elle nous aide véritablement à contempler le Christ et à obtenir la grâce du détachement. Et ensuite on demandera à Marie, toi qui en as l'expérience, aide-moi, moi aussi dans ma vie, à me détacher des choses de ce monde. Donc vous comprenez que pourquoi est-ce qu'on dit que le rosaire est destiné à porter des fruits de sainteté? Parce que quelqu'un qui vit le détachement, qui a la contrition de ses péchés que nous venons de dire, qui vit aussi le combat de ses passions et qui vit dans la pureté, au soir de sa vie, ne peut pas ne pas aller au ciel. Bon, bref, il y a plusieurs autres mystères, les autres fruits que si nous entrons petit à petit, Marie nous aide à vivre pleinement. Alors ça, c'est une première partie que je voudrais simplement faire comprendre à tous nos auditeurs et auditrices, parce que les enseignements sur les rosaires, les grandes déclarations, affirmations doctrinales, nous en savons. Mais j'ai voulu aujourd'hui revenir sur l'essentiel. C'est-à-dire que tout ce qu'on peut dire sur le rosaire, s'il n'y a pas cet aspect contemplation, s'il n'y a pas cet aspect où on essaie de méditer, d'assimiler le Christ, donc devenir un autre Christ, notre rosaire n'a pas de sens. Donc ça, c'est quelque chose d'important. Autrement dit, récitons le rosaire en tenant compte des fruits de chaque mystère. Parce que et ce sont ces fruits-là qui sont les sentiments. Et ce sont ces fruits-là qui nous permettent de connaître le Christ. Et ce sont ces fruits-là qui nous permettent d'avoir les grâces de sainteté. Et le rôle de Marie, c'est de nous obtenir ces fruits-là. Donc ces grâces de sainteté.

0: c'est un aspect important. Je donne un exemple que j'ai été un peu, je le dis ouvertement, hein, puisque je suis beaucoup de groupes, beaucoup de personnes nous prions. Bon, j'ai prié avec quelques petits groupes. Bon, je les ai laissés dire le chapelet. Et on a commencé, je me rappelle bien, ce jour-là, c'était le mystère joyeux. Alors, premier mystère joyeux, l'annonciation, l'incarnation de Jésus. Bon, Marie, voilà, l'ange est venu annoncer la parole de la part de Dieu, que tu seras la mère. C'était bien. Ils ont bien lu la parole de Dieu, c'était bien. Ils ont gardé un petit temps de silence. Ils ont dit, le fruit, c'est l'humilité. Alors, j'attendais que la prière doit se mettre. Marie, donne-nous la grâce de l'humilité. Parce que ton fils qui est Dieu, s'est dessaisi de sa divinité pour prendre la condition humaine. Et toi-même, regarde, Dieu qui a voulu naître d'une de ses créatures. Il a fallu Dieu vraiment se faire petit. Donc Dieu nous enseigne là, la petitesse nous enseigne l'humilité. Alors j'ai entendu tout de suite, bon, fruit du mystère de l'humilité. Alors Vierge Marie, nous te demandons, aide-nous parce que bon, voilà, nous voulons effectuer un voyage et nous comptons sur toi pour que tu nous donnes la grâce pour que le voyage se passe bien. Bon, j'avoue que j'étais un peu déçu. Parce que là, ta façon de prier ne correspond plus à la méditation, à la contemplation. Le sentiment du Christ que nous venons de dire, c'est l'humilité, c'est pas de nous obtenir un voyage. Donc du coup, il y a un décalage entre, quelquefois, notre façon de réciter le rosaire et la réalité de ce que nous voulons. Si nous voulons demander à la Vierge Marie de nous aider à un bon voyage, c'est normal, il faut prier, ça c'est très important. Mais ce n'est pas avec le mystère. Alors il y a une autre façon de dire, là en ce moment, on ne dit plus le mystère, on dit, mais disons cette dizaine de chapelets pour que Marie nous aide à effectuer un bon voyage. En ce moment, on dit, notre Père, je vous salue. Mais quand on rentre dans la méditation du rosaire, avec tous les textes et tous les fruits, alors il faut se coller au texte. Et même demander l'humilité, pas pour nous-mêmes, mais regarde notre monde aujourd'hui. On demande l'humilité pour tout le monde. Bref, donc cet aspect important de pouvoir épouser les sentiments du Christ, d'assimiler notre vie à la vie du Christ, que Marie intercède pour nous, parce que c'est Marie qui va nous demander, qui va intercéder, prier pour nous, pour que nous obtenions ces fruits-là, ces grâces, c'est son rôle. C'est pour cela qu'on dit qu'elle est mariale, parce qu'elle a l'expérience, et elle prie, intercède pour nous, pour que nous soyons un comme son Fils, conforme à son Christ, que nous soyons aussi un autre Christ. Donc ça, c'est important, un premier aspect que je voudrais relever à l'enseignement d'aujourd'hui. C'est vrai que nous tous, nous récitons le rosaire, nous méditons le rosaire, tous nous prions le rosaire dans nos familles, dans nos groupes. Alors il ne faut pas oublier cet élément important. Deuxième chose importante, je crois que c'est lié. J'ai dit que le rosaire, c'est aussi une supplication. Et c'est important, c'est une supplication. Le rosaire, en tant qu'exploration, nous fait supplier Dieu avec Marie pour la paix. Mais surtout, le rosaire aussi nous aide à supplier Dieu pour que confier à Dieu aussi nos fardeaux, nos souffrances, nos épreuves. À qui ? À Marie. Pour que Marie prie pour nous. Et il y a une partie intercession, mais c'est une intercession mariale. C'est-à-dire que on confie non seulement notre vie à Marie, mais ce n'est pas à une autre personne que nous confions nos supplications. C'est Marie qui les présente à Dieu. Alors quelles sont ces supplications? Mais ce sont les fruits du mystère que Marie supplie Dieu pour nous donner. Donc, au-delà de tout, le rôle premier de Marie, comme je l'ai dit, c'est d'intercéder pour nous afin que nous puissions obtenir les grâces en vue du ciel. Et la première intercession de Marie, ce sont les fruits du mystère. C'est important. C'est très important de comprendre. Donc, il y a un aspect contemplation et il y a un autre aspect demande, intercession. Et cette intercession et cette demande, elle est faite par Marie. Et qu'est-ce que Marie supplie? On lui présente nos fardeaux de vie chrétienne, nos souffrances, nos incohérences de vie, qui sont en fait les fruits que nous méditons dans les mystères de la vie du Christ, et nous demandons à Marie de les porter au Christ. Et j'aime bien une expression du pape Benoît XVI qui dit quelque chose de fondamental, hein, que je voudrais reprendre, parce que il dit, lorsque le rosaire est prié avec authenticité et sans forme mécanique et superficielle, c'est ce que j'ai dit, mais profondément, il apporte la paix et la réconciliation. Et il ajoute, avec Marie. C'est-à-dire que, au fond de nous, nous prions pour la paix pour le pays, nous prions pour la paix pour nous-mêmes, la réconciliation pour nous-mêmes, envers nous-mêmes, pour nous-mêmes, avec nos frères et sœurs. Mais il nous dit, si nous prions profondément, avec beaucoup d'intensité, Marie nous obtient cette grâce. Et il le dit, il entretient en nous la force salvatrice du nom de Jésus. Et ça, c'est fondamental quand le pape dit, lorsqu'il est invoqué avec foi et avec amour au centre de chaque Ave Maria. C'est-à-dire que Marie, elle est là pour intercéder pour nous. Et je dirais que les prières d'intercession de Marie, ce sont les fruits. Mais il dit, il ajoute la paix que Marie nous obtient quand nous prions avec douceur, avec intensité, mais pas de façon superficielle et mécanique. C'est pas moi qui le dis, hein. C'est le pape qui le dit, hein. C'est pas le père Eugène, qui le pape Benoît XVI qui le dit. Et le pape Jean-Paul II le reprend dans son document, dans sa lettre apostolique. Clair que c'est pas une récitation superficielle ou mécanique, mais qui, quand c'est fait avec douceur, quand c'est fait avec beaucoup d'intensité, nous obtient la paix, la réconciliation et une intimité profonde avec le Seigneur. Je termine en disant que les bienfaits du rosaire, donc ce que Marie nous obtient, au fond, quand on médite les rosaires, j'ai noté beaucoup, mais je vais en citer quelques-uns pour m'arrêter là. D'abord, il faut dire que les bienfaits du rosaire, quand on prie avec Marie, nous élèvent à la connaissance parfaite du Christ. Si on veut connaître bien le Christ, récitons le rosaire en tenant compte de tous les différents mystères que nous venons dire et demandons à Marie les grâces des fruits. Vous allez voir que nous allons connaître le Christ et ça nous rapproche du Christ. Il purifie nos âmes du péché. Vous voyez comme on vient de demander. Le rosaire purifie notre âme et c'est Marie qui nous obtient cette grâce. Alors, j'aime bien l'expression aussi quand on dit que le rosaire est une âme puissante. Il lutte contre le démon, c'est ça? Mais bien sûr! Et vous savez pourquoi? Je vous dis simplement. Parce que quand tu vis dans la grâce de Dieu, quand tu prends les fruits, les 20 fruits, et que toi tu vis dans l'humilité, dans le détachement, l'amour du prochain, quand tu vis dans la contrition de tes péchés, autrement dit tout ça, quand tu vis une intensité, tu as la persévérance dans les épreuves, et quand tu luttes contre tes passions, tous ces fruits que nous venons de dire, mais le démon ne peut pas s'approcher de toi. Parce que tu vis et tu tends vers la sainteté. Donc tu vis dans la grâce. Et quand tu es dans la grâce, le démon, vraiment, c'est une âme puissante parce que tu ne te livres pas à lui. Tu prêtes attention à ta vie, tu ranges ta vie. Et du coup, le démon, il a des problèmes parce que tu ne lui donnes même pas l'opportunité de s'approcher de toi. Et tu vis dans une intimité profonde avec le Seigneur, avec l'aide et le soutien de Marie. Ça, c'est ça l'âme puissante. Ce n'est pas un combat de guerre où je ne sais quoi, chacun va prendre des armes, des fusils ou quoi, on va combattre le démon. Mais c'est cette sainteté-là, ces grâces de sainteté-là, qui en fait, qui sont les combats contre l'esprit du mal. Et le rôle de Marie, c'est de nous aider à combattre puissamment ces doigts. Donc, n'oublions pas que le combat en lui-même, c'est quand tu décides, avec l'aide, la grâce de Dieu et l'aide de Marie, de vivre vraiment les fruits du mystère en vivant une intensité et une intimité profonde, tu arrives vraiment à vivre. Mais évidemment, une autre chose importante, c'est que le rosaire, elle nous embrasse de l'amour de Dieu. Et surtout quand on médite sur le dernier mystère, l'amour, le mystère douloureux, l'amour de Dieu. Parce que le Christ meurt, c'est par pur amour qu'il meurt pour l'homme. Donc tu développes cet amour de Dieu et cet amour de l'homme. Bref, je voudrais m'arrêter là aujourd'hui. Pour dire simplement qu'il nous faut obtenir de Dieu toutes sortes de grâces, mais avec la Vierge Marie. Le rosaire, son rôle premier, c'est de nous aider à contempler la vie du Christ. Et ce rosaire est marial et ça nous permet aussi de vivre pleinement, de nous laisser conduire par Marie. Et Marie intercède pour nous. Elle nous obtient les grâces des fruits, son rôle premier. Et si nous supplions tous les jours Marie, vous allez voir que petit à petit, elle va nous donner les grâces des fruits et nous deviendrons des êtres saints.
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2: Chers auditeurs et auditrices de la Radio Nationale Catholique de Côte d'Ivoire, la paix soit avec vous. Soyez les bienvenus à cette tranche d'antenne consacrée aux commentaires de l'Évangile du jour. Je suis le Père Bernard Ngban, jésuite, vicaire à la paroisse Saint-Philippe d'Abobo-Sakbé.

Évangile de Jésus-Christ selon saint Marc. Après son arrivée au milieu des acclamations de la foule, Jésus entra à Jérusalem dans le temple. Il parcourut du regard toutes choses, et comme c'était déjà le soir, il sortit pour aller à Béthanie avec les 12. Le lendemain, quand ils quittèrent Béthanie, il eut faim. Voyant de loin un figuier qui avait des feuilles, il alla voir s'il y trouverait quelque chose. Mais en s'approchant, il ne trouva que des feuilles, car ce n'était pas la saison des figues. Alors il dit au figuier, « Que jamais plus personne ne mange de tes fruits. » Et ses disciples avaient bien entendu. Ils arrivèrent à Jérusalem. Entré dans le temple, Jésus se mit à expulser ceux qui vendaient et ceux qui achetaient dans le temple. Il renversa les comptoirs des changeurs et les sièges des marchands de colombes, et il ne laissait personne transporter quoi que ce soit à travers le temple. Il enseignait et il déclarait aux gens, « L'Écriture ne dit-elle pas, « Ma maison sera appelée maison de prière » pour toutes les nations. Or, vous, vous en avez fait une caverne de bandits. » Apprenant cela, les grands prêtres et les scribes cherchaient comment le faire périr. En effet, ils avaient peur de lui, car toute la foule était frappée par son enseignement. Et quand le soir tomba, Jésus et ses disciples s'en allèrent hors de la ville. Le lendemain matin, en passant, ils virent le figuier qui était desséché jusqu'aux racines. Pierre, se rappelant ce qui s'était passé, dit à Jésus, « Rabbi, regarde, le figuier que tu as maudit est desséché. » Alors Jésus, prenant la parole, leur dit, « Ayez foi en Dieu. Amen, je vous le dis. Quiconque dira à cette montagne, « Enlève-toi de là, et va te jeter dans la mer. » S'il ne doute pas dans son cœur, mais s'il croit que ce qu'il dit arrivera, cela lui sera accordé. C'est pourquoi je vous le dis, tout ce que vous demandez dans la prière, croyez que vous l'avez obtenu, et cela vous sera accordé. Et quand vous vous tenez en prière, si vous avez quelque chose contre quelqu'un, pardonnez, afin que votre Père, qui est aux cieux, vous pardonne aussi vos fautes.

0: Frères et sœurs, la page d'évangile de ce jour, l'évangéliste Marc présente les derniers jours de Jésus à Jérusalem, dans le cadre des trois jours le conduisant à la Passion. Notre épisode évoque d'emblée son entrée triomphale dans cette ville sainte. Par cet accueil digne d'un roi ou d'un chef de guerre, les gens ont démontré leur solidarité avec Jésus, en mettant symboliquement leur manteau sur l'anneau sur lequel le Messie se trouvait assis et leurs vêtements par terre. Par ses actions symboliques, le Christ va révéler aux foules et à ses disciples son identité. Plus encore, il donne l'occasion au peuple de se repentir et de l'accepter comme Messie. Il vient au temple avec ses disciples, ses compagnons de route, et il n'y a rien pour satisfaire leur faim. Une véritable curiosité, ce d'autant plus qu'ils reviennent de Béthanie, la maison de l'hospitalité. En réalité, Jésus a faim des cœurs d'un peuple fidèle qui accueillerait le royaume de Dieu. Sa réaction face aux figuiers stériles semble excessive, mais au fond, cet acte étonnant est compris comme une parabole en action plutôt qu'une simple colère. Au Proche-Orient, au printemps, l'apparition des feuilles s'accompagne généralement de petits fruits précoces. Le figuier, dont le nom scientifique est Ficus carica, croît bien, même en terrain maigre et pierreux. Du moment qu'il a suffisamment d'eau et qu'on emploie un peu de fumure, raison pour laquelle un figuier stérile étonne. Généralement, le fruit du figuier apparaît avant les feuilles, et comme le fruit est vert, il se confond avec les feuilles jusqu'à ce qu'il soit presque mûr. Plus précisément, l'arbre qui pousse très tôt ses bourgeons fructifie 2 à 3 fois par an. La première fois en juin, on parle alors de figue précoce qui a passé l'hiver sur l'arbre. Et la seconde fois, en fin août, il s'agit des figues tardives. Dans certaines régions d'Israël, en fonction du climat et des conditions, il était également possible qu'un figuier produise des fruits 10 mois sur 12. C'est donc une fructification presque permanente. Cela peut donc expliquer pourquoi Jésus et ses compagnons de route cherchaient des fruits sur le figuier, même si celui-ci n'était pas en pleine saison de croissance. En effet, en voyant l'arbre en pleine feuille, Jésus s'attendait à trouver ses premiers fruits. L'arbre donnait l'illusion d'être productif, mais s'avérait stérile. Dans la tradition prophétique, le figuier symbolise Israël. Jésus dénonce l'hypocrisie religieuse de l'époque. Une belle apparence extérieure, symbolisée par les feuilles, mais une absence de fruits spirituels escomptés. La justice, l'amour, la vérité, la foi, etc. Pour les croyants, il s'agit d'un avertissement, d'une mise en garde spirituelle contre la stérilité spirituelle. Ils sont appelés à porter des fruits de façon concrète et permanente. C'est dit que la malédiction du figuier par Jésus symbolise sa condamnation d'Israël, et spécialement de Jérusalem, parce que ses populations ne portent pas de fruits et rejettent son offre de salut. De fait, l'évangéliste Marc applique ce symbole à la communauté chrétienne pour la secouer dans son autosatisfaction. Quand le Seigneur viendra de nouveau dans sa gloire, trouvera-t-il des personnes éveillées? Quant à l'épisode des vendeurs chassés au temps du temple, il manifeste l'ardeur jalouse du fils pour les affaires de son père. L'usage du fouet manifeste sa colère et son indignation. Cette action de Jésus est perçue comme un exercice de son autorité messianique, symbolisant le jugement de Dieu contre les abus du temple. Mieux, c'est une démonstration prophétique contre la méconnaissance du temple par Israël et par ceux qui détournent sa fonction pour leur profit personnel. En réalité, les deux épisodes symbolisent le rejet de ce qui est stérile ou corrompu. Frères et sœurs, l'épisode du figuier maudit et celui des vendeurs chassés du temple symbolisent le rejet par Jésus, de tous ceux qui n'honorent pas le nom de Dieu. C'est donc un appel à la cohérence dans le vécu de notre foi et dans le témoignage de vie que nous devons rendre. Jésus attend de nous de porter des fruits en toute saison, car le royaume de Dieu est en marche. Pour ce faire, cultivons notre foi en étant assidus à la prière, à la pénitence et au partage, et laissons l'Esprit du Christ inspirer nos choix de vie quotidienne et guider nos pas. Ainsi, nous pourrons combler sa faim et préserver la pureté de son temple qu'est l'Église à travers des œuvres de justice, de charité et de sanctification. Amen.
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0: quelques instants, nous rendons les honneurs à notre Mère du Ciel, la très sainte Vierge Marie, à travers l'Angélus.
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2: Il est 6 heures.
3: L'ange du Seigneur apporta l'annonce à Marie.
4: Et elle conçut du Saint-Esprit.
5: Je vous salue, Marie, pleine de grâce, le Seigneur est avec vous. Vous êtes bénie entre toutes les femmes, et Jésus, le fruit de vos entrailles, est béni.
6: Sainte Marie, Mère de Dieu, priez pour nous, pauvres pécheurs, maintenant et à l'heure de notre mort. Amen.
3: Voici la servante du Seigneur.
4: Qu'il me soit fait selon votre parole.
5: Je vous salue, Marie, pleine de grâce, le Seigneur est avec vous. Vous êtes bénie entre toutes les femmes, et Jésus, le fruit de vos entrailles, est béni.
6: Sainte Marie, Mère de Dieu, priez pour nous, pauvres pécheurs, maintenant et à l'heure de notre mort. Amen.
3: Et le Verbe s'est fait chair,
4: et il a habité parmi nous.
5: Je vous salue, Marie, pleine de grâce, le Seigneur est avec vous. Vous êtes bénie entre toutes les femmes, et Jésus, le fruit de vos entrailles, est béni.
6: Sainte Marie, Mère de Dieu, priez pour nous, pauvres pécheurs, maintenant et à l'heure de notre mort. Amen.
3: Priez pour nous, Sainte Mère de Dieu,
4: afin que nous soyons rendus dignes des promesses du Christ.
3: Daigne, Seigneur, répandre ta grâce dans nos âmes, afin qu'ayant connu par le message de l'ange l'incarnation du Christ, ton Fils, nous arrivions par sa passion et par sa croix à la gloire de sa résurrection. Par le Christ, notre Seigneur. Amen.
7: Rien ne pourra nous séparer de l'amour de Dieu, manifesté en Jésus-Christ.

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de la boue. Tu m'as fait sortir là où je m'attendais, merci. C'est pourquoi je veux te dire merci. Merci, Seigneur Jésus. Tu es bon.

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0: Heureux les miséricordieux, car ils obtiendront miséricorde.
1: 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Il est 7 heures.

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0: 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Nous sommes en direct du centre Sainte Thérèse de Bégerville. Dernier jour des messes matinales que nous avons eu durant toute cette semaine dans le cadre de la 129e assemblée plénière de la conférence des évêques catholiques de Côte d'Ivoire qui se tient ici à Bégerville. La messe de ce jour est en l'honneur de la Vierge Marie et sera présidée par Monseigneur Alexis Toabli-Lulo, évêque du diocèse de San Pedro en Côte d'Ivoire. La chorale de service est la chorale Sainte-Cécile de la paroisse Saint-Augustin de Bégerville. Lukensi Aka, Marc Adaye, Jean-Gérard Melin, voilà l'équipe de retransmission du jour. Nous saluons tous les techniciens.
1: Nous célébrons cette messe en l'honneur de la très sainte Vierge Marie.

0: Que Dieu Tout-Puissant nous fasse miséricorde, qu'il nous pardonne nos péchés et nous conduise à la vie éternelle.
1: Amen.
0: Prions le Seigneur. À nous qui te servons, Seigneur Dieu, donne la joie d'avoir toujours la santé de l'esprit et du corps. Et par la glorieuse intercession de la bienheureuse Marie, toujours vierge, libère-nous des tristesses du temps présent et fais-nous goûter le bonheur éternel.

0: La première lecture que nous allons entendre est tirée de la lettre de Saint Jude en son chapitre 17, versets 20 à 25.
1: Lecture de la lettre de Saint Jude, apôtre. Bien-aimé, souvenez-vous des paroles dites à l'avance par les apôtres de notre Seigneur Jésus-Christ. Construisez votre vie sur votre foi très sainte. Priez dans l'Esprit Saint. Gardez-vous dans l'amour de Dieu. Attendons la miséricorde de notre Seigneur Jésus-Christ en vue de la vie éternelle. Ceux qui sont hésitants, prenez-les en pitié. D'autres, sauvez-les en les arrachant au feu. D'autres enfin, prenez-les aussi en pitié, mais avec crainte, en détestant jusqu'aux vêtements souillés par leur chair. À celui qui peut vous préserver de la chute et vous faire tenir debout, irréprochable et plein d'allégresse, en présence de sa gloire au Dieu unique, notre Sauveur, par notre Seigneur Jésus-Christ, gloire, majesté, souveraineté, pouvoir avant tous les siècles, maintenant et pour tous les siècles. Amen. Parole du Seigneur.
0: Grâce à Dieu. Psaume 62, entre parenthèses 63. Mon âme a soif de toi, mon Dieu. Mon âme a soif de toi, Seigneur, mon Dieu.

Que la parole du Christ habite en vous dans toute sa richesse et offrez par lui votre action de grâce à Dieu le Père.

0: Saint-Marc, chapitre 11, verset 27 à 33.
1: Jésus et ses disciples vinrent à Jérusalem. Et comme Jésus allait et venait dans le temple, les grands prêtres, les scribes et les anciens vinrent le trouver. Ils lui demandaient, « Par quelle autorité fais-tu cela ? Ou alors, qui t'a donné cette autorité pour le faire ?» Jésus leur dit, « Je vais vous poser une seule question. Répondez-moi, et je vous dirai par quelle autorité je fais cela. Le baptême de Jean venait-il du ciel ou des hommes ? Répondez-moi. » Il se faisait entre eux ce raisonnement. Si nous disons « du ciel », il va dire « Pourquoi donc n'avez-vous pas cru à sa parole ?» Mais allons-nous dire « des hommes ». Ils avaient peur de la foule, car tout le monde estimait que Jean était réellement un prophète. Ils répondent donc à Jésus « Nous ne savons pas ». Alors Jésus leur dit, « Moi, je ne vous dis pas non plus par quelle autorité je fais cela. » Acclamons

0: l'évangile proclamé, qui est tiré de l'évangile selon saint Marc, en son chapitre 27, verset 33. Et nous allons entendre,
1: frères et sœurs,
0: avec Monseigneur Alexis, toi.
1: Écoutons ce que nous dit saint Jude dans la première lecture. Construisez votre vie sur votre foi sainte. Construisez votre vie. Ainsi donc, la vie est quelque chose à construire. Certes, la vie vient de Dieu. La vie est un don de Dieu. Mais notre vie à nous est une réalité que nous devons construire nous-mêmes, comme un édifice, comme un ouvrage, comme une architecture, comme une œuvre d'art. Or, tout édifice se construit sur quelque chose. Alors, une question se pose et s'impose. Sur quoi, ou mieux, sur qui dois-je construire ma vie? C'est à ce niveau qu'il y a divergence dans les options. Donc, divergence dans la conception de la vie. Ainsi, certains font l'option de construire leur vie sur l'argent et les biens matériels. Et cela, on les trouve aussi bien dans le monde que dans l'Église. Ils croient qu'en multipliant les biens matériels, ils bonifient la vie. Certes, l'argent et les biens matériels sont une valeur, mais une valeur relative, pas absolue. Ils ont leur place dans la vie de l'homme, leur place, pas toute la place. Ils ne peuvent donc pas constituer en eux-mêmes et par eux-mêmes les fondements d'une vie. D'autres encore font l'option de construire leur vie sur les plaisirs, sur les jouissances de tout genre. Et tout ce que le poète Baudelaire appelle les paradis artificiels. Cela aussi, on les trouve aussi bien dans le monde que dans l'Église. Là aussi, il faut reconnaître que ce sont des réalités qui ont leur place, mais leur place, et non toute la place. Puisqu'un besoin à peine satisfait engendre un autre besoin à satisfaire. Et cela finit par installer l'homme dans un engrenage sans fin. Et au bout du compte, déception, découragement. Alors, ils ne peuvent pas constituer le fondement de la vie d'un homme. D'autres, enfin, font l'option de construire leur vie sur le pouvoir, la recherche du pouvoir et des honneurs liés à la possession et à l'exercice du pouvoir. Cela aussi, on le trouve aussi bien dans le monde que dans l'Église. C'est une option légitime et même noble, puisqu'il s'agit du service du bien commun pour le bien-être de tous et de chacun. Et puis, et c'est tout à fait légitime, tout être humain aspire à une certaine visibilité sociale. Mais là encore, l'adage latin est clair qui dit sic transit gloria mundi. Sic transit gloria mundi. Ainsi passe la gloire du monde. Oui, la gloire et les honneurs passent. Ils ne peuvent donc pas constituer le fondement de la vie de l'homme. Alors, la question demeure. Sur quoi ou sur qui bâtir notre vie? Saint Jude nous donne la réponse. Et cette réponse est claire. Construisez votre vie sur votre foi. Or, la foi nous configure au Christ. Ainsi donc, construire notre vie sur notre foi, c'est construire notre vie sur le Christ. Car c'est lui, Jésus-Christ, et lui seul, qui peut véritablement combler le cœur de l'homme. Car lui, et lui seul, sait ce qui est dans le cœur de l'homme. C'est d'ailleurs ce que le Christ lui-même nous enseigne quand il nous demande de construire notre vie, non pas sur le sable, mais sur le roc. Et le roc, c'est lui, Jésus-Christ. C'est donc sur lui, Jésus-Christ, que Jude nous invite à bâtir, à construire au jour notre vie. En cela, nous avons un modèle, c'est la Vierge Marie. Elle a l'honneur de qui nous célébrons cette Eucharistie. En effet, qui mieux que Marie a construit sa vie sur l'essentiel? Elle qui est le modèle du disciple en marche. Elle a suivi son fils, Jésus-Christ, de bout en bout. Depuis la fraîcheur de la nuit de Bethléem, Gloria Deo Pax Omnibus, jusqu'aux ténèbres, aux cris et aux larmes du Golgotha, Stabat Mater Dolorosa. Oui, Marie, femme toute tournée vers l'essentiel, prie pour nous et aide-nous à construire notre vie sur notre foi, c'est-à-dire sur ton Fils Jésus-Christ. Marie, prie pour nous. Je vous salue, Marie.
2: Bénie entre les femmes, et Jésus, le fruit de vos entrailles, est béni. Sainte Marie, Mère de Dieu, priez pour nous, pauvres pécheurs, maintenant et à l'heure de notre mort. Amen. Priez pour nous qui avons recours à vous. Priez pour nous qui avons recours à vous. Priez pour nous qui avons recours à vous.
0: Un extrait de quelques extraits de l'homélie que vous venez d'entendre avec Mgr Alexis Tabi Joulot, évêque du diocèse d'Abouville en Côte d'Ivoire. Évêque du diocèse de San Pedro en Côte d'Ivoire, excusez-moi du peu. La vie a construit comme une
1: œuvre. En union avec Marie, Mère de Dieu, et tous les saints, nous supplions le Seigneur.
3: Délivre-nous, Seigneur.
4: Délivre-nous, Seigneur.
3: Par le mystère de ta sainte incarnation.
4: Délivre-nous, Seigneur.
3: Par ta venue en ce monde.
4: Délivre-nous, Seigneur.
3: Par ta naissance et ton épiphanie.
4: Délivre-nous, Seigneur.
3: par ton baptême et ton jeûne au désert, par ta croix et ta passion, par ta mort et ta mise au tombeau, par ta résurrection du séjour des morts, par ton admirable ascension, par la venue du Saint-Esprit Consolateur, au jour du jugement,

établis. L'argent et le paradis artificiel ont leur place dans la vie, mais ne constituent pas le fondement de la vie de l'homme. Il en est de même de la recherche du pouvoir.

Prions ensemble au moment d'offrir le sacrifice de toute l'Église. Nous t'en prions, Seigneur. Accueille la supplication de ton peuple quand il te présente ses sacrifices. Fais qu'à l'intercession de la bienheureuse Vierge Marie, mère de ton Fils, nulle attente ne soit déçue. Nulle demande ne reste sans réponse.

Vraiment, Père très saint, il est juste et bon, pour ta gloire et notre salut, de te proclamer admirable dans le triomphe de tous les saints. Et plus encore, de dire la grandeur de ta bonté pour fêter la bienheureuse Vierge Marie en reprenant son cantique d'action de grâce. Oui, tu as fait des merveilles pour la terre entière et tu as étendu ta miséricorde à tous les âges en choisissant ton humble servante pour donner au monde le Sauveur, ton Fils, le Seigneur Jésus-Christ. Par lui, les anges adorent ta majesté et se réjouissent en ta présence à jamais. À leur hymne de louange, laisse-nous joindre nos voix pour chanter et proclamer.

Toi qui es vraiment saint, toi qui es la source de toute sainteté, Seigneur, nous te prions. Sanctifie ces offrandes en répandant sur elles ton esprit, qu'elles deviennent pour nous le corps et le sang de Jésus, de Christ, notre Seigneur. Au moment d'être livré et d'entrer librement dans sa passion, il prit le pain, il rendit grâce, il le rompit et le donna à ses disciples en disant, « Prenez et mangez-en tous, ceci est mon corps livré pour vous. »

De même, après le repas, il prit la coupe. De nouveau, il rendit grâce et la donna à ses disciples en disant, « Prenez et buvez-en tous, car ceci est la coupe de mon sang, le sang de l'Alliance nouvelle et éternelle, qui sera versé pour vous et pour la multitude en rémission des péchés. Vous ferez cela en mémoire de moi. »

0: en faisant ainsi mémoire de la mort et de la résurrection de ton Fils. Nous t'offrons, Seigneur, le pain de la vie et la coupe du salut. Et nous te rendons grâce, car tu nous as estimés dignes de nous tenir devant toi pour te servir. Humblement, nous te demandons qu'en ayant part au corps et au sang du Christ, nous soyons rassemblés par l'Esprit Saint en un seul corps.
1: Souviens-toi, Seigneur, de ton Église répandue à travers le monde. Fais-la grandir dans ta charité, en union avec ton serviteur, notre pape Léon, notre frère Ignace, son auxiliaire Gaspard, et tous les évêques, les prêtres et les diacres. Souviens-toi, Seigneur, de ceux qui te servent et que tu as confirmé ces temps-ci par le don de l'Esprit Saint. Garde-les dans ta grâce.
2: Souviens-toi aussi de nos frères et sœurs qui se sont endormis dans l'espérance de la résurrection. Et souviens-toi dans ta miséricorde de tous les défunts. Accueille-les dans la lumière de ton visage. Sur nous tous, enfin, nous implorons ta bonté. Permets qu'avec la Vierge Marie, la bienheureuse Mère de Dieu, avec Saint Joseph, son époux, les apôtres et tous les saints qui ont fait ta joie au long des âges, nous ayons part à la vie éternelle et que nous chantions ta louange et ta gloire par ton Fils Jésus le Christ.

0: délivre-nous de tout mal, Seigneur, et donne la paix à notre temps. Soutenu par ta miséricorde, nous serons libérés de tout péché, à l'abri de toute épreuve. Nous qui attendons que se réalise cette bienheureuse espérance, l'avènement de Jésus-Christ, notre Sauveur. Seigneur Jésus-Christ, tu as dit à tes apôtres, je vous laisse la paix, je vous donne ma paix. Ne regarde pas nos péchés, mais la foi de ton Église. Pour que ta volonté s'accomplisse, donne-lui toujours cette paix et conduis-la vers l'unité parfaite, toi qui vis et règnes pour les siècles des siècles.
1: Amen.
0: Que la paix du Seigneur soit toujours avec vous. Dans la charité du Christ, donnons-nous la paix.

Voici l'agneau de Dieu. Voici celui qui enlève les péchés du monde. Heureux les invités au repas des noces de l'agneau.

L'heure est arrivée, auditeurs, auditrices de tous nos médias catholiques en ligne, de recevoir et de vivre à ce temps de grâce où le Seigneur, à travers le pain et le vin qui a été consacré à l'autel, devient le corps et le sang livrés pour nous, pour notre rédemption, pour notre vie. Et il vient habiter avec nous.

quelle autorité fais-tu cela? Ou bien qui t'a donné autorité pour le faire? La question posée à Jésus vient du contexte parisien qui est le sien. La tradition juive veut en effet que l'on ne dise rien de soi avant de s'être référé à ses maîtres. La nouveauté ne peut jaillir que de la tradition reçue et transmise. Or, Jésus est le seul rabbi qui ne commence pas ses enseignements par des références habituelles aux maîtres, lesquels assurent que l'autorité de l'enseignement prononcé vient de Moïse lui-même, premier maillon de la chaîne de transmission. Jésus parle de lui-même, de sa propre autorité, et cela ne manque évidemment pas de choquer. La réponse qu'il adresse aux pharisiens qui l'interrogent n'est cependant ni une échappatoire, ni un chantage. Je vais vous poser une seule question. Répondez-moi, et je vous dirai par quelle autorité je fais cela. Le baptême du champ venait-il du ciel et des hommes, ou des hommes? Répondez-moi. En se référant à la personne de Jean, qui lui aussi enseignait, Jésus pose la question de l'origine.

Prions. En communion au sacrement du ciel, nous implorons ta bonté, Seigneur, puisque nous avons

0: à la fin de cette Eucharistie, la dernière en semaine pour cette semaine de travail, je viens au nom des évêques dire merci. Merci au Père, aux religieuses du centre, à tout le personnel, à tous ceux qui se sont dévoués, se sont mis à la tâche pour rendre le séjour des évêques agréable ici. Les chorales qui se sont succédées, le personnel de sécurité, les médias, bref, tous ceux qui se sont rendus disponibles pour que les évêques travaillent dans des conditions optimales. Que Dieu vous bénisse.
1: Amen.

0: Merci beaucoup d'être resté en notre compagnie durant toute cette semaine ici au centre Sainte-Thérèse de l'Enfant Jésus et de la Sainte-Face de Bégerville pour cette 129e assemblée plénière de la conférence des évêques catholiques de Côte d'Ivoire. La messe de ce jour était présidée par Monseigneur Alexis Toabi Loulo, évêque du diocèse de San Pedro en Côte d'Ivoire. Il avait comme concélébrant nos seigneurs Joseph Aka, évêque du diocèse de Yamoussoukro, et Gaspard Bébignepa, auxiliaire du diocèse ou de l'archidiocèse d'Abidjan. Auditeurs, auditrices de Radio Nationale Catholique et de ses relais, de Radio Espoir, de Radio Paix Sans Vie d'Aboisso, de Radio Maria Côte d'Ivoire Mans, de Radio Maria Côte d'Ivoire Yamoussoukro. Merci beaucoup d'être en notre compagnie. Merci pour ce temps que nous avons passé ensemble tout au long de cette semaine, en tout cas depuis mardi passé. Demain, la messe de clôture sera à 10h en direct de la cathédrale Saint-Paul d'Abidjan Plateau. Cette messe sera présidée par Monseigneur Monseigneur Marcelin Yao, évêque du diocèse de Daloa, qui s'est vu renouveler la confiance de ses pères archevêques et évêques. C'est le renouveau président de la conférence des évêques catholiques de Côte d'Ivoire. Marc Adaye, Louken Siaka, Jean-Gérard Melin, voilà l'équipe de retransmission. Merci beaucoup de nous avoir suivis. Bonne journée à toutes et à tous, et puis prenez soin de vous et des autres.
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Amis auditeurs et auditrices, c'est avec une grande joie que je vous retrouve en ce beau matin, à la veille de la fin du mois de mai, mois de Marie. J'espère qu'il en est de même pour vous. Bien le bonjour à tous.

tous. Je suis Déborah Adingra à ce micro et Martial Atta nous accompagne du côté de la technique. Tout un programme très alléchant nous attend au cours de cette journée, mais avant, faisons un tour en louanges.

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3: Nous voulons te glorifier par le Dieu puissant, plein d'amour. La Bible dit que tu redonnes la force à ceux qui sont fatigués. Je célèbre ta main qui nous touche maintenant. Tu es celui qui règne d'éternité en éternité. L'ancien des jours, l'ancien des âges, l'incomparable Jésus.

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0: Il est 9h.

0: chers auditeurs, cette émission que vous allez écouter est une rediffusion. Bonne écoute.
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2: La musique a le pouvoir d'unir les membres de la communauté chrétienne par-delà les différences d'âge et de culture. Grâce à elle, ils ne deviennent plus que rassemblés par une même foi, partageant les mêmes croyances, chantant les louanges du même Dieu. Le chant d'entrée, première prière commune de la messe, réunit les fidèles comme les membres du corps du Christ. La communauté tout entière ne fait plus qu'une voix qui monte vers le Christ pour le louer et le prier. Amis auditeurs de la Voix de l'Évangile de la 102.5 FM, c'est avec une grande joie que je vous retrouve pour cette énième émission de Chantre à la Une. À ce micro, je suis Isabelle Comenon. Aujourd'hui encore, nous serons avec une chantre de l'Éternel. Très belle femme, une femme battante qui se prêtera aux différentes rubriques de cette émission, à savoir Zoom sur le second talent et le live. Allons à la découverte de cette belle âme, de ce beau chantre dans Zoom sur. Zoom sur. Le chant permet de prier non seulement avec la tête et le cœur, mais avec le corps tout entier. Avec son corps, on chante les louanges de Dieu. Saint Augustin préconisait « Soyez ce que vous dites, vous êtes sa louange si vous vivez selon le bien ». C'est ce qu'il appelle le chant nouveau, celui chanté par un être nouveau, renouvelé par le don de Dieu, débarrassé des anciennes façons de vivre. Par conséquent, la joie devient tellement grande qu'aucune parole, pas même une syllabe, ne peut la dire. Se tourner entièrement vers Dieu, tête, cœur, corps, c'est ce que Saint Augustin nommait les cris de joie. Chanter de tout son cœur, de toute son âme et de tout son corps permet de toucher parfois à un sentiment de plénitude, signe de la présence de Dieu à nos côtés. Née d'une famille chrétienne catholique, Marceline Marie Victoire a très jeune baigné dans la musique et le chant sacré. À l'âge de 16 ans, elle intègre la chorale maîtrise jeune de la paroisse cathédrale Saint-André de Lepougon. Elle intègre par la suite le renouveau charismatique où elle devient respectivement responsable du ministère chant et berger du dit renouveau à la paroisse Saint-Jean-Baptiste. Désireuse de servir le Christ à travers les chants sacrés, Marie-Victoire se lance dans une carrière musicale. Actuellement, chantre de l'Éternel, elle compte 3 albums à son actif intitulés « Source d'eau vive ». Nous avons la victoire au nom de Jésus et il accomplit toujours ses promesses. Mesdames et messieurs, recevons tous ensemble ici et chez vous la chantre Marie-Victoire. Bonjour Marie-Victoire.
3: Bonjour Isabelle.
2: Comment vous allez?
3: Ça va très bien par la grâce de Dieu.
2: On est ravis de vous voir ici encore et surtout à cette émission Chantre à la Une. C'est une émission qui parle du chantre à travers une biographie suivie d'un questionnaire qu'on soumet au chantre pour mieux le connaître. Il y a la rubrique Le Second Talent où le chantre doit montrer qu'il a un autre talent autre que celui de chantre. Et la dernière rubrique, le live, comme le dit le nom si bien, on aura droit à un live pendant une vingtaine de minutes, voire plus. Cela dépend de ton inspiration. Est-ce que tu es prête à nous parler de toi?
3: Isabelle, je suis prête.
2: Vraiment, on veut découvrir notre charmante...
3: Je suis prête.
2: Chantre.
3: Merci.
2: Tu as voulu garder ton prénom Marie-Victoire comme nom de chantre. Pourquoi?
3: Oui, c'est le nom que Dieu lui-même m'a donné. Parce que quand j'ai commencé le premier album, et on a dit comme ça, quand l'album va sortir... De chanteur ou artiste, quel nom on doit donner? On n'avait pas de nom. Et on a mis en prière, moi avec une camarade.
2: D'accord.
3: Et quand on a prié un temps de jeûne, et au cours de la prière, le Seigneur nous a donné le nom Marie-Victoire. Voilà.
2: Et c'est resté Marie-Victoire.
3: Oui, c'est resté Marie-Victoire.
2: Bon, moi je comprends évidemment, tu portes le nom de la Mère du Christ, Marie, suivi de prénom Victoire.
3: Victoire.
2: Donc, Marie, Mère du Christ, qui a la victoire sur tous les mots qui entravent notre vie.
3: Amen.
2: Effectivement, c'est joli comme prénom, Marie-Victoire.
3: Marie-Victoire.
2: Et je te fais une confidence, Victoire, c'est le nom de ma grande sœur.
3: Wow.
2: Moi, tu es mon aînée.
3: Oui.
2: Voilà. Et ça fait bizarre aussi quand je dis ton prénom comme ça, Marie-Victoire, parce que tu vois, les Akans, c'est un peuple très respectueux.
3: Justement.
2: Et chez les Akans, quand quelqu'un, pardon, porte le nom de sa maman, on ne dit pas le nom de la personne.
3: Justement.
2: On l'appelle toujours maman.
3: Maman.
2: Ou bien on dit maman. Ou bien on dit mamie.
3: Mamie.
2: Voilà. Donc, quand je dis Marie-Victoire, ça me fait un peu bizarre. Du moment où tu portes le nom de notre mère du ciel, la reine Marie.
3: Wow.
2: Et puis, le prénom de ma grande sœur, Victoire.
3: Victoire.
2: On va essayer.
3: On va essayer.
2: Je vais y arriver. On va essayer Marie-Victoire.
3: Marie-Victoire, oui.
2: On va accepter ça comme ça.
3: C'est ça.
2: C'est ça. Sinon, le prénom, il est très beau, Marie-Victoire.
3: Merci,
2: très,
3: Isabelle.
2: Très beau. Tu es à Caen aussi, hein, j'espère.
3: Oui, Marie-Victoire, elle est à Caen. Précisément à Bourré de Benoît.
2: Ah,
3: voilà.
2: D'accord. Quel genre d'enfant tu étais quand tu étais petite?
3: Oui, j'étais un enfant un peu turbulent, éveillé, enfant qui aimait beaucoup sa mère. Ma mère, elle aimait chanter. Et quand elle chante, moi étant petite, mais moi aussi je chante avec elle.
2: Donc on peut dire que c'est ma
3: formidable.
2: Qui t'a inspiré dans la chanson.
3: Justement,
2: ah,
3: elle chante très bien. Elle chante très bien, paix à son âme aujourd'hui. Et c'est une mère vraiment qui chante très bien.
2: Vraiment, on dit merci à maman parce que tu as fait sortir quelqu'un de formidable. À l'âge de 16 ans, tu intègres une chorale, la chorale maîtrise jeune de la paroisse cathédrale Saint-André de Yopougon. C'est une grande cathédrale que tout le monde connaît.
3: Oui.
2: Comment s'est passée ton intégration dans cette chorale?
3: Oui, mon intégration, ça s'est très bien passé. Ils m'ont bien accueilli. Notre maître de chœur, Dominique Anoa, aujourd'hui, et paix à son âme. C'est un maître de cœur qui aime beaucoup son travail. Un maître de cœur qui te joue avec son travail. Même à la fin de la répétition, il te met en genoux jusqu'à la fin de la répétition. Vraiment, c'est un maître de cœur qui aimait beaucoup, beaucoup son travail. Voilà.
2: Donc, il ne jouait pas avec le travail.
3: Il
2: aimait le travail bien fait.
3: Bien fait.
2: Très bien fait.
3: Oui.
2: Et on voit aujourd'hui le résultat. Ça,
3: amen.
2: C'est vrai.
3: C'est ça.
2: Déjà, avec l'exigence et le travail bien fait, il y a une chante qui est sortie de sa chorale. Marie-Victoire.
3: Marie-Victoire.
2: Après la chorale, tu décides de faire partie du renouveau charismatique. Faut-il faire partie du renouveau charismatique pour mener à bien son ministère de chant?
3: Non, pas forcément. Le renouveau, c'est un groupe de prière.
2: D'accord.
3: C'est un groupe de prière. Et j'ai intégré le groupe pour que je puisse mieux prier, mieux connaître mon Dieu. Voilà. Et c'est ainsi que je suis rentrée au renouveau. Je suis rentrée au renouveau. En tout cas, vraiment, le renouveau m'a fait beaucoup de bien. Le renouveau charismatique, bon, ça me fait combien d'années? Ça me fait 35 ans.
2: 35 ans?
3: Oui.
2: Wow.
3: Je suis au renouveau aujourd'hui. Vraiment, au renouveau m'a appris à prier. Le renouveau m'a appris comment il faut orienter la prière de proclamation. En tout cas, le renouveau m'a beaucoup aidé. Oui.
2: Au renouveau, tu es responsable du ministère chant.
3: Oui, j'ai été le responsable du ministère chant plusieurs fois.
2: D'accord.
3: Oui. À part ça, j'ai formé d'autres filles. Et aujourd'hui, ce sont ces filles-là qui sont responsables. Moi, je les accompagne simplement.
2: C'est bon.
3: Oui.
2: C'est déjà bon. Peux-tu nous expliquer comment, de responsable du ministère chant, tu deviens berger du renouveau?
3: Bon, berger du renouveau, pas trop durer berger du renouveau. Combien d'années, là?
2: Dans 10 ans, quelques années.
3: Oui.
2: Juste peut-être 2-3 ans.
3: Elle n'a pas duré, oui.
2: D'accord.
3: Après, je suis allée à San Pedro.
2: D'accord.
3: Oui, là-bas aussi, j'ai été responsable du ministère chant. Et quand je suis revenue, maintenant, je suis membre actuellement.
2: Membre du ministère. Tu aides les autres. Tu as ton actif 3 albums. Le premier album, qui a pour titre Source de vie, est de combien de titres?
3: Et 8 titres. Il comporte 8 titres, oui.
2: D'accord. Peux-tu fredonner pour nos auditeurs un bout d'un morceau de cet album?
3: Ok. Je vais prendre un chant en abouré. De tout à l'heure, je vais chanter. Yoko!

0: Merci Marie-Victoire. Tout le monde est heureux de t'entendre aujourd'hui. Vraiment, ta voix est très mélodieuse. Merci, très, très mélodieuse. Merci. Ça veut dire quoi, Isabelle, ce que tu viens de chanter?
1: Ce que je viens de chanter, ça veut dire on ne s'aime pas. On n'a qu'à s'aimer les uns les autres. Parce que Dieu même, qu'on ne voit pas, on aime le Dieu là. Mais ton frère, ta soeur qui est à côté de toi, tu ne l'aimes pas. Il faut l'aimer.
0: Vraiment.
1: Si tu l'aimes, tu vas voir que le Seigneur va faire beaucoup de choses pour toi.
0: Voilà, Marie ne peut pas tout dire. Elle a tout dit. C'est vraiment l'amour dans le cœur de tous les hommes, surtout en Côte d'Ivoire. On a besoin de ça.
1: C'est ça.
0: Vraiment l'amour dans toutes les vies, dans tous les cœurs. C'est important. C'est très important. Merci beaucoup, Marie.
1: Merci.
0: Le deuxième album dont le titre est « Nous avons la victoire au nom de Jésus ». Il est de combien de titres?
1: 9 titres.
0: 9 titres. Et le troisième, il accomplit toujours ses promesses. Lui aussi, il est de combien
1: de titres? Là, c'est 6 titres.
0: 6 titres.
1: Mais parfait. Voilà. Cette fois-ci, vous...
0: Et dans quel état d'esprit tu te trouves quand tu décides de faire sortir un album?
1: Wow. Bon, souvent, quand je suis en joie, soit je suis en train de prier, surtout en songe, et je compose beaucoup mes sons, voilà.
0: Après, tu te retrouves dans la
1: poche. En songe, et puis quand ça vient comme ça, matin, je prends mon bic et puis je copie.
0: Ah, voilà. D'accord. Donc c'est comme une révélation divine.
1: Oui, justement.
0: Je reviens sur le titre du troisième album. Il accomplit toujours ses promesses. Y a-t-il une histoire que tu pourrais nous raconter d'où ce titre-là? Il accomplit toujours ses promesses.
1: Merci beaucoup, Isabelle. Bon, il accomplit toujours ses promesses. Bon, j'avais une camarade qui a sa soeur, qui a son fils malade. Et la dame, elle a fait tous les examens à l'hôpital. Tout, elle n'a pas eu la solution. Et le mal persistait. Et sa soeur lui a dit, j'ai une camarade qui est là, peut aller la voir. Et quand la dame est venue, elle m'a expliqué, elle dit, c'est Dieu qui peut faire tout. C'est Dieu qui fait tout. Donc, on a mis en prière. Il dit, de ton côté, tu pries. Moi aussi, je vais prier.
0: Mm-hmm.
1: Je lui ai dit, il faut prendre un temps de jeûne. Moi aussi, je vais prendre un temps de jeûne. Et on a prié. Et après, elle a envoyé l'enfant. On a prié avec l'enfant. Et quand elle est repartie chez elle, et elle m'a dit, Marie, dis-toi. Non, c'est mon nom que mon père m'a donné. Hein. Marceline, mon fils se porte maintenant très bien. Et je suis repartie encore à l'hôpital. Ils ont vu que vraiment, il n'y avait rien. Mon enfant est guéri. Et merci beaucoup. Il dit, amen. Il accomplit toujours ses promesses. Et quand j'ai dit ça, il dit, le titre de mon album, si je veux prendre cela pour comme mon titre de mon album, c'est ainsi que j'ai pris pour faire mon titre de l'album, de mon troisième album. Mm. Et Dieu, là, quand tu le pries et tu mets tous tes 2 pieds dedans, quand tu mets un pied dedans, un pied dehors, c'est gâté. Mais quand tu mets tes 2 pieds, le Seigneur ne peut jamais te refuser quelque chose.
0: C'est vrai.
1: Voilà. Même l'a fait beaucoup de choses aussi pour moi.
0: Effectivement, okay. Le Seigneur accomplit toujours ses promesses. Quand on met toute sa confiance en lui, quand on ne croit qu'à lui, quand on ne prie que lui, il ne nous abandonne pas.
1: C'est ça.
0: Comme on le dit, il n'a jamais laissé un de ses enfants de la honte.
1: C'est ça.
0: Vraiment, Dieu, il est merveilleux.
1: Il est vraiment glorieux.
0: Comment tes fans ont-ils accueilli tes différents albums?
1: Mes fans, ils ont bien accueilli. Il y a d'autres qui ont payé beaucoup de CD. D'autres aussi disent, Marie, vis-toi, vas-y, on prie pour toi. Vraiment, tu chantes bien, on prie pour toi, et vas-y, le Seigneur avec toi. En tout cas, vraiment, ils m'ont beaucoup apprécié.
0: Franchement. Elle a été très bien accueillie ici.
1: Oui,
0: parce que quand on l'a vue, tout le monde est sorti en joie.
1: Justement.
0: En joie. Même ceux qui avaient peut-être un petit souci ont oublié le souci dès qu'ils ont vu son sourire et plus sa personne. Vraiment, c'est une très belle femme, je vous le dis, chers auditeurs.
1: Merci. Merci, Isabelle.
0: Actuellement, tu es de la paroisse Saint-Jean-Baptiste, de Maniadjoua, et précisément à Yopougon. Comment les paroissiens te voient? Comment tes paroissiens te qualifient? Est-ce qu'ils arrivent à faire la différence entre la paroissienne Marie-Victoire et la chantre Marie-Victoire?
1: Les paroissiens me voient comme... Et chante Marie-Victoire comme... Puisque je fais partie de groupe de prière, surtout à part le renouveau charismatique, je suis dans Divine Miséricorde.
0: D'accord.
1: Donc, il m'appelle femme battante, femme vraiment joyeuse, une femme qui
0: ne baisse pas les bras.
1: Qui ne baisse pas, merci, qui ne baisse pas les bras. Vraiment...
0: Toujours en joie.
1: Même quand il y a un petit problème, je me dis que c'est le Seigneur qui gère. Je suis toujours en joie. Une fois que je rentre chez toi, il y a la paix, il y a la joie.
0: Et ça, je confirme, ça c'est vrai. Ça c'est vrai, parce que là, cette joie-là, on la ressent actuellement ici au studio.
1: Amen.
0: Vraiment, c'est une grande joie qui nous habite aujourd'hui.
1: Merci Isabelle.
0: Très très grande joie. En plus d'être chanteuse, tu es aussi styliste modéliste.
1: Oui.
0: Des deux professions, Si je peux me permettre de le dire, si on te demandait de faire un choix, lequel choisirais-tu?
1: Waouh, difficile de faire
0: être
1: un choix.
0: Chantre et pour
1: oui,
0: être
1: il m'est difficile hein, de faire un choix entre chantre et styliste modéliste. Parce que le métier de chantre est un appel de Dieu.
0: C'est ça.
1: C'est ma façon de rendre gloire à Dieu pour tous ses bienfaits de ma vie. Par contre, styliste modéliste, c'est ma passion.
0: C'est ça.
1: Donc, je me dis que c'est le Seigneur qui est au-devant de tout, parce que c'est lui qui m'a donné cette grâce-là pour glorifier son nom. C'est un don qu'il m'a donné. Mais à part ça, il y a ce petit métier-là aussi à côté.
0: C'est ça.
1: Donc, moi, de mon côté, je ne peux pas faire le choix, je choisis les deux.
0: Là, on vient de finir avec la première rubrique, Zoom sur. J'aimerais que tu nous demandes ton second talent et on y va pour la seconde rubrique, second talent.
1: Ok.
2: Second talent.
0: En aparté, tu me parlais de ton talent de styliste modéliste, de commerçante et autres. On va se mettre dans le bain. Je ne sais pas. C'est toi qui es la styliste. Hein?
1: Oui.
0: Voilà.
1: Donc, la cliente.
0: La cliente. Il y aura combien de clientes? Deux clientes, c'est ça?
1: Oui, il y a. Et la seule qui doit se marier et la seule qui l'accompagne, justement.
0: Mais je suis une mariée très compliquée. On va voir si tu sauras garder ton calme. On y va.
3: Ok. Bonjour Marie-Victoire.
1: Bonjour.
3: Je suis venue par rapport au mariage de ma soeur.
1: Oui.
3: Comme elle se marie bientôt et c'est dans 2 mois. Donc je suis venue voir un peu si vous pouvez faire les robes de rechange, les vêtements de rechange. Mais je voudrais savoir si vous faites également les robes de mariée.
1: Bien sûr. Je fais les robes de mariée. Chez nous ici, en tout cas, on fait tout. On fait tout.
3: Okay, ok, super. Donc, je vous présente le modèle qu'on avait choisi avec elle. Comme elle n'est pas là présentement, elle n'est pas disponible.
1: Ok, je peux voir.
3: Donc, je vous montre le modèle. Combien ça va nous coûter comme ça, ce modèle par exemple?
1: Ce modèle, ça coûte, puisqu'il y a beaucoup de choses dedans, que moi-même je dois fournir, 250 000, ça peut aller.
3: Waouh, 250 000, c'est vraiment un peu coûteux. Hein. Vous ne pouvez pas réduire un
1: c'est
3: peu
1: C'est ce que
3: prix.
1: Moi je fais chez moi ici. Mais comme je vous connais, peut-être que je peux vous diminuer un peu parce que vraiment, votre tissu là-même, c'est petit. Je dois aussi compléter. Donc voilà.
3: D'accord.
4: Coco.
1: Oui.

0: c'est un peu cher. Donc, comme tu es arrivé là,
1: tu lui as dit combien?
0: Je lui ai dit 250
2: 000. Oui, Seigneur,
1: il y a enlevé l'argent là. Styliste.
0: Mais ça va modèle que vous m'avez montré là, vraiment il y a beaucoup de dépenses.
1: C'est
0: dedans.
1: Ça là, je veux. Hein. C'est qui qu'on est toujours apporté là.
0: C'est ça.
1: C'est ça, je veux.
0: Il y a beaucoup de dépenses. Il y a beaucoup de dépenses. Mais comme je connais votre soeur, je vais vous diminuer un peu. Sinon, il y a trop de décorations. Et puis, volant qui en bas là aussi, c'est trop.
1: Ça veut comment Connie était jolie là, non?
0: Oui.
1: Moi, je ressemble à Connie.
0: Il n'y a pas de problème.
1: Et je veux être comme elle.
0: Il n'y a pas de problème. Tu ne vas pas regretter.
1: Le jour de mon mariage, quand il sort comme ça, tous les projecteurs doivent être braqués.
0: Amen. Tu vas pas regretter.
1: Là, quand on me voit, qu'on s'en dit, ouh, voici la jumelle de Connie Touré, là, qui est là.
0: Tu vas pas regretter.
1: Mais non, 250 000 francs.
0: Bon, je vais vous enlever un peu. Je vais vous enlever 5 000 francs.
1: 245 000. Connie aussi, toi aussi, habite à portée, là. Je dis, c'est ce que je veux. Non, c'est comme modèle, tu allais faire plus quand on me dit 245 000 francs.
0: Bon, pour être bref, j'ai enlevé maintenant 5 000 francs. Et je vais maintenant enlever 15 000.
1: Non, ça fait combien?
3: 235 000.
0: Sinon, moi-même, ce que je gagne dedans, si c'est trop, ça n'arrive même pas à 30 000 francs. Les dépenses, elles sont trop.
1: Ça arrive, toi?
0: Oui.
1: On n'a pas parlé, nous deux. Vous laissez ma soeur là. Je vais là. Il y a beaucoup de dépenses. 235 000 francs. C'est beaucoup encore.
0: Non, maintenant, ça fait 200. J'ai enlevé combien? 20 000 francs? Bon, je vais enlever, j'ai enlevé encore 5 000. Ça fait 20 000 francs. Je vais enlever 20 000. Maintenant, c'est bon.
1: 230 000. Ah, ça, c'est plus rien ici. Laissez-moi à la zone. 230 000. Toi aussi, il dit, il y a fait un petit truc. Hein? Ces modèles connus, là, je veux. Tu m'envoies chez la dame, là. 230 000. Toi, tu connais nos dépenses. Il y a chaussures. Je dis, ouais,
3: du genre. Il y a des réductions, tout ça.
1: Oui.
0: Ok, bon.
1: Et puis, c'est pas ça, la semaine
0: prochaine. Ma chérie, c'est ce qu'on va faire.
3: Mais tu voulais
0: comme vous êtes en train de pleurer comme ça, oui. Ce qu'on va faire. Ah. Je vois que, effectivement, vous avez beaucoup de dépenses à faire.
1: Oui.
0: Ce qu'on va faire, je vais vous faire un truc simple mais joli. Un truc de 130 000 francs.
1: Ça tu as changé le modèle là quoi?
0: Non, je ne vais pas changer. Ah. Ça sera
1: même modèle.
0: Même modèle là.
1: Mais pas la motif, hein.
3: Mais pas la même matière alors.
0: Mais c'est la même matière, mais aussi les décorations, ça ne sera pas aussi.
1: Non, je veux dire, je veux pression là qu'on est tout reste.
0: Ah, mais n'est pas en train de pleurer comme ça, moi je ne comprends pas.
1: Ah,
0: on connaît que tu parles là, ces robes là, c'est un truc de 500 000 francs. Inscrit de 400 000 francs. Quand elle envoie même ses tissus. Et moi, je vous ai bien diminué. C'est parce que nous sommes à Yopougon. Hein.
1: Ah.
0: Nous sommes à Yopougon. Sinon, c'est pas la robe comme ça. Il y a des gens qui quittent à Cocody, au Deux Plateaux. Ça, 300 000 francs, je fais.
1: Ah. Quand elles viennent, elles s'en vont. Toi aussi. Tu sais que j'étais une vieille. Abby, elle veut sur toi. Quand tu parlais faire un modèle de 500 000 francs, moi, il y a un l'argent là-haut. Attends, je veux m'habiller comme toi.
0: Non, ce qu'on va faire, si vous n'avez pas l'argent. Après, vous pouvez venir me donner oui, ce qui reste. Sinon, j'ai dit 130 000, c'est peu. Maintenant, ce qu'on va faire, je vais encore monter le prix. Ah. Mais là, après, moi-même, je vais fournir tout. Et après, en tout cas, c'est ce que souvent je fais. Des gens qui n'ont pas de moyens, je vais vous faire maintenant à 150 000 francs.
1: D'accord.
0: Et après, vous allez revenir. Si c'est 30 000 qui reste, vous allez venir payer. Il n'y a pas de problème.
1: D'accord. Ça, c'est beau. Ça, moi, ça. Yeah, je suis contente même. Oh, vraiment, je suis contente. Non, ça,
0: donc,
1: 50 000.
0: Oui, je peux prendre 000. Les mesures.
1: Il n'y a pas de problème. Mesure, là, tu vas prendre. Attends d'abord. Ça, c'est pour la robe. Maintenant, il y a la tenue des riches. C'est qu'il doit porter pour couper le gâteau, là. Yeah, mon gâteau, là. Hé, hey, Marie-Victoire, est-ce que tu as vu mon gâteau? J'ai dit, il fait comme pour Connie, là. Si, c'est grand, hein. Je ne sais pas si c'est épais, il prend pour couper le gâteau, là. Parce que le gâteau, là, même, me dépasse, même. Oui. Oui.
0: Donc, les habits de rechange.
1: Oui, combien comme ça?
0: Bon, comme vous m'avez déjà envoyé les tissus, je vais vous faire ça à 40 000, 40 000, il n'y a pas de problème. J'ai diminué même.
1: Oui, la femme, là, même, là. J'ai dit, de toute façon, mon cœur l'a fait zoom. Je suis contente comme ça, 40 000, 40 000, 3 habits de riches. 40 000, 40 000, ça fait 120 000, oui. 150 000.
0: Tu as vu, non? Donc, je vais prendre les mesures maintenant, ça peut y aller?
1: Faut prendre, dis-la, mais faut d'accord. prendre même. D'accord. T'as vu le modèle qui t'a donné? Je ne veux pas de modification, même chose.
0: D'accord.
1: Hey,
3: j'ai bien fait de t'envoyer chez elle.
1: Ma CP, c'est pour ça que j'ai dit, t'adore même.
0: Yeah. Ok, j'ai fini, prends les mesures.
1: Mm-hmm.
0: Maintenant, avance, c'est plus quand. Bon, si vous pouvez me donner 100 000 francs. Mais les 100 000 francs, même là, c'est robe de mariage là.
1: Mm-hmm.
0: Et puis les autres, pour me donner aussi 30 000 francs, je vais me doublier pour ça.
1: 30 000, ça fait combien? 90 000.
0: Oui,
1: 190 000 francs.
0: Oui. Mais c'est bon. C'est bon. Il y a pour d'autres, là, quand elle vient là, moi, je prends tout.

0: point de contour. Mais vous avez tellement parlé que... Bon. Moi, je n'ai jamais vu les clientes comme ça. Franchement, vous avez tellement bavardé.
1: Non, tu dis quoi? Moi, j'ai client oiseau, quoi. Moi, je suis client oiseau. Moi, j'ai bonne
0: donc, client comme j'ai pris, vous allez me donner l'avance. Et puis, la semaine prochaine, vous allez venir chercher vos habits.
1: Chap, chap, comme ça. Vite, vite, comme ça.
2: On pourra récupérer les quatre habits.
0: Il n'y a pas de problème.
2: La semaine prochaine.
0: Oui, il n'y a pas de problème.
1: Ma CP.
0: Chez moi, c'est comme ça.
1: D'accord. Mm-hmm. Donc, tu as dit 190 000. Regardez-moi les salles sur moi ici. Attends, il est bien vérifié. On peut faire par
0: mon nom. Oui, il n'y a pas de problème.
1: D'accord. Mm. Donc, je t'envoie ça tout de suite à même.
0: Il n'y a pas de problème.
1: 190 000, c'est bon. Okay. Parce qu'il ne faut pas te dire que je suis trop exigeant. Voilà. Il ne faut pas te dire que je suis trop compliqué. Parce que vraiment, tu m'as fait tout ça cadeau même. Et que Dieu te bénisse. Mon mariage sera une réussite au nom de Jésus.
0: Mais il dit déjà, on t'a apprécié même. Parce qu'une fois que je. Mm. Mes robes là, vraiment, il y a onction de Dieu. Onction qui est dedans là. Hey. Chaque fois quand tu portes, mes clients me disent en tout cas vraiment, Marie-Victoire, tes robes là sont magnifiques.
1: Mais je voulais la quand victoire, je porte, si t'avais Marie-Victoire, c'est que moi, mais la victoire sur mon mariage,
0: porte,
1: du tout.
0: Quand une cliente vient chez moi, quand elle porte, elle m'envoie au moins 4 ou 5 personnes. Franchement, donc vous allez m'envoyer des clientes.
1: Moi, elle va m'envoyer 4 ou 5, elle va m'envoyer 10.
0: Amen.
1: Toute ma famille m'a venu chez moi.
0: Amen.
1: Tout le monde. Ma CP même là, j'accoute pour elle. Mais demoiselle d'honneur là, je mets tout de suite à prendre les tenues comme c'est bon. On coupe ailleurs, tu fais tout ici en même temps. Merci beaucoup Marie-Victoire. Donc, rendez-vous la semaine prochaine. On vient
0: ici. Ok. Entrez.
1: Bonjour ma Silisque adorée.
0: Bonjour Isabelle.
1: On est venu pour le rendez-vous là.
0: Ok, fini. Les robes là, voilà ça, c'est fini. Tu vas aller essayer les habits. Ok, tu vas rentrer où on essaie.
1: C'est pas modèle, il est demandé là dedans. C'est quoi ça là? Hey! Elle a gâté mon mariage. Ouais. C'est quoi ça là?
0: Bon,
1: je suis
0: vous
1: à
0: allez,
1: gauche, la robe à droite.
0: Vous allez me montrer ce que vous m'avez envoyé, modèle que vous m'avez envoyé.
1: Ma CP, la main est où même? Il faut montrer le truc, à moi, je ne peux plus parler.
2: Voilà le modèle.
0: Et voilà. Et quand j'ai fini de coudre la robe, elle-même, elle est venue d'abord, elle m'a dit, tiens, la robe est jolie. Oh. Et sa soeur même qui se marie vient et me dit que la robe là, à part. Et toutes ces personnes qui viennent coudre chez moi, là, vraiment, des gens aiment les... Mais je ne sais pas, mais pourquoi? Ah, vous êtes belle comme ça, mais je ne sais pas, vous êtes un peu compliqué.
1: Attends, mais il faut regarder la robe là. Regarde. Ici, là, c'est monté un peu. L'autre côté est baissé. Je suis tout coincé dedans. Moi, ça ne me plaît pas. Je ne veux pas.
0: Quand les robes de mariage, quand c'est bien plaqué, c'est ça qui est joli. À partir de sein jusqu'à la taille, ça prend bien.
1: Est-ce que je ressens ma conique tourée, regarde.
0: Mais tu es belle, hein? Attends, je vais appeler ma soeur. Elle va les stylistes modélistes.
1: Parce que j'ai dit, je veux ressembler à...
0: Faut venir voir. Faut venir voir.
1: La soeur n'est qu'à venir bien voir.
0: Faut venir voir.
1: Regarde, elle dit, c'est joli.
0: Tu as vu, non?
1: C'est vrai, c'est joli.
0: Tu as vu?
2: C'est joli, il y a quelques retours sur moi.
1: Je ne sais pas ce qu'il a dit. Ah, moi, il voulait ressembler à Konou.
0: Donc, il faut enlever, je vais faire les retouches.
1: Tiens, d'accord. J'attends. Hein. Okay. Mariage, c'est dans 2 jours.
0: En tout cas, moi, je ne dis pas rapidement, ça va finir tout de suite. Là.
1: Ok.
0: Ok, j'ai fini la robe.
1: D'accord, je vais
0: aller essayer encore. Mais moi, je trouve que c'est très joli maintenant.
1: Attends, j'ai regardé aussi.
0: Et ta forme, vraiment,
1: mais
0: c'est super.
1: Mais c'est comment ça, là je... C'est comment ma CP?
2: C'est joli. Faut pas trop aller sur la villa pour ne pas gâter le mariage là, pardon.
1: Je suis stressée. Et tu vois le nombre de personnes qui vont venir. Ma bouche, il est fait au quartier là. Si les gens viennent qui me voient gauche là.
2: Non, c'est joli. C'est joli.
0: C'est joli. La robe est très belle. La robe est très belle. Oui, la robe est très belle.
1: Tu fais plus belle même.
0: La robe est très belle. Donc voilà.
1: Je pas la belle
0: assise. L'échange aussi, tu as essayé, ça va très bien. Donc voilà.
1: Je suis sapée dès mon mariage.
0: Merci beaucoup. La mariée, merci beaucoup. Mais je suis invitée, non?
1: Si tu n'as pas à côté de moi ce moment-là, je ne me marie pas.
0: Ah, d'accord.
1: De toute façon, tu m'as sapé là.
0: Ok.
1: Merci. C'est dans 2 jours. Donc, okay. Je t'attends.
0: Mais vous ne m'avez pas donné carte d'invitation. Hein?
1: C'est ma CP là. C'est elle qui fait les trucs comme cela là. Je suis stressée. Il faut donner carte de la femme là.
2: Désolée. Okay. Merci, il y avait aussi
0: merci beaucoup. Voilà. Oh, ouais, elle est belle. Sa photo est très jolie. Elle est son mari. Non, vous deux même là. C'est Dieu même qui vous a choisi.
1: On est jolie.
0: C'est super.
1: On est jolie.
0: Merci.
1: La femme, on est venue chez toi là. Merci beaucoup. Fidèles auditeurs, elle est une grande styliste, je vous assure. S'il y a une cliente comme ça qui vient dans ton atelier.
0: Eh, Yana, oh. Eh, Yana,
1: je pense que tu vas nous fuir. S'il y a au moins 3-4 comme ça dans la journée.
0: Yana, tu vas même. Nous
1: fuir. Vraiment, bravo. Vraiment.
0: Merci, Isabelle.
1: Elle a gardé son calme. Elle est sirène. Tellement elle maîtrise son métier. Même elle s'est dit, bon, ça, c'est pas un problème. Quel que soit ce qu'elle m'a dit, là, moi, je peux arranger. Bon, on laisse le côté styliste. Tout le monde veut t'entendre chanter. Je suis prête pour le live.
0: Je suis prête.
1: On y va.

Il est vraiment glorieux. Aïe. Hey, Marie, vis-toi. Tiens, glorifier ton Dieu. Isabelle, tiens, glorifier ton Dieu. Geneviève, je sais que tu glorifies toujours ton Dieu. Aline Dorcas, je sais que tu glorifies ton Dieu. Dieu Serge, je sais que tu es au devant. Alléluia, Marie, vis-toi. Hey. Aïe. Alléluia, paix et joie. Alléluia.

0: Merci.
1: Très belle performance, très beau live. Vraiment, merci Marie-Victoire pour cette grâce que tu nous apportes ce jour. Vraiment, on a reçu l'onction de la victoire.
0: Yeah.
1: Merci pour ce live. Très beau.
0: Merci beaucoup. Très beau. Vous m'avez bien accueilli, en tout cas, merci.
1: Comment on ne va pas bien accueillir la mère de notre Jésus? Ça, là, c'est un gros cocotat que le Christ va nous donner, hein, si on ne t'accueille pas bien. Merci beaucoup Marie-Victoire.
0: Merci
1: vraiment.
0: Beaucoup Isabelle.
1: L'émission tire à sa fin. On a été très très heureux en ta compagnie. J'espère que tu as passé une très bonne matinée aussi.
0: Merci, oui, très très bien.
1: On est vraiment heureux.
0: En tout cas, merci à tous ceux et celles qui m'ont écouté. Que le Seigneur vraiment soit au contrôle de votre vie.
1: Amen.
0: Et j'ai dit aussi merci aux animateurs et animatrices ici à la RNC, que tout ce que vos cœurs disent, que le Seigneur vous donne cela.
1: Amen.
0: J'ai dit aussi un grand merci au directeur, et que vraiment Dieu soit toujours au contrôle de sa vie.
1: Amen.
0: Merci.
1: Amis auditeurs de La Voix de l'Évangile, nous étions à l'émission Chantre à la Une avec la chantre Marie-Victoire. À ce micro, je suis Isabelle Comenon. Merci d'être à l'écoute des programmes de votre radio nationale catholique La Voix de l'Évangile. Restez toujours connectés à elle. Une chose, mettez toujours votre confiance en Dieu. C'était Chantre à la Une.
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Amis auditeurs et auditrices, nous venons donc de suivre l'émission Chantre à la Une avec Isabelle Comenant qui a reçu la chantre Marie-Victoire. L'émission Chantre à la Une qui met en avant, qui met en lumière nos chantres. Et donc, nos programmes se poursuivent et dans quelques instants, nous suivrons les spots.

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auditeurs et auditrices de La Voix de l'Évangile, merci de rester avec nous. Nos programmes se poursuivent et dans quelques instants, vous aurez à suivre l'émission Espace Santé avec Solange Ablan. Merci de rester bien à l'écoute de cette émission.

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2: Bonsoir à toutes et à tous et merci de votre fidélité à votre émission Santé sur la Radio Nationale Catholique de Côte d'Ivoire. La saison des pluies est bien installée dans notre pays et avec elle apparaissent plusieurs risques pour la santé des enfants, paludisme, rhume, toux, diarrhée, infection respiratoire ou encore maladies liées à l'eau insalubre. Les plus petits sont souvent les plus exposés et les parents ne savent toujours pas quels réflexes adopter pour mieux les protéger. Alors, comment prévenir ces maladies? Quels sont les signes qui doivent inquiéter? Comment renforcer l'hygiène et l'alimentation des enfants pendant cette période? Pour nous éclairer sur ces questions importantes, nous recevons aujourd'hui une pédiatre, ou un pédiatre, on pourra le dire. Nous sommes avec bien une dame. Avec elle, donc, nous parlerons des bons gestes à adopter afin de permettre aux enfants de traverser cette saison en bonne santé. Docteur Cissé Aguechatou, bonsoir et merci d'avoir répondu à notre invitation.
3: Bonsoir.
2: Comment ça se passe avec nos tout-petits?
3: Ça se passe bien, à merveille. Ça se passe très bien, par la grâce de Dieu.
2: D'accord. Alors, avec vous, comme on le disait tantôt, nous allons parler de ce thème, comment protéger les enfants pendant la saison des pluies. Nous voyons bien que cette saison a bien démarré et nous sommes inquiets quant à l'état de santé de nos tout-petits. Alors, pourquoi dit-on que les enfants sont particulièrement vulnérables pendant la saison des pluies?
3: Bon, les enfants sont particulièrement vulnérables pendant la saison de pluie parce que c'est surtout dû à l'immaturité sur le plan des systèmes immunitaires. Donc, leur immunité est très, très faible à cet âge, comme c'est des petites miniatures en développement. Et ces enfants, ils dépendent des adultes pour prendre soin d'eux. Vous comprenez, non? Donc, c'est pour cela qu'on dit qu'ils sont plus vulnérables pendant cette saison.
2: Et qu'est-ce qu'on doit faire pendant cette saison tout de suite pour pouvoir les protéger?
3: Il faut surtout prévenir. Moi, j'ai dit toujours, la prévention doit prévenir. Il faut prévenir dans un

0: Les maladies les plus fréquentes. C'est vrai qu'on a cité quelques-unes dans l'introduction, mais quelles sont les maladies vraiment les plus fréquentes chez les enfants en cette période pluvieuse?
1: Pendant cette période pluvieuse, nous sommes en zone d'endémie palus. C'est surtout les maladies qui sont transmises par les moustiques. Il y a le paludisme et la dengue, il ne faut pas oublier, ça est toujours là, ça sévit toujours. Et il y a des maladies hydriques aussi, principalement les gastro-entérites, diarrhée, vomissement, communément dit. Il y a des maladies aussi, des infections virales et bactériennes qui sévit aussi. C'est principalement ces maladies qui sont les plus fréquentes pendant cette saison. Oui.
0: Avant d'en revenir au paludisme, il y a aussi des enfants qui sont asthmatiques. Est-ce que cette période-là aussi...
1: Oui, j'allais en venir. Les enfants asthmatiques, il y a des pathologies chroniques. Il y a des pathologies chroniques pendant cette période qu'il faut bien surveiller. Parce que les enfants asthmatiques, c'est pas que les enfants asthmatiques, il y a les enfants drépanocytaires aussi. Quand ils vont attraper froid, ils commencent à faire les crises. Donc les enfants asthmatiques, les enfants qui font des rhinites allergiques à répétition, les enfants qui supportent pas l'humidité, tous ces enfants doivent être protégés pendant cette période-là.
0: D'accord, c'est bien entendu. On va revenir vraiment sur le cas du paludisme, parce que c'est avec des eaux qui stagnent un peu partout, on a la présence de moustiques. Mais est-ce que le paludisme reste vraiment la principale menace pendant cette période?
1: Effectivement, le paludisme reste la principale menace pendant cette période. C'est pour cela que nous sommes dans la zone d'endémie palus. Donc, c'est le paludisme reste la principale menace pendant cette période.
0: Et quels sont vraiment les bons réflexes pour protéger les enfants contre les moustiques?
1: Les bons réflexes, on a le réflexe physique d'abord. La prise en charge physique, ça veut dire quoi? Protéger les enfants contre les moustiques. Donc, il faut les moustiquaires imprégnés. Protéger les enfants contre les moustiques, c'est pas que physique aussi. Il y a des vaccinations pour ça. Et souvent aussi, on dit, quand l'enfant commence à chauffer, il faut aller aussitôt à l'hôpital. Vous comprenez, non? Donc, on a les mesures physiques et on a la vaccination. Et les mesures, quand il y a tel signe, partir à l'hôpital. Ces mesures physiques, comme j'ai dit, faire dormir les enfants sous moustiquaire imprégné, porter des habits, des manches longues pour les protéger très bien, porter des chaussons et éliminer les gîtes larvaires autour des maisons et surtout les eaux stagnantes aussi.
0: Alors, est-ce que vraiment on peut s'empêcher en éliminant les eaux stagnantes autour des maisons et autres, puisque la période nous donne de voir qu'il y a de l'eau un peu partout? Alors, en ce cas d'espèce, qu'est-ce qu'il faut faire?
1: Comme je vous ai dit, il faut surtout prévenir. Donc, ça veut dire on sait qu'il y a les moustiques. Même les maisons, il faut mettre les moustiquaires imprégnés sur les fenêtres, les portes, tout ça là, on conseille aux parents. Là, ça va éviter à ce que, même si vous avez des eaux stagnantes, au moins la maison est protégée contre ces moustiques-là. Et l'enfant dort, surtout les enfants qui sont les plus vulnérables, c'est les enfants qui ont moins de 5 ans, qui font généralement le palu grave qui n'est pas bien, parce que le palu grave a plusieurs complications. Donc, c'est surtout ces enfants, il faut les protéger contre le palu.
0: Vous parlez à chaque fois des moustiquaires, que les moustiquaires seuls suffisent.
1: Les moustiquaires imprégnés surtout. Ce sont les moustiquaires imprégnés, oui. Bon, c'est les moustiquaires surtout imprégnés qu'il faut utiliser. Parce que ces moustiquaires imprégnés sont adaptés à repousser les moustiques quand il y a vraiment une période d'endémie palus.
0: D'accord. Qu'est-ce que vous conseillez aux familles vivant vraiment dans des zones très humides ou inondées pendant cette période-là?
1: C'est surtout protéger les enfants. C'est surtout chacun de prendre son enfant. Il faut pas laisser les enfants jouer dans l'eau. Il faut pas laisser l'enfant sortir comme ça sans le protéger, sans le vêtir correctement, chaudement. Et surtout les enfants. On sait que les enfants perdent de la chaleur par la tête, les extrémités, il faut mettre des gants, des chaussettes, des bonnets quand l'enfant doit sortir et éviter à ce que l'enfant joue dans l'eau parce qu'il y a certains virus, il y a certains germes qu'on attrape dans l'eau. Donc, c'est surtout ça que je les conseille.
0: On voit souvent qu'il y a des parents qui recueillent l'eau de pluie et l'utilisent après. Est-ce que cette eau-là est vraiment bonne pour une utilisation pour les enfants?
1: Non, cette eau n'est pas du tout bonne pour une utilisation. Donc, ces parents doivent éviter d'utiliser ces eaux stagnantes, ces eaux de pluie ou autres, parce que c'est pas des eaux traitées. Il faut surtout prioriser l'eau potable ou bien faire bouillir l'eau du robinet. Même l'eau du robinet, c'est qu'on oublie, pendant cette période, il y a l'eau du robinet souvent est souillée par les eaux des pluies. Donc, il faut surtout éviter ça. Donc, qu'est-ce qu'on dit? Souvent, on dit de faire bouillir pendant une minute et après. Mais l'idéal, c'est de boire l'eau potable.
0: C'est bien entendu. Nous espérons également pour les

0: parents qui sont nombreux à l'écoute de cette émission. Nous allons aborder un autre point de notre émission en parlant de l'hygiène et de l'alimentation. Alors, on a aussi parlé en tant que maladie qui est vraiment visible dans cette période. Ce sont les diarrhées chez les enfants. Alors, comment éviter les diarrhées et les maladies liées à l'eau pendant la saison des pluies?
1: La première des choses, c'est l'hygiène d'abord. Le lavage des mains, comme on le dit, c'est demain. Éviter d'utiliser ces eaux. Il faut se rassurer que l'eau que tu vas utiliser pour laver, par exemple, tes légumes, tes fruits, que l'eau-là est propre. Donc, c'est surtout ça, le lavage sec des mains et laver les aliments avec de l'eau potable, pas avec de l'eau de ruissellement et autres.
0: Donc, au niveau des enfants, c'est surtout à travers l'eau qui pourront peut-être faire la diarrhée et autres. Donc, c'est de surveiller cette eau qu'on utilise pendant la période.
1: Et pendant même, oui, l'eau et surtout les aliments aussi. Si ces aliments ne sont pas bien lavés, sont pas bien stérilisés, c'est pas bon. Il faut qu'on arrive à bien nettoyer ces aliments pour ne pas donner autre chose, parce qu'il n'y a pas que la diarrhée, il y a même la fièvre typhoïde. Les aliments qu'on achète, les fruits et les légumes qu'on achète qui sont pas bien nettoyés, quand l'enfant consomme, c'est pas que l'enfant, tout le monde, quand tu consommes ça, tu peux attraper, par exemple, la fièvre typhoïde.
0: On voit que pendant cette période, les fruits sont beaucoup, sortent beaucoup. Est-ce que la consommation aussi exagérée de ces fruits? Là, puisque nous sommes bien dans la période, on voit les mangues un peu partout, on voit les avocats et autres. Est-ce qu'on ne doit pas vraiment modérer aussi la consommation de ces fruits-là?
1: Bon, moi, je ne dirais pas de modérer parce que nous sommes en Afrique. Donc, la saison qui est là, les aliments qui sont là, qu'on profite de ça. On profite de ça, mais il faut faire beaucoup attention parce que ces aliments qu'on consomme, qui sont les légumes et les fruits, sont beaucoup souillés. Donc l'enfant mange parce que ce sont ces aliments qui lui apportent beaucoup. On va pas dire à l'enfant de ne pas manger ou bien de manger modérément parce que ces aliments lui rapportent beaucoup de choses pour son développement immunitaire, son développement de saturopondéral. Donc on va pas lui. Donc c'est à nous les adultes qui suivaient ces enfants, c'est à nous de s'assurer que ces aliments qu'on leur donne, ces aliments sont bien propres, sont bien, au moment où l'enfant va consommer, qu'il n'y aura pas de problème.
0: Est-ce qu'il existe vraiment des aliments ou des habitudes alimentaires qui renforcent l'immunité des enfants?
1: Oui, il existe des habitudes alimentaires vraiment qui renforcent l'immunité de l'enfant. Comme on dit, une alimentation bien équilibrée, c'est une alimentation qui est riche en glucides, en protéines, en vitamines. Donc, il faut des aliments qui sont bien riches par les glucides, les aliments de, comme on a si bien dit, les aliments de protection, on a les aliments de construction. Et généralement, ce sont les fruits, les légumes qu'on trouve de la vitamine, c'est certains nombres de vitamines. Mais il y a les protéines aussi qu'on trouve dans le poisson, surtout le poisson saumon qui est très gras. Il y a la viande, que ce soit le poulet ou le blanc de poulet, tout ce qui est protéines, c'est bon. Les œufs aussi sont très bons pour ces enfants et pour tout le monde même, parce que c'est bon pour notre développement, que ce soit psychomoteur, saturopondéral, pour le développement même de l'enfant. Mais ces enfants ont besoin de ces aliments pour mieux grandir et surtout renforcer leur système immunitaire. C'est surtout renforcer leur système immunitaire. Un enfant qui a un système immunitaire qui est fort, c'est un enfant qui va bien vivre. Et même quand il y aura des endémies, des épidémies, des trucs, cet enfant serait en mesure de faire face à ça. Mais un enfant, déjà, tu vois, un enfant déjà qui a un système immunitaire qui n'est pas bon, c'est un enfant qui est fragile, c'est un enfant qui... Petite chose, même un petit rhume, c'est un enfant qui va tomber gravement malade. Donc, il faut surtout mettre l'accent sur la prévention, surtout mettre l'accent sur l'alimentation des enfants. Il faut que ces enfants mangent une alimentation équilibrée, c'est très important.
0: On parle d'une alimentation équilibrée chez les enfants. Qu'est-ce que c'est quand on sait que ces tout petits là, souvent ils ont une préférence et ils préfèrent manger uniquement ce repas. Alors comment faire équilibrer une alimentation chez l'enfant et qu'est-ce qu'on appelle alimentation équilibrée chez l'enfant?
1: Comme je vous ai si bien dit, une alimentation équilibrée, c'est une alimentation qui regroupe beaucoup d'items. Il faut qu'il soit riche en protéines, en glucides, en tout, en vitamines, les protéines, Donc, ces protéines, comme je vous ai si bien dit, on retrouve ça dans les poissons, dans la viande et tout, les fruits aussi. Maintenant, le conseil que je donne aux parents, c'est de te dire que dans la journée, moi, mon enfant, c'est ce que je dis toujours à mes patients. Quand je commence la diversification, par exemple, à 6 mois, j'ai dit à mes patientes, il faut te dire que ton enfant va manger autre chose que le lait, que ce soit le lait artificiel ou maternel. Il va prendre autre chose que le lait. Et c'est le début de l'habitude au sucré salé. Mais il faut te dire que à partir de maintenant, ton enfant tous les jours doit consommer au moins 1 ou 2 fruits. Et dans son alimentation, il faut qu'il y ait des légumes tous les jours. Ça, c'est dès 6 mois. Et si tu commences à 6 mois, déjà, tu commences à renforcer l'immunité de ton enfant. Généralement, les enfants qui commencent dès à bas âge, ces enfants n'ont pas de problème après. Tu as trouvé des enfants qui font des tris, j'aime ça, je n'aime pas ça, je n'aime pas. Ces enfants, le début de la diversification a été très, très mal conduite. Si on a une diversification bien conduite depuis à l'âge de 6 mois, cet enfant, tu vas trouver, il va courir vers les fruits. C'est lui-même qui va chercher les fruits. Donc, le conseil que je donnerai aux parents aussi, quand le moment de la diversification arrive, normalement, les enfants, par exemple, moi, systématiquement, je vois mes enfants chaque mois en consultation. Donc, à la naissance, chaque semaine jusqu'à 1 mois. À partir de 1 mois, je te dis, je vais voir ton enfant chaque mois pour suivre son développement psychomoteur, son développement saturo-pondoral, est-ce qu'il fait bien ses vaccins, est-ce que, par rapport à son âge, ce qu'il fait, c'est bon. Donc, c'est pas que l'enfant est malade, tu viens à l'hôpital. Tu viens à l'hôpital pour contrôler est-ce que ton enfant se développe bien. Il y a beaucoup de choses que le pédiatre va observer que toi, tu ne sais pas. Donc, vous venez à l'hôpital. À partir de 6 mois, la diversification. Si tu viens à l'hôpital, forcément, 6 mois, le médecin va te conseiller qu'est-ce que tu dois faire. La diversification. On a même établi des fiches de nourriture pour les mamans ici. Vous comprenez? Donc, si ces fiches de nourriture, on leur donne comment conduire la diversification et je leur donne des conseils aussi. Donc, partez à l'hôpital avec les enfants. N'attendez pas que l'enfant tombe malade. Et les enfants de moins de 2 ans sont plus vulnérables. Moins de 5 ans, c'est plus, mais encore, les nourrissons sont plus vulnérables. Donc, venez à l'hôpital. Même s'ils ne sont pas malades, le médecin peut détecter certaines choses que toi, tu trouves normales alors que ce n'est pas normal.
0: Mais bien entendu, qu'en est-il pour les parents peut-être qui n'ont pas réussi cette diversification des aliments et aujourd'hui les enfants sont habitués à un aliment. Est-ce que ces enfants-là, ça pourrait vraiment les aider pour leur développement?
1: Bon, ces enfants, on va toujours dire aux parents de voir parce que là, quand une maman vient vers moi, dit, ah, mon enfant, il n'aime qu'à tiquer, il n'aime que ça, il n'aime que ça. Moi, je vais lui dire, maman, toi-même, tu sais, par exemple, je te dis la définition d'une alimentation bien équilibrée. Est-ce que tu trouves que ton enfant est dans ce cadre-là? Elle-même va dire non, parce que dans la tiquer, ou bien dans le poisson, ou bien dans le loco seulement, on va pas trouver tout ça. J'ai dit, ok. Donc, maintenant, c'est à toi de voir. C'est à toi de voir et tu commences doucement, doucement. Ces enfants qui n'aiment pas, c'est à toi de le faire, aimer. Maintenant, ça serait difficile. Mais c'est pas impossible. C'est pas impossible. Tu peux blaguer ton enfant. Chacun sait comment prendre son enfant pour l'amener à manger ces aliments-là.
0: En tout cas, chacun sait comment blaguer son enfant. Il faut arriver à trouver des mots justes pour permettre à cet enfant d'accepter la diversification de l'aliment. Eh bien, docteur, nous allons aborder à présent la protection contre le froid et les infections. Parce que quand on parle de saison pluvieuse aussi, il y a la température qui change complètement. Il y a aussi les infections qui sont présentes, que ce soit dans les eaux stagnantes et autres. Alors, beaucoup d'enfants attrapent ce qu'on appelle le rhume ou la toux pendant cette période. Comment faire? Que faire pour vraiment les protéger, pour éviter cela?
1: Donc, pendant ces périodes, l'humidité élevée et la variation de température favorise la transmission beaucoup des infections, surtout des infections respiratoires, que ce soit le rhume, la toux. Donc, pour protéger ces enfants, comme j'ai dit depuis le début, il faut surtout prioriser la prévention. Donc, tu sais que la saison pluvieuse arrive, tu cherches des vêtements qui sont chauds, vous comprenez, des bonnets, on les habille correctement. Les enfants surtout perdent l'eau par les extrémités, donc on met les chaussons, les habits, il faut mettre un body, tu mets un pullover, après si tu veux, tu mets un bandeau. C'est ça qu'on appelle les 3 couches. Donc, les habiller chaudement pour ne pas qu'ils attrapent le froid.
0: Docteur, un phénomène qui nous est donné de voir aussi dans nos rues ou dans les habitations, c'est que pendant cette période, certains enfants jouent sous la pluie. Vous l'avez évoqué tantôt, mais nous souhaiterons vraiment que vous insistez sur le danger que courent ces enfants ou ces parents qui laissent ces enfants aller jouer sous la pluie. C'est-à-dire au-delà de l'eau même qui peut les emporter, en quoi est-ce qu'ils s'exposent en jouant sous la pluie?
1: En jouant sous la pluie, il y a le risque de refroidissement. L'enfant va peut attraper froid. Comme vous venez de si bien dire, les glissades, l'eau peut apporter ton enfant. Il y a les aggravations des maladies aussi respiratoires. Tu t'attends à quoi? L'enfant a une petite grippe, tu le laisses jouer sous la pluie. Ça peut devenir même une pneumonie. Ça peut se compliquer à une pneumonie. Donc, aggravation de ces maladies respiratoires. Donc, il faut surtout éviter de laisser ses enfants jouer sous la pluie, parce que ça a beaucoup de conséquences. Quand on joue sous la pluie, on pense que c'est anodin. Il y a beaucoup de germes qu'on peut attraper. Il y a des germes, que ce soit des virus, il y a des germes, que ce soit des bactéries, on peut l'attraper. Et ça peut donner des pathologies très graves à l'enfant, surtout qui sont très, très fragiles.
0: On les attrape pas ou on inquiète, on est soucieux de savoir comment est-ce que ces enfants-là arrivent à attraper toutes ces germes.
1: En fait, ces germes sont dans l'eau. C'est pour ça qu'on dit les eaux sanguines, il faut beaucoup les éviter. Ces eaux sanguines abritent ces germes-là. Donc ces germes-là dans lesquels l'enfant joue et autres, et surtout le froid qu'il va attraper peut dégrader sa santé.
0: C'est bien entendu, docteur. Il y a aussi que quand ces enfants-là sont confrontés à cette température, déjà, il y a des signes qui peuvent alerter les parents pour qu'ils puissent consulter rapidement un médecin. Comment est-ce qu'on peut voir un enfant dans cette période pluvieuse et savoir qu'il est en train de faire peut-être un bobo? Voilà.
1: Bon, c'est les signes qu'on connaît, nous tous, c'est une forte fièvre et des maux de tête, des douleurs musculaires, des fatigues intenses, inhabituelles, que tu vas voir un enfant qui est en train de vomir, qui a commencé à faire une diarrhée ou autre, ou qui commence à tousser. Il faut aussitôt, il ne faut pas minimiser ces signes, il faut aussitôt consulter un professionnel de santé.
0: Alors, un enfant aussi qui va commencer à refuser de s'alimenter.
1: Oui, un enfant qui va aussi, oui, c'est ça, une anorexie, oui, c'est tout ça, là. C'est tous ces signes aussi.
0: Alors, à quel moment la fièvre chez un enfant devrait devenir quittante?
1: Bon, il y a des enfants de moins de 3 mois. À partir des 38, déjà, il faut commencer à s'inquiéter. Maintenant, les plus grands qui ont plus de 3 mois, les nourrissons et les plus grands, ça, c'est à partir de 39 degrés Celsius. Mm-hmm. Là, il faut, si tu as quelque chose pour la fièvre, tu divertis l'enfant, tu le restes avec un peu d'eau tiède, tu lui donnes un antipyrétique, quelque chose que tu as sous la main. Mais tu consultes, tu vas voir un professionnel parce que toi, tu n'as fait que faire les mesures physiques. Tu vas voir le médecin qui va chercher à savoir qu'est-ce que ton enfant a fait, le diagnostic et faire la prise en charge.
0: Même au niveau de la température, d'autres parents sont ignorants de savoir que quand déjà le corps de l'enfant chauffe, il faut chercher à voir sa température, mais on est là, on est assis. Pour qu'on soit inquiet, il faut connaître la température. Vous avez dit, soit 39, soit 38, pour qu'on soit alerté. Mais quand on n'a pas cette notion de prendre la température de l'enfant. Donc, c'est le lieu aussi de lancer un appel aux parents.
1: Bon, l'appel que je vais lancer, tous parents qui a des enfants à la maison doivent avoir son thermomètre à la maison. C'est très, très important parce qu'à tout moment, l'enfant peut chauffer. À tout moment, l'enfant peut avoir des petits bobos. Donc, toi, tu prends ta température et tu appelles ton médecin. Déjà, tu commences à faire la prise en charge. Le médecin va te dire, il y a telle chose, il y a telle chose. Il va te dire, OK. Donc, essaye de faire ça, et tu lui donnes ça, et tu viens me voir. C'est comme ça la prise en charge. Donc, tout le monde doit avoir son thermomètre à la maison.
0: D'accord. La prise en charge commence, mais il faut se rendre à l'hôpital. Mais il y a certains parents qui, après avoir vu la température de l'enfant, détecter certains signes chez l'enfant, se permettent tout de suite de commencer une automédication. Beaucoup de parents, vraiment, ça donne des médicaments sans consultation médicale. Alors, quels sont les dangers auxquels ils accourent à travers cette automédication, surtout chez les enfants?
1: Ça, c'est très grave. C'est très, très grave. C'est ce que moi, j'ai dit aux parents. Et on voit ça maintenant chez des parents même qui sont assurés. J'ai dit, et ceux qui ne sont pas assurés? C'est vrai, l'automédication, on dit, on va à la pharmacie, c'est un pharmacien. Non, partout, c'est pas le pharmacien qu'on trouve. Maintenant, même si c'est un pharmacien, moi, je pense que, vu que c'est un enfant, comme ils sont vulnérables, il faut faire beaucoup attention. Parce que nous avons les risques des états du diagnostic. Tu vas aller, tu donnes un médicament, ça traite pas l'enfant, mais ça fait comme si c'est en train de traiter l'enfant. Et le moment où tu vas te rendre compte, c'est les complications qui arrivent. Tu vois, on a le retard des diagnostics, on a les surdosages aussi et les interactions médicamenteuses qu'on peut avoir. Le surdosage, surtout au niveau hépatique, et le rein. Qu'est-ce qu'il faut savoir? Ce qui est très important, ça c'est un message très très important qu'on doit dire à la population. Tous les médicaments qu'on consomme, ces médicaments-là, ont toujours, comme vous voyez même les notices, on dit effets secondaires. Ça veut dire qu'il y a des effets secondaires dans tout, même s'ils sont bien calculés. Donc ces médicaments, on les métabolise au niveau du foie et l'élimination s'est faite au niveau des reins. Imaginez quand tu fais des 6 dosages, c'est pour fatiguer le foie de ce petit être en développement. C'est pour fatiguer les reins de ce petit être en développement. Donc souvent tu vois des pathologies après l'adolescence, à l'adolescence des enfants qui font des... On voit beaucoup maintenant d'insuffisance rénale chez les adolescents, alors qu'avant on ne voyait pas ça. Et quand tu vas fouiller, c'est des parents qui ont utilisé soit une automédication, soit des décoctions, soit des trucs, c'est pas bon. Donc arrêtez, arrêtez. Ces enfants n'ont pas besoin de ça. Ces enfants n'ont pas besoin de ça. Protégez-les plus. Ils comptent sur vous. Comme je l'ai dit depuis le tout début, ils dépendent de nous. Donc protégez-les.
0: Vraiment, il faut protéger les enfants, non seulement pendant cette saison des pluies, mais il faut les protéger aussi contre l'automédication. Docteur Cissé, vous faites bien de le rappeler aux parents quant à la prise en charge de ces tout-petits. Docteur, nous sommes pratiquement au thème de cette émission. Nous allons vous laisser lancer un appel à tous ces parents, aux familles qui nous écoutent à travers cette émission pour non seulement leur rappeler ce qu'ils doivent faire pendant cette période de saison pluvieuse, mais bien avant de lancer cet appel, ce message à tous ces parents, nous sommes bien ici au groupe médical Sainte-Jeanne et Léonore, où vous exercez. Comment la pédiatrie se présente ici pour cette prise en charge au-delà des parents qui doivent aussi jouer leur rôle? Comment les choses se passent ici?
1: Bon, groupe médical Saint-Jean-de-Renon, la pédiatrie, ça se passe comme partout. On fait la prise en charge des enfants de 0 jusqu'à 15 mois en pédiatrie. 0 à 28 jours, ça ce sont les nouveau-nés. Et faisons la prise en charge des nouveau-nés, quel qu'en soit son état à la sortie, que ce soit les détresses respiratoires, les cas de souffrance, tout, on fait la prise en charge. Nous avons notre néonate qui est quand même équipée, qui est dotée de matériel de dernière génération, et nous avons des des tables chauffantes, des tables de réanimation pour les nouveau-nés. Nous avons des appareils de photothérapie, que ce soit le tunnel ou bien la photothérapie conventionnelle. Nous avons aussi des appareils pour la ventilation non-invasive qu'on appelle communément la VNI. Donc, je pense que nous sommes quand même prêts pour recevoir tout cas.
0: Au-delà de cette tout petit là, il y a aussi ceux qui...
1: Au-delà de ces tout petits, il y a aussi les nourrissons, ceux qui sont plus petits encore, et les grands enfants. Donc nous recevons les pathologies courantes comme partout, des infections virales, bactériennes, des pathologies chroniques, qu'on fait la prise en charge, des urgences pédiatriques, tout, comme vous le savez. Donc, nous sommes là. Il y a une équipe, moi je suis la résidente, il y a d'autres médecins qui interviennent, il y a une équipe de garde qui est là tous les jours. Donc, la pédiatrie fonctionne 24 heures sur 24 ici. Donc, à tout moment, s'il y a un besoin, vous pouvez venir au groupe médical Saint-Jean et Léonore, vous allez trouver un pédiatre qui va vous recevoir et qui va s'occuper de votre enfant dans les bonnes conditions.
0: Nous sommes pratiquement, comme je le disais, au thème de cette émission. Nous avons parlé de comment protéger les enfants pendant la période pluvieuse, cette saison dans laquelle nous nous trouvons en ce moment. Donc, avant de vous laisser partir, il serait bienveillant que vous vous adressiez encore aux parents quant à la protection de ces tout-petits.
1: Donc, le conseil que je vais donner, ce sont les mêmes conseils que j'ai commencé à éditer depuis le début. C'est surtout, je vais prioriser la prévention. Je vais prioriser la prévention et surtout, ces enfants, il faut, comme je l'ai dit pendant la saison pluvieuse, ne les laisser pas sortir sous la pluie, jouer sous la pluie, les protéger plus. Et les enfants, surtout moins de 5 ans qui sont plus vulnérables, les faire dormir, eux tous sous moustiquaires imprégnés, les habiller chaudement pendant qu'il fait froid et faire vacciner. Mais surtout, il y a un aspect qu'on n'a pas beaucoup insisté, c'est la vaccination. Et la vaccination ça protège beaucoup les enfants. Il y a le vaccin même contre le paludisme, c'est dans le PEV maintenant qu'on fait les différentes doses. Il y a d'autres parents qui sont susceptibles, mais faites ça, vous ne perdez rien. Vous ne perdez rien, faites ces vaccins-là. Et il y a la vaccination et il y a d'autres, quand ils quittent les sœurs pour venir, ils font la chimio-prophylaxie, donc ils prennent des trucs pour prévenir le paludisme. Tout ça, c'est très important. Et en dernier des lieux, je dirais que quand vous voyez ton enfant commence à changer de comportement, qui fait la fièvre, il vomit, il a des petits signes qui est d'inhabituel, consulter rapidement un professionnel de santé.
0: C'est bien dit, docteur, et à partir de ce que vous dites, vous nous permettez de rebondir sur le fait que nous sommes aussi en période de vacances, ce sont les vacances bientôt, où certains enfants vont se déplacer, on change d'environnement, tout ça pourrait créer chez l'enfant un mal. N'est-ce pas?
1: Oui, c'est pour cela que j'ai parlé de la chimio-prophylaxie, là, où on peut prendre les comprimés pour prévenir. Par exemple, généralement, on voit chez les enfants qui quittent l'Europe ou bien les États-Unis ou autres. Mais nous-mêmes ici, on peut le faire. Parce qu'ici, si tu sais que ton enfant, chez toi, tu arrives à bien le tuer et qu'il doit voyager pour aller ailleurs, si tu sais que le taux d'endémie paludisme est très élevé là-bas, tu peux faire la chimio-prophylaxie chez ton enfant aussi.
0: Un thème que nous aurons peut-être à développer une autre fois pour permettre aux parents de savoir ce que c'est vraiment, mais de toutes les façons, c'est une prévention aussi, une forme de prévention chez l'enfant. Merci à vous, docteur Cissé Agachatou, pour tous ces conseils précieux. Chers auditeurs, nous retenons que pendant la saison des pluies, la prévention reste la meilleure protection pour nos enfants. Dormir sous des moustiquaires imprégnés, maintenir une bonne hygiène, surveiller l'alimentation, éviter l'automédication et consulter rapidement en cas de signes inquiétants. Prendre soin de la santé des enfants, c'est préserver l'avenir de nos familles et de notre société. Merci à vous, chers auditeurs et auditrices, pour votre fidèle écoute. Rendez-vous très bientôt pour un nouveau numéro de votre émission Santé sur la Radio Nationale Catholique. Et d'ici là, prenez soin de vous et de vos enfants. Bonne suite de programme à chacun.
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Auditeurs et auditrices, nous venons donc de suivre l'émission Espace Santé avec Solange Ablon que nous avons pris plaisir à suivre d'ailleurs. Et aujourd'hui, il était question de la santé des enfants en ces temps de pluie. Voilà donc, j'espère que vous avez pris note de toutes ces préventions, de tous ces conseils donnés par le médecin reçu au cours de cette émission pour protéger nos enfants, protéger la santé de nos enfants. Nos programmes se poursuivent, restez bien à l'écoute de la voix de l'Évangile.

Voilà donc, chers auditeurs, dans quelques instants, nous suivrons l'émission Musique et Liturgie avec le Père Jacques Agnès. Cette émission qui nous permet de suivre, de bien vivre nos messes avec les chants proposés au cours de cette liturgie. Soyons bien à l'écoute.

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1: 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Il est 11h.
0: Aimables auditeurs, cette émission que vous allez écouter est une rediffusion. Bonne écoute.

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Salut chers amis, je suis le Père Jacques Agnus. Musique et liturgie est une émission d'information et de formation pour des célébrations justes, simples et priantes. Hymne à la Sainte Trinité, nous chantons.

La solennité de la très sainte Trinité est la fête du Dieu amour qui emplit nos cœurs de joie et nous invite à nous ouvrir à une vie qui soit véritablement docile à l'amour qui provient de lui. Très haut Seigneur, Trinité bienheureuse, nous chantons.

Le mystère de la Trinité n'est pas un rouleau compresseur écrasant notre intelligence. C'est une vie extraordinaire à laquelle nous sommes invités à partager. Toi, l'unique Trinité, nous chantons.

Comme chant d'entrée, la liturgie nous propose cette antienne. Béni soit Dieu, le Père, et le Fils unique de Dieu, ainsi que le Saint-Esprit, car il nous a montré sa miséricorde. Voilà, chers amis, le refrain de notre chant d'entrée. Après l'acte pénitentiel et le Kyrie, nous chantons le Gloria de la messe des anges, nous chantons.

Les textes proposés à notre méditation nous parlent de l'amour qui est en Dieu, un amour qui dépasse tout ce que nous pouvons imaginer. C'est ce même message que nous trouvons dans notre première lecture, Exode chapitre 34, les versets 4b à 6 et 8 à 9. Dieu lui-même, par amour, s'est révélé à chacun de nous. Il s'est présenté à Moïse comme le Seigneur tendre et miséricordieux, lent à la colère, plein d'amour et de vérité. Pour notre méditation, la liturgie de ce dimanche de la Sainte Trinité a choisi les cinq premiers versets d'un cantique qui en comprend neuf. L'intégralité du cantique

Dans notre deuxième lecture, 2 Corinthiens, chapitre 13, versets 11 à 13, Paul, comme les premiers chrétiens, partage la foi en Dieu unique. Mais sa formule de salutation introduit une grande nouveauté. Que la grâce du Seigneur Jésus-Christ, l'amour de Dieu et la communion du Saint-Esprit soient avec vous tous. Il adhère, bien sûr, à la foi en un Dieu unique, qui est à la fois Fils, Père et Esprit. Après cette lecture, nous chantons l'acclamation, l'Alléluia, nous chantons.

Selon notre évangile, Jean chapitre 3, versets 16 à 18, la révélation entre Dieu et nous est fondée sur l'amour et non sur la crainte, la suspicion et la condamnation. Dieu a envoyé son Fils dans le monde, non pas pour juger le monde, mais pour que par lui le monde soit sauvé. Après l'homélie, le credo et la prière universelle, nous chantons comme processionnaire des offrandes, BTC, nous chantons.

Notre chant de sortie, chers amis, est un chant qui sera une louange à notre Dieu qui fait de nous ses messagers chargés d'annoncer la bonne nouvelle de son amour. Peuple, criez de joie et bondissez d'allégresse, nous chantons.

Voilà, chers amis, notre Dieu, le Père et le Fils et le Saint-Esprit n'est pas un Dieu lointain, mais un Dieu proche de nous, un Dieu qui partage nos joies et nos peines, un Dieu qui nous donne gratuitement son royaume. Jacques Agnès vous salue.

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Musique, musique et liturgie, c'est une émission de formation et d'information que la Radio Nationale Catholique de Côte d'Ivoire met à votre disposition pour vous éclairer sur les textes liturgiques et les chants proposés pendant les célébrations eucharistiques du dimanche selon la liturgie du temps. Et aujourd'hui particulièrement, il était question de la liturgie du dimanche prochain, c'est-à-dire demain, dimanche de la Sainte Trinité, où nous célébrerons le Père, le Fils et le Saint-Esprit avec les chants proposés pour cette célébration.

Chers auditrices de la Voix de l'Évangile, le texte que nous propose le père Franck Stéphane Yapi, curé de la paroisse Saint-Pierre d'Aféry dans le diocèse d'Agboville, que je vais vous lire tout à l'heure, nous invite à méditer sur la valeur des mots dans nos relations humaines. Un simple mot peut parfois rapprocher les cœurs ou, au contraire, maintenir une distance. Ce texte nous éclaire sur la manière authentique de demander pardon et sur le chemin de réconciliation que nous ouvre une parole sincère. Écoutons attentivement. Lorsque l'on parle des signes de croix à la messe, il est important de distinguer.

Voilà donc le texte que nous propose le père Franck Stéphane Yapi sur cette manière de demander pardon. Quand tu veux demander pardon, évite cette formule. Si je t'ai blessé, je te demande pardon. Ce petit mot, si, change tout. Il laisse entendre, je ne suis pas sûr d'avoir fait du mal, mais puisque tu es fâché, je dis pardon. Ce n'est plus une reconnaissance, c'est une concession. Et au lieu d'apaiser, cela peut raviver la blessure. Demander pardon, c'est assumer. C'est reconnaître, oui, j'ai blessé, même si ce n'était pas intentionnel. La vraie démarche est simple et droite. Je t'ai blessé, je te demande pardon. Ce que j'ai dit, fait n'était pas juste pardonne-moi. La vérité libère. L'ambiguïté, elle, entretient la distance. On ne demande pas pardon pour faire plaisir, on demande pardon pour réparer la relation. Et cela exige humilité et clarté. En retirant le « si », tu retires aussi le doute et tu ouvres un chemin de réconciliation vraie. Car le pardon commence toujours par une parole sincère.

auditeurs et auditrices, nous retenons de cette réflexion que demander pardon ne consiste pas seulement à prononcer quelques mots, mais à reconnaître avec humilité sa part de responsabilité. Un pardon sincère évite les ambiguïtés, assume la blessure causée et cherche véritablement à restaurer la relation. En retirant le doute de nos paroles, nous donnons à l'autre la possibilité d'accueillir notre démarche dans la confiance. Alors que le Seigneur nous accorde à tous la grâce d'avoir des paroles vraies, des cœurs humbles et le courage de demander pardon avec sincérité afin que nos relations humaines soient toujours davantage marquées par la paix, la réconciliation et l'amour.

0: Dans quelques instants, nous rendons les honneurs à notre Mère du Ciel, la très sainte Vierge Marie, à travers l'Angélus.
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2: Il est 12h.
3: L'ange du Seigneur apporta l'annonce à Marie.
4: Et elle conçut du Saint-Esprit.
5: Je vous salue, Marie, pleine de grâce, le Seigneur est avec vous. Vous êtes bénie entre toutes les femmes, et Jésus, le fruit de vos entrailles, est béni.
6: Sainte Marie, Mère de Dieu, priez pour nous, pauvres pécheurs, maintenant et à l'heure de notre mort. Amen.
3: Voici la servante du Seigneur.
4: Qu'il me soit fait selon votre parole.
5: Je vous salue, Marie, pleine de grâce, le Seigneur est avec vous. Vous êtes bénie entre toutes les femmes, et Jésus, le fruit de vos entrailles, est béni.
6: Sainte Marie, Mère de Dieu, priez pour nous, pauvres pécheurs, maintenant et à l'heure de notre mort. Amen.
3: Et le Verbe s'est fait chair,
4: et il a habité parmi nous.
5: Je vous salue, Marie, pleine de grâce, le Seigneur est avec vous. Vous êtes bénie entre toutes les femmes, et Jésus, le fruit de vos entrailles, est béni.
6: Sainte Marie, Mère de Dieu, priez pour nous, pauvres pécheurs, maintenant et à l'heure de notre mort. Amen.
3: Priez pour nous, Sainte Mère de Dieu,
4: afin que nous soyons rendus dignes des promesses du Christ.
3: Daigne, Seigneur, répandre ta grâce dans nos âmes, afin qu'ayant connu par le message de l'ange l'incarnation du Christ, ton Fils, nous arrivions par sa passion et par sa croix à la gloire de sa résurrection. Par le Christ, notre Seigneur. Amen.
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2: Mai, Sainte Jeanne d'Arc. Née dans le duché de Lorraine, Jeannette est une fillette pieuse, à la fois sensible et déterminée. Le royaume de France est dominé au nord et au sud-ouest par les Anglais, tandis que la légitimité du dauphin Charles est contestée à cause des infidélités de sa mère Isabeau de Bavière. À 13 ans, Jeanne reçoit la vision de Saint Michel, Sainte Catherine et Sainte Marguerite qui lui demandent de conduire le dauphin sur le trône. Après 3 ans d'hésitation, Jeanne accepte et reçoit l'appui inespéré du seigneur de Vaucouleur, Robert de Baudricourt. À Chinon, elle rencontre le dauphin Charles et lui fait part de son plan pour la libération d'Orléans, plan couronné par la victoire du 8 mai 1429. Jeanne devient chef de guerre. On la surnomme dès lors la Pucelle d'Orléans. Le 17 juillet 1429, le roi Charles VII est sacré à Reims. Jeanne repart en campagne et, capturée à Compiègne le 23 mai 1430, elle est vendue aux Anglais pour 10 000 livres et emprisonnée à Rouen. Un procès pour hérésie mené par l'évêque Cochon débute le 21 février 1431. Elle fait cette belle réponse au juge qui l'interroge. « Savez-vous si vous êtes en la grâce de Dieu ? Si je n'y suis pas, que Dieu m'y mette. Et si j'y suis, que Dieu m'y garde. » Accusée d'être schismatique, menteuse, hérétique et blasphématrice, elle est condamnée au bûcher et brûlée vive sur la place du Vieux Marché à Rouen. Par 3 fois, elle prononce le nom de Jésus. À la demande de la mère de Jeanne, son procès est cassé par le pape Calixte III en 1456 et Jeanne est réhabilitée. Élevée au rang de martyr, elle est béatifiée en 1909 et canonisée en 1920. Elle est proclamée patronne de la France en 1922 après la Vierge Marie et avec Sainte Thérèse de l'Enfant Jésus. Jeanne, nous te prions pour les innocents injustement accusés qui ne savent pas ou ne peuvent pas se défendre, qu'en eux nous puissions reconnaître Jésus, l'agneau de Dieu, objet de mépris familier de la souffrance, ce sont nos souffrances qu'il portait. Jeanne, prie pour la France, fille aînée de l'Église.
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2: Comme au thème de notre réflexion de ce jour, c'est regarder un aspect important du rosaire, en disant que d'abord le rosaire c'est la contemplation de Jésus-Christ. Contempler le Christ, c'est important. Regarder la vie du Christ avec le regard de Marie. Donc il y a la contemplation dans le rosaire. C'est quoi la contemplation? Nous allons développer. Et puis savoir que le rosaire aussi est une supplication de tout chrétien avec Marie. Donc nous supplions Dieu avec Marie de nous obtenir les grâces de sainteté. Alors il faut tout de suite comprendre que c'est vrai, le rosaire dans sa simplicité, dans sa profondeur, le rosaire reste une prière d'une grande signification. Alors il faut noter ce qui va être dit, destiné. Le rosaire est destiné à porter des fruits de sainteté. C'est le but, c'est la finalité. C'est destiné à porter des fruits de sainteté. C'est vrai, en ayant ce caractère marial, mais le rosaire reste avant tout une prière centrée sur le Christ. Et il y a un gros thème qu'on dit, christocentrique, c'est-à-dire que c'est centré sur la vie du Christ. Autrement dit, nous méditons, nous contemplons la vie du Christ depuis sa naissance jusqu'à sa mort, sa résurrection, et nous contemplons tout cela avec Marie. Et comme dit le pape Pie XII, le rosaire en fait est un résumé.

document 6, Paul 6. Donc le pape Paul 6, et je vous cite, je vous lis ce qu'il dit concernant le but de Rosaire. Il dit, sans la contemplation, ça c'est le pape Paul VI qui dit, sans la contemplation, le rosaire est un corps sans âme. Est un corps sans âme, et sa récitation court le danger de devenir une répétition mécanique. C'est fort ce qu'il veut dire. Que sans la contemplation, c'est-à-dire que tout ce que nous faisons, on ne peut pas gagner quelque chose. C'est ce qu'on appelle destiné à obtenir les fruits. Alors, de façon concrète, qu'est-ce que cela veut dire contempler la personne du Christ? Contempler la vie du Christ. D'abord, il faut retenir que la première des choses, contempler, ce n'est rien d'autre que de regarder la vie du Christ avec Marie. Depuis sa naissance jusqu'à sa mort, sa résurrection. C'est regarder cette vie du Christ avec Marie. Et son fruit, c'est-à-dire que quand tu contemples, quand tu regardes, donc tu assimiles. C'est-à-dire tu assimiles ta vie à la vie du Christ. Autrement dit, tu veux que ta vie devienne conforme à la vie du Christ. Autrement dit, c'est devenir un autre Christ. Donc, contempler, donc, c'est regarder la vie de Jésus-Christ avec Marie en essayant d'assimiler la vie du Christ dans ta vie. Ses sentiments, ses attitudes, ses vertus. Devenir un autre Christ. C'est ça le but premier. Donc, c'est s'attacher réellement à la vie du Christ, assimiler sa vie pour devenir un autre Christ. Autrement dit, la méditation doit pouvoir nous conduire à une connaissance de Jésus. C'est pour ça que le pape Pie l'a dit, que c'est un résumé de l'évangile. Donc on ne peut pas réciter le rosaire ou méditer le rosaire sans que nous ne connaissions pas Jésus. Vous voyez? Donc c'est important. Et tout ça, nous le faisons avec l'aide et l'assistance de Marie. Je voudrais prendre un exemple. De façon concrète, comme j'ai dit aujourd'hui, je ne fais pas de cours doctrinal compliqué, mais je vais partir avec des exemples concrets. Aujourd'hui, c'est vendredi. Nous méditons le mystère douloureux. Comment pouvons-nous mettre en application la contemplation du mystère douloureux de la vie du Christ, et comment assimiler la vie douloureuse du Christ dans ma vie, et comment je peux connaître le Christ, et comment avoir les sentiments et avoir les mêmes attitudes du Christ quand je médite le mystère douloureux? Je prends le premier mystère douloureux. Nous savons tous que c'est l'agonie. Jésus au jardin des Oliviers. Et nous savons que Jésus prie au jardin des Oliviers. La pensée de Jésus, c'est plutôt sur nos péchés. Pourquoi Jésus pleure? Pourquoi il souffre? Parce qu'il voit en face le refus de Jérusalem et le refus des hommes. Donc le péché des hommes. Et il voit combien de fois l'homme n'est pas capable de se convertir. Et c'est tout ça que Jésus souffre et qui va transpirer, comme on le dit dans le texte, transpirer même le sang de sa peau. Alors, en regardant le Christ, pourquoi le Christ souffre? C'est ce qu'on gagne dans la méditation qu'on appelle le fruit. Et le fruit, nous disons quoi? C'est la contrition de nos péchés, le regret de nos péchés. Donc, vous voyez, on rentre dans le sentiment du Christ. Le Christ attend de nous là, en ce mystère de l'agonie. Il souffre parce que nous ne nous regrettons pas nos péchés. Nous ne faisons pas d'efforts pour sortir de nos péchés. Alors, qu'est-ce que je demande à Marie? Qu'est-ce que je veux assimiler du Christ? C'est le regret de mes péchés. Alors, j'entre dans l'esprit de Jésus qui attend de moi le regret de mes péchés. Je demande à la Vierge Marie, Marie,

0: aide-moi à regretter mes péchés. Aide-moi à avoir cette contrition de mes péchés. Et en ce moment précis, je demande à la Vierge non seulement de m'aider, mais je prends conscience de mes péchés. Voyez, c'est ça le but premier de la contemplation du mystère douloureux. Je prends le deuxième et après je continue. Le deuxième mystère douloureux, c'est la flagellation. Nous connaissons bien, hein, Jésus est mis à nu, attaché à la colonne et flagellé. Son corps est ensanglanté et couvert de plaies. On nous dit, en entrant dans la pensée de Jésus en ce moment, c'est le combat contre les passions mauvaises, mortification du corps, la pureté, le fruit, c'est-à-dire ce qu'on gagne en méditant. Alors, quelle importance? Comment je combats mes passions mauvaises? Comment je mortifie mon corps? Comment je sanctifie mon corps? Comment je vis dans la pureté du corps? Autrement dit, comment je me bats pour maintenir mon intégrité au niveau du corps? Et là, c'est le rôle de Marie. Voyez que, en méditant le rosaire et le mystère douloureux, à travers ces deux mystères que je viens de citer, c'est des exemples concrets, il ne faudrait pas banaliser ces méditations, il ne faut pas banaliser les fruits du mystère. Sinon, c'est ce que le pape nous dit, sinon notre rosaire sera un corps sans âme et sa récitation court le danger de devenir une répétition mécanique. Malheureusement, souvent, qu'est-ce que nous faisons? Pour repartir toujours sur l'exemple, premier mystère douloureux, l'agonie. Et on lit bien les textes. On nous dit Jésus prie au jardin des oliviers, etc. On finit, on dit même le fruit. Mais l'intention que nous donnons, quelquefois, ne correspond pas au fruit. Et ça, il faut quelquefois rectifier. Parce que la contemplation, c'est arriver à entrer dans les sentiments du Christ, c'est entrer dans la vie même du Christ. Nous continuons toujours sur le sens profond de la contemplation. Le rosaire n'est pas autre chose qu'une introduction au plus profond du cœur du Christ. C'est ce que nous venons de dire. Méditer le rosaire, c'est entrer dans le cœur du Christ avec Marie, dans son abîme de joie et de lumière, de douleur et de gloire. C'est ce que nous avons dans les quatre grands mystères du rosaire. Donc, méditer le rosaire nous amène à entrer, à nous introduire, à séjourner, je dirais même, dans le cœur de Jésus. Aussi bien dans ses moments de joie, dans ses sentiments de regret, mais autrement dit, c'est épouser pleinement le cœur de Jésus. Et c'est le rôle premier du rosaire. Et le rôle de Marie, justement, c'est de nous aider à entrer, à nous introduire dans le cœur de Jésus-Christ. Ça, c'est important pour nous de savoir cela. Donc, le rosaire, c'est nous attache véritablement à contempler, nous pousse à contempler le visage du Christ. Et ça, c'est quelque chose que nous devons retenir. Si, dans la méditation et la contemplation de Jésus, du midi rosaire, nous n'arrivons pas à avoir une connaissance véritablement du Christ et à simuler ses sentiments, notre rosaire n'a pas de sens. Et ça, c'est important. Et je donne une autre définition en entrant dans la contemplation en disant que finalement, c'est Marie qui nous aide à entrer dans cette contemplation. C'est pour cela qu'on dit que le rosaire est une école de Marie. C'est-à-dire nous allons à l'école de Marie. Tout simplement, nous allons à l'école de Marie. C'est une prière mariale. Pourquoi? Parce que nous nous mettons à l'école de Marie. Marie est la première à contempler le Christ, à contempler sa vie. Et dans tous les aspects de la vie du Christ, on nous dit, Luc chapitre 2, les versets 19 et 51, elle médite tout dans son cœur. Elle médite toutes ces choses dans son cœur. Elle contemple, elle garde, elle médite, elle cherche à comprendre, elle cherche à assimiler les sentiments du Christ. C'est en ce sens que Marie nous aide dans le rosaire à contempler, à assimiler, à méditer la vie du Christ parce qu'elle en a l'expérience. Autrement dit, c'est porter sur le Christ le regard d'adoration que Marie l'avait. C'est ce que nous avons donné comme exemple, les deux mystères douloureux. C'est véritablement entrer dans les... et nous demander à Marie de nous aider à faire comme elle, à méditer, à chercher à comprendre, à contempler, à poser un regard d'adoration. Et comme Marie, tour à tour, interrogatif, nous pénétrons dans la vie même, dans le mystère même du Christ. Quand Marie ne comprenait pas les choses, elle restait attentive, elle méditait et elle cherchait à comprendre pourquoi son fils agit ainsi, pourquoi les choses se passent ainsi pour son fils, dans la vie de son fils, et pourquoi son fils fait ceci, pourquoi il dit cela. Elle essayait de garder ce silence pour comprendre le sens profond de ce que Jésus voulait dire et les sentiments qui l'animaient. Alors nous sommes aussi appelés à chaque mystère de la vie du Christ à entrer dans ce grand mystère de Christ. Je voudrais donner un exemple ici concret qui peut nous aider. Prenons par exemple le mystère joyeux, assez intéressant, surtout le troisième mystère, la nativité de Jésus. On nous dit le fruit, c'est la pauvreté, le détachement. Mais Marie reste silencieuse. On dit qu'elle médite toutes ces choses dans son cœur. Comment le Fils de Dieu peut-il naître là où mangent et dorment les animaux? Marie reste silencieuse, elle ne parle pas. Elle dit, mais ce Fils de Dieu, le Créateur, le Fils du Créateur, lui-même Dieu, il s'incarne et il ne peut pas naître dans une maison et il naît où mangent et dorment les animaux. Mais qu'est-ce que le Christ veut m'enseigner là? Donc Marie médite pour comprendre qu'est-ce qui habite Dieu en voulant naître de la sorte. C'est nous dire qu'il faut nous vivre le détachement, la pauvreté. Voyez, donc voilà, Marie comprend qu'il faut vivre simplement. Alors donc, l'attitude de Jésus, en acceptant de mettre, parce que Dieu est Dieu, il était capable de tout organiser pour qu'il naisse dans une maison. Mais s'il a voulu naître là où mangent et dorment les animaux, il veut nous enseigner quelque chose, le détachement, la pauvreté. Et c'est ce que le pape François dit, qui lui qualifie ici la sainte indifférence, des choses créées et des choses. La sainte indifférence, c'est-à-dire ne pas s'attacher à ces choses matérielles que un jour nous allons nous abandonner, mais nous attacher à Dieu. Donc l'essentiel dans ce monde, ce n'est pas de nous attacher au monde, mais c'est de nous détacher pour nous attacher vers Dieu. Et Marie l'a compris. Donc en méditant par exemple ce mystère, la vie du Christ, et Marie ayant l'expérience, elle nous aide véritablement à contempler le Christ et à obtenir la grâce du détachement. Et ensuite, on demandera à Marie, toi qui en as l'expérience, aide-moi, moi aussi dans ma vie, à me détacher des choses de ce monde. Donc vous comprenez que pourquoi est-ce qu'on dit que le rosaire est destiné à porter des fruits de sainteté? Parce que quelqu'un qui vit le détachement, qui a la contrition de ses péchés que nous venons de dire, qui vit aussi le combat de ses passions et qui vit dans la pureté, au soir de sa vie ne peut pas ne pas aller au ciel. Bon, bref, il y a plusieurs autres mystères, les autres fruits que si nous entrons petit à petit, Marie nous aide à vivre pleinement. Alors ça, c'est une première partie que je voudrais simplement faire comprendre à tous nos auditeurs et auditrices, parce que les enseignements sur les rosaires, les grandes déclarations, affirmations doctrinales, nous en savons. Mais j'ai voulu aujourd'hui revenir sur l'essentiel. C'est-à-dire que tout ce qu'on peut dire sur le rosaire, s'il n'y a pas cet aspect contemplation, s'il n'y a pas cet aspect où on essaie de méditer, d'assimiler le Christ, donc devenir un autre Christ, notre rosaire n'a pas de sens. Donc ça, c'est quelque chose d'important. Autrement dit, récitons le rosaire en tenant compte des fruits de chaque mystère. Parce que et ce sont ces fruits-là qui sont les sentiments. Et ce sont ces fruits-là qui nous permettent de connaître le Christ. Et ce sont ces fruits-là qui nous permettent d'avoir les grâces de sainteté. Et le rôle de Marie, c'est de nous obtenir ces fruits-là. Donc ces grâces de sainteté. C'est un aspect important. Je donne un exemple que j'ai été un peu, je le dis ouvertement, puisque je suis beaucoup de groupes, beaucoup de personnes nous prions. Bon, j'ai prié avec quelques petits groupes. Bon, je leur ai laissé dire le chapelet. Et on a commencé, je me rappelle bien, ce jour-là, c'était le mystère joyeux. Alors, premier mystère joyeux, l'annonciation, l'incarnation de Jésus. Bon, Marie, voilà, l'ange est venu annoncer la parole de la part de Dieu, que tu seras la mère. C'était bien. Ils ont bien lu la parole de Dieu, c'était bien. Ils ont gardé un petit temps de silence. Ils ont dit, le fruit, c'est l'humilité. Alors, j'attendais que la prière doit se mettre, Marie, donne-nous la grâce de l'humilité. Parce que ton fils qui est Dieu s'est dessaisi de sa divinité pour prendre la condition humaine. Et toi-même, regarde, Dieu qui a voulu naître d'une de ses créatures, il a fallu Dieu vraiment se faire petit. Donc Dieu nous enseigne là, la petitesse nous enseigne l'humilité. Alors j'ai entendu tout de suite, bon, fruit du mystère de l'humilité. Alors Vierge Marie, nous te demandons, aide-nous parce que, bon, voilà, nous voulons effectuer un voyage et nous comptons sur toi pour que tu nous donnes la grâce pour que le voyage se passe bien. Bon, j'avoue que j'étais un peu déçu. Parce que là, ta façon de prier ne correspond plus à la méditation, à la contemplation. Le sentiment du Christ que nous venons de dire, c'est l'humilité, c'est pas de nous obtenir un voyage. Donc du coup, il y a un décalage entre quelquefois notre façon de réciter le rosaire et la réalité de ce que nous voulons. Si nous voulons demander à la Vierge Marie de nous aider à un bon voyage, c'est normal, il faut prier, ça c'est très important. Mais ce n'est pas avec les mystères. Alors il y a une autre façon de dire, là en ce moment on ne dit plus les mystères, on dit mais disons cette dizaine de chapelets pour que Marie nous aide à effectuer un bon voyage. En ce moment on dit notre Père, je vous salue, mais quand on rentre dans la méditation du rosaire avec tous les textes et tous les fruits, alors il faut se coller au texte et même demander l'humilité, pas pour nous-mêmes, mais regarde notre monde aujourd'hui. On demande l'humilité pour tout le monde. Bref, donc cet aspect important de pouvoir épouser les sentiments du Christ, d'assimiler notre vie à la vie du Christ, que Marie intercède pour nous, parce que c'est Marie qui va nous demander, qui va intercéder, prier pour nous pour que nous obtenions ces fruits, ces grâces, c'est son rôle. C'est pour cela qu'on dit qu'elle est mariale, parce qu'elle a l'expérience et elle prie, intercède pour nous, pour que nous soyons un comme son Fils, conforme à son Christ, que nous soyons aussi un autre Christ. Donc ça c'est important, un premier aspect que je voudrais relever à l'enseignement d'aujourd'hui. C'est vrai que nous tous, nous récitons le rosaire, nous méditons le rosaire, tous nous prions le rosaire dans nos familles, dans nos groupes. Alors il ne faut pas oublier cet élément important. Deuxième chose importante, je crois que c'est lié. J'ai dit que le rosaire c'est aussi une supplication. Et c'est important, c'est une supplication. Le rosaire en tant qu'exploration nous fait supplier Dieu avec Marie pour la paix. Mais surtout le rosaire aussi nous aide à supplier Dieu pour que confier à Dieu aussi nos fardeaux, nos souffrances, nos épreuves. À qui ? À Marie. Pour que Marie prie pour nous. Et il y a une partie intercession, mais c'est une intercession mariale. C'est-à-dire que on confie non seulement notre vie à Marie, mais ce n'est pas à une autre personne que nous confions nos supplications. C'est Marie qui les présente à Dieu. Alors quelles sont ces supplications? Mais ce sont les fruits du mystère que Marie supplie Dieu pour nous donner. Donc, au-delà de tout, le rôle premier de Marie, comme je l'ai dit, c'est d'intercéder pour nous afin que nous puissions obtenir les grâces en vue du ciel. Et la première intercession de Marie, ce sont les fruits du mystère. C'est important. C'est très important de comprendre. Donc, il y a un aspect contemplation et il y a un autre aspect demande, intercession. Et cette intercession et cette demande, elle est faite par Marie. Et qu'est-ce que Marie supplie? On lui présente nos fardeaux de vie chrétienne, nos souffrances, nos incohérences de vie, qui sont en fait les fruits que nous méditons dans les mystères de la vie du Christ, et nous demandons à Marie de les porter au Christ. Et j'aime bien une expression du pape, Benoît XVI, qui dit quelque chose de fondamental, hein, que je voudrais reprendre, parce que il dit, lorsque le rosaire est prié avec authenticité et sans forme mécanique et superficielle, c'est ce que j'ai dit, mais profondément, il apporte la paix et la réconciliation. Et il ajoute avec Marie. C'est-à-dire que, au fond de nous, nous prions pour la paix pour le pays, nous prions pour la paix pour nous-mêmes, la réconciliation pour nous-mêmes, envers nous-mêmes, pour nous-mêmes, avec nos frères et sœurs. Mais il nous dit, si nous prions profondément, avec beaucoup d'intensité, Marie nous obtient cette grâce. Et il le dit, il entretient en nous la force salvatrice du nom de Jésus. Et ça, c'est fondamental quand le pape dit, lorsqu'il est invoqué avec foi et avec amour au centre de chaque Ave Maria. C'est-à-dire que Marie, elle est là pour intercéder pour nous. Et je dirais que les prières d'intercession de Marie, ce sont les fruits, mais il dit, il ajoute la paix que Marie nous obtient quand nous prions avec douceur, avec intensité, mais pas de façon superficielle et mécanique. C'est pas moi qui le dis, hein. C'est le pape qui le dit, hein. C'est pas le Père Eugène, qui le pape Benoît XVI qui le dit, et le pape Jean-Paul II le reprend dans son document, dans sa lettre apostolique. Claire que c'est pas une récitation superficielle ou mécanique, mais qui, quand c'est fait avec douceur, quand c'est fait avec beaucoup d'intensité, nous obtient la paix, la réconciliation et une intimité profonde avec le Seigneur. Je termine en disant que les bienfaits du rosaire, donc ce que Marie nous obtient, au fond, quand on médite les rosaires, j'ai noté beaucoup, mais je vais en citer quelques-uns pour m'arrêter là. D'abord, il faut dire que les bienfaits du rosaire, quand on prie avec Marie, nous élèvent à la connaissance parfaite du Christ. Si on veut connaître bien le Christ, récitons le rosaire en tenant compte de tous les différents mystères que nous venons dire et demandons à Marie les grâces des fruits. Vous allez voir que nous allons connaître le Christ et ça nous rapproche du Christ. Il purifie nos âmes du péché. Vous voyez comme on vient de demander. Le rosaire purifie notre âme et c'est Marie qui nous obtient cette grâce. Alors, j'aime bien l'expression aussi quand on dit que le rosaire est une âme puissante. Il lutte contre le démon, c'est ça? Mais bien sûr, et vous savez pourquoi? Je vous dis simplement. Parce que quand tu vis dans la grâce de Dieu, quand tu prends les fruits, les 20 fruits, et que toi tu vis dans l'humilité, dans le détachement, l'amour du prochain, quand tu vis dans la contrition de tes péchés. Autrement dit, tout ça, quand tu vis une intensité, tu as la persévérance dans les épreuves et quand tu luttes contre tes passions, tous ces fruits que nous venons de dire, mais le démon ne peut pas s'approcher de toi. Parce que tu vis et tu tends vers la sainteté, donc tu vis dans la grâce. Et quand tu es dans la grâce, le démon, vraiment, c'est une âme puissante parce que tu ne te livres pas à lui. Tu prêtes attention à ta vie, tu ranges ta vie. Et du coup, le démon, il a des problèmes parce que tu ne lui donnes même pas l'opportunité de s'approcher de toi. Et tu vis dans une intimité profonde avec le Seigneur, avec l'aide et le soutien de Marie. Ça, c'est ça l'âme puissante. Ce n'est pas un combat de guerre où je ne sais quoi, chacun va prendre des armes, des fusils ou quoi, on va combattre le démon. Mais c'est cette sainteté-là, ces grâces de sainteté-là, qui en fait, qui sont les combats contre l'esprit du mal. Et le rôle de Marie, c'est de nous aider à combattre puissamment ces doigts. Donc, n'oublions pas que le combat en lui-même, c'est quand tu décides, avec l'aide, la grâce de Dieu et l'aide de Marie, de vivre vraiment les fruits du mystère, en vivant une intensité et une intimité profonde, tu arrives vraiment à vivre. Mais évidemment, une autre chose importante, c'est que le rosaire nous embrasse de l'amour de Dieu. Et surtout quand on médite sur le dernier mystère, l'amour, le mystère douloureux, l'amour de Dieu. Parce que le Christ meurt, c'est par pur amour qu'il meurt pour l'homme. Donc tu développes cet amour de Dieu et cet amour de l'homme. Bref, je voudrais m'arrêter là aujourd'hui pour dire simplement qu'il nous faut obtenir de Dieu toutes sortes de grâces, mais avec la Vierge Marie. Le rosaire, son rôle premier, c'est de nous aider à contempler la vie du Christ. Et ce rosaire est marial et ça nous permet aussi de vivre pleinement, de nous laisser conduire par Marie. Et Marie intercède pour nous. Elle nous obtient les grâces des fruits, son rôle premier. Et si nous supplions tous les jours Marie, vous allez voir que petit à petit, elle va nous donner les grâces des fruits et nous deviendrons des êtres saints.
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auditrices, nous sommes à la fin, on va dire à la veille de la fin du mois de mai, mois de Marie. Et le mois de mai, le mois de Marie nous invite à prêter une attention particulière à la Sainte Vierge Marie, femme de prière, épouse et mère. Marie nous emmène à notre rythme auprès de Dieu. Contempler et prier Marie est donc s'engager dans un chemin qui est source de joie profonde. Alors, avec Marie, comment apprendre à tout recevoir et tout donner pour le Seigneur? Le Seigneur met un désir dans notre cœur. La joie chrétienne est donc profondément liée à une question fondamentale, une question qui ne se pose pas qu'aux femmes, mais qui s'incarne si bien dans la vie de Marie. La question de la vocation. Pas simplement l'état de vie, mais plus profondément le rayonnement spécifique, la mission de chaque chrétien, son don unique au monde, est une question qui m'a longuement travaillé. Avec une amie qui partageait ces questions, nous avons créé des formations et des chaînes de prière sur ce sujet. Une démarche qui impose de savoir accueillir la pédagogie divine, une ouverture et une intériorité toute féminine. Je cite, « Je pense que quand le Seigneur appelle, il met un désir dans notre cœur, puis il ouvre et il ferme des portes. » La vie chrétienne implique donc se laisser guider et parfois d'abandonner certaines choses ou de prendre des risques. Parfois, elle implique aussi de se laisser transformer avant de pouvoir se lancer dans le projet de Dieu. Vivre l'attente avec Marie a certainement changé son rapport au temps. Lui a appris que la patience était quelque chose de doux, une attente joyeuse, consciente que des choses invisibles se passent. Le chrétien connaît donc également des croix, inévitables, mais pas nécessairement écrasantes, selon la trentenaire qui essaye plutôt, avec l'aide de la grâce, de les accueillir comme des passages. Et n'oublie pas, le Seigneur a pour nous des projets de paix et non de malheur, confère Jérémie 29, verset 11. La vie chrétienne est proche de celle des Anaouis, les pauvres de Yahvé, qui vivaient les mains ouvertes, recevant tout de lui, mais et donnant tout pour

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1: Mai 2025 à 18 mai 2026. Voici un homme que s'est endormi dans la paix du Seigneur. Notre papa, Akafou Ogou Joseph, inhumé au cimetière de Boudépé, sous préfecture d'Agou, le 28 juin 2025. En son premier anniversaire de rappel à Dieu, ses grandes familles et familles alliées prient pour le repos de son âme ainsi que pour tous les défunts de leur famille. Elles expriment aussi leur profonde gratitude à toutes celles et à tous ceux qui les ont soutenus pendant les obsèques. Que Dieu vous soit en grâce.

En vérité, je vous le dis, ne vous trompez pas. On est tous créatures de Dieu, mais on n'est pas tous enfants de Dieu. Car on connaîtra un arbre par ses fruits. Enfants de Dieu, ne vous laissez pas distraire. Mais soyez plutôt fiers de servir Jésus-Christ de Nazareth.

Amis auditeurs et auditrices, vous suivez bien la Voix de l'Évangile, la radio nationale catholique de Côte d'Ivoire. Je suis Déborah Adengra à ce micro et Martial Atta nous accompagne du côté de la technique. Alors, la messe est un trésor que l'Église nous transmet avec ses paroles, ses silences et ses gestes. Pourtant, il n'est pas toujours facile de distinguer ce qui relève de la liturgie elle-même et ce qui appartient à nos dévotions personnelles. Le texte que nous allons découvrir dans quelques instants nous invite justement à redécouvrir le sens profond d'un geste que nous faisons tous très souvent

0: Nous entrons dans le mystère au nom de la Sainte Trinité et nous sommes envoyés dans ce même nom. Pourtant, certains fidèles multiplient les signes de croix à presque chaque parole du prêtre. Pendant les lectures, les chants, l'élévation ou à divers moments personnels. Ces gestes supplémentaires relèvent de dévotion privée. Ils ne font pas partie de la structure officielle de la liturgie de la messe. Cela ne signifie pas qu'ils soient mauvais en eux-mêmes. Mais il est important de distinguer ce que demande réellement la liturgie et ce que chacun ajoute par piété personnelle. Le risque, à force d'ajouter, est de perdre le sens des gestes essentiels. Apprenons donc à vivre la messe telle que l'Église la donne. Tout ce qui est pieux n'est pas forcément liturgique, et tout ce qui est liturgique mérite d'être vécu pleinement. Fin de citation.
1: Aimables auditeurs,
0: nous retenons donc que la beauté de la liturgie ne réside pas dans la multiplication des gestes, mais dans la profondeur avec laquelle nous vivons ce que l'Église nous propose. Le signe de la croix, accompli au début de la messe et à la bénédiction finale, encadre toute notre célébration. Il nous rassemble dans le nom du Père, du Fils et du Saint-Esprit et nous envoie en mission dans ce même nom. Que notre participation à l'Eucharistie soit toujours plus consciente, plus simple et plus fidèle à la sagesse de l'Église, afin que chaque geste liturgique conserve toute sa force et toute sa signification. Alors, chers auditeurs, merci de rester avec nous. D'ici peu, nous suivrons Parole du dimanche avec Marie-Noëlle Tabu, une émission qui nous éclaire sur les textes du dimanche.

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Lecture du livre de l'Exode. En ces jours-là, Moïse se leva de bon matin et il gravit la montagne du Sinaï, comme le Seigneur le lui avait ordonné. Il emportait les deux tables de pierre. Le Seigneur descendit dans la nuée et vint se placer là, auprès de Moïse. Il proclama son nom, qui est le Seigneur. Il passa devant Moïse et proclama « le Seigneur, Dieu tendre et miséricordieux, lent à la colère, plein d'amour et de vérité. » Aussitôt, Moïse s'inclina jusqu'à terre et se prosterna. Il dit « S'il est vrai, mon Seigneur, que j'ai trouvé grâce à tes yeux, daigne marcher au milieu de nous. » Oui, c'est un peuple à la nuque raide.

mais tu pardonneras nos fautes et nos péchés, et tu feras de nous ton héritage. » Ce texte que nous venons d'entendre est l'un des plus précieux de toute notre histoire. Dieu lui-même parle de lui-même. Il proclama lui-même son nom, dit le texte. Et la réaction spontanée de Moïse, qui se prosterne jusqu'à terre, prouve qu'il a entendu là des paroles extraordinaires. Et que dit Dieu ? Il s'appelle le Seigneur, Dieu tendre et miséricordieux, lent à la colère, plein d'amour et de vérité. Ce nom, Seigneur, c'est le fameux mot en hébreu, quatre lettres, YHVH, que nous ne savons pas prononcer, parce que depuis des siècles, bien avant la naissance de Jésus, le peuple d'Israël s'interdisait de le prononcer par respect. Ce nom-là, Dieu l'avait déjà proclamé devant Moïse, dans le buisson ardent. En même temps qu'il lui révélait ce qui fut pour toujours, je crois, le socle de la foi d'Israël, je vous rappelle le texte. « Oui, vraiment, avait dit Dieu, j'ai vu la souffrance de mon peuple en Égypte. Je l'ai entendu crier sous les coups de ses chefs de corvée. Oui, je connais ses souffrances. Alors, je suis descendu pour le délivrer. Alors, je t'envoie. » C'était déjà une découverte inouïe. Dieu voit, Dieu entend, Dieu connaît la souffrance des hommes. Il intervient en suscitant des énergies capables de combattre toutes les formes de malheur. Cela veut dire que nous ne sommes pas seuls dans les épreuves de nos vies. Dieu est à nos côtés. Il nous aide à les affronter, à survivre. Dans la mémoire du peuple juif, ce fameux nom « Seigneur » rappelle tout cela, cette douce pitié de Dieu, si j'ose dire. Et ce n'était pas seulement des paroles en l'air, puisque, effectivement, Dieu était intervenu. Il avait suscité en Moïse l'énergie nécessaire pour libérer son peuple. Chaque année, aujourd'hui encore, lors de la fête de la Pâque juive, le peuple juif se souvient que Dieu est passé au milieu de lui pour le libérer. Et avec le texte d'aujourd'hui, nous franchissons une nouvelle étape. Dieu éprouve pour son peuple et pour nous non seulement de la pitié devant nos malheurs, mais de l'amour. Il est tendre et miséricordieux, lent à la colère, plein d'amour et de vérité. Une chose est d'éprouver de la pitié pour quelqu'un au point de l'aider à se relever. Autre chose est de l'aimer vraiment. Et ce n'est certainement pas un hasard si le texte d'aujourd'hui emploie le mot « passer ». Dieu passe devant Moïse pour révéler son nom de tendresse. Comme il est passé au milieu de son peuple dans la nuit de la mer Rouge. C'est le même mot en hébreu. Quand Dieu passe, c'est toujours pour libérer son peuple. Et ce deuxième passage de Dieu, cette deuxième libération, est encore plus important que le premier. Car le pire de nos esclavages est bien celui de nos fausses idées sur Dieu. Or, vous avez entendu cette phrase du texte, « Il proclama lui-même son nom ». Cette phrase, c'est notre garantie. Le Dieu d'amour auquel nous croyons, nous ne l'avons pas inventé. Nous n'avons pas pris nos désirs pour des réalités. Vous connaissez la phrase de Voltaire. Dieu a fait l'homme à son image et l'homme le lui a bien rendu. Eh bien non, ce n'est pas de la Bible ça. Nous n'avons pas inventé Dieu. C'est lui qui s'est révélé à nous. Et cela depuis Moïse. Et à l'instant où elle a retenti dans l'humanité, cette révélation était vraiment l'inattendu. On ne s'y attendait tellement pas qu'il fallait bien que Dieu nous le dise lui-même. Et la réponse de Moïse prouve qu'il a parfaitement compris ce que signifie l'expression « lent à la colère ». Et il en déduit « Tu pardonneras nos fautes et nos péchés ». Et il sait que sur ce point, Dieu aura fort à faire, car il a essuyé plus d'une fois les mécontentements de ce peuple à la nuque raide. Je reviens sur cette expression « nuque raide ». Dans une civilisation essentiellement agricole, ce qui était le cas en Israël, au temps biblique, le spectacle de deux animaux attelés par un joug était habituel. Nous savons ce que c'est qu'un joug. C'est une pièce de bois très lourde, très solide, qui attache deux animaux pour labourer. Le joug pèse sur leur nuque, et les deux animaux en viennent inévitablement à marcher du même pas.
Les auteurs bibliques ont le sens des images, on le sait. Ils ont appliqué cette image du joug à l'alliance entre Dieu et Israël. Prendre le joug était donc synonyme de s'attacher à Dieu pour marcher à son pas. Mais voilà, le peuple d'Israël serait dit sans cesse sous ce joug de l'alliance conclu avec Dieu au Sinaï. Et au lieu de le considérer comme une faveur, il y voit un fardeau. Il se plaint des difficultés de la vie au désert. Et il finit même par trouver bien fade la manne quotidienne, au point que Moïse a connu des jours de découragement profond. Au lieu de se laisser entraîner par la force de Dieu, l'attelage de l'Alliance est perpétuellement freiné par les réticences de ce peuple à la nuque raide. Dernière remarque, cette phrase « Le Seigneur, Dieu tendre et miséricordieux, lent à la colère, plein d'amour et de vérité », est encore valable, évidemment. Et le mot « vérité » résonne dans toute l'histoire d'Israël comme le pilier le plus sûr de son espérance.

0: Le livre de Daniel, vous le savez, est un écrit de résistance, composé pendant la terrible persécution du tyran grec Antiochus Épiphane au IIe siècle avant Jésus-Christ. Pour encourager ses contemporains à tenir bon jusqu'au martyr, s'il le faut, l'auteur raconte une histoire, celle d'un certain Daniel, justement, qui aurait vécu plusieurs siècles plus tôt et dont la foi indomptable avait surmonté toutes les épreuves et les persécutions. Le livre parle donc en apparence de Babylone et du roi persécuteur Nabuchodonosor au VIe siècle avant Jésus-Christ. Mais entre les lignes, tout le monde comprend qu'il s'agit d'Antiochus. L'un des épisodes fameux rapportés par le livre de Daniel est le supplice infligé à trois jeunes gens qui avaient refusé d'adorer une statue en or érigée par Nabuchodonosor. Ils avaient été précipités dans une fournaise pour être brûlés vifs. L'auteur force volontairement le trait, évidemment, et le supplice est ce qu'on fait le plus épouvantable. Et la foi des trois jeunes gens et le miracle de leur survie n'en ressortent que mieux. Premier miracle, les voilà donc dans la fournaise surchauffée. Et ce n'est pas eux qu'elle brûle, mais leur bourreau. Deuxième miracle, tous ligotés qu'ils étaient, les trois jeunes gens marchent au milieu des flammes en chantant la gloire de Dieu. Mais surtout le grand miracle, c'est qu'ils font un véritable examen de conscience au nom de tout leur peuple. Et ils donnent là un bel exemple d'humilité. Notre auteur suggère évidemment à ses lecteurs de s'y associer. Je vous donne quelques mots. « Béni et loué sois-tu, Seigneur Dieu de nos pères, et que ton nom soit glorifié à jamais, car tu es juste en tout ce que tu as fait. Tu as exécuté de justes sentences en tout ce que tu nous as infligé, car nous avons péché et agi en impie jusqu'à nous séparer de toi, et nous avons failli en toutes choses. » Nous n'avons pas observé tes commandements. Agis envers nous selon ton indulgence et selon l'abondance de ta miséricorde. Qu'ils soient confondus tous ceux qui projettent du mal contre tes serviteurs. Qu'ils sachent que tu es l'unique Seigneur Dieu glorieux sur toute la terre. Au passage, on notera que la phrase « Que notre sacrifice en ce jour trouve grâce devant toi » que le prêtre dit au cours de la liturgie eucharistique nous vient de ce cantique des trois jeunes martyrs du livre de Daniel. Et la suite du texte est spectaculaire. Plus on attise le feu, plus il y a de victimes parmi les bourreaux autour de la fournaise, pendant que les trois martyrs se promènent au milieu d'une rosée rafraîchissante. Et alors, du milieu des flammes, s'élève le plus beau chant que l'humanité a jamais inventé. Et ce sont ces premiers versets que nous chantons pour la fête de la Trinité. Béni sois-tu, Seigneur, Dieu de nos pères. C'est le rappel de l'alliance conclue par Dieu avec Abraham, Isaac, Jacob. Le rappel des promesses de Dieu, mais aussi le rappel de l'alliance vécue au quotidien pendant des siècles. La longue quête d'Abraham, Isaac, Jacob vers le pays promis et la descendance promise. La longue marche de l'Exode avec Moïse. Le long apprentissage de ce peuple choisi pour témoigner au milieu du monde. Malheureusement, au long de cette marche, on a souvent trébuché. Et l'expression « Dieu de nos pères » est plus encore le rappel des multiples pardons de Dieu surmontant inlassablement les infidélités de son peuple. Béni soit le nom très saint de ta gloire. Le nom de Dieu, c'est Dieu lui-même. On a tellement de respect qu'on dit le nom pour ne pas dire Dieu. Béni sois-tu dans ton saint temple de gloire. Ce verset est historiquement situé. Il ne correspond pas au contexte supposé de l'exil à Babylone, car à cette époque-là, le temple avait été dévasté par les troupes de Nabuchodonosor, et là-bas, on n'aurait pas pu chanter cela. En revanche, à Jérusalem, sous le roi grec Antiochus Épiphane, qui remplace le culte du vrai Dieu par son propre culte, il est très important de continuer à proclamer, fût-ce au péril de sa vie, que Dieu seul est Dieu et que le temple est sacré, car là réside la gloire de Dieu. Et d'ailleurs, les expressions « le trône de ton règne » ou « toi qui sièges au-dessus des kéroubim » sont des allusions très concrètes à l'aménagement intérieur du temple, je vous le raconte. Dans la partie la plus retirée du temple, le Saint des Saints, il y avait l'Arche d'Alliance, qui était un coffret de bois plaqué d'or. Et sur ce coffret étaient disposées deux statues de chérubins, les kéroubim en hébreu. C'étaient deux animaux ailés, avec une tête d'homme et un corps et des pattes de lion. Et leurs ailes déployées représentaient symboliquement le trône de Dieu. Au-dessus des kéroubim, invisible mais certaine, demeurait la présence de Dieu. On en était sûr. C'était un rappel des temps de certitude, où l'on savait d'évidence que Dieu était en permanence au milieu de son temple, ce qui voulait dire, bien sûr, au milieu de son peuple. L'auteur du livre de Daniel déploie volontairement ce chant de victoire. En bon prophète qu'il est, il sait, de toute la force de sa foi, que les puissances du mal peuvent bien se déchaîner, elles ne l'emporteront pas. Dans la tourmente que traversent tant de peuples aujourd'hui, ce message nous est tout autant nécessaire. Lecture de la deuxième lettre de saint Paul apôtre aux Corinthiens. Frères, soyez dans la joie, cherchez la perfection, encouragez-vous, soyez d'accord entre vous, vivez en paix, et le Dieu d'amour et de paix sera avec vous. Saluez-vous les uns les autres par un baiser de paix. Tous les fidèles vous saluent. Que la grâce du Seigneur Jésus-Christ, l'amour de Dieu et la communion du Saint-Esprit soient avec vous tous. Vous avez reconnu cette dernière phrase. Je la dis comme nous l'entendons habituellement. La grâce de Jésus, notre Seigneur, l'amour de Dieu le Père et la communion de l'Esprit Saint soit toujours avec vous. C'est la première phrase du célébrant à la messe, bien souvent. Ce qui veut dire que saint Paul termine sa deuxième lettre aux Corinthiens par là où nous commençons nos liturgies. Et ce n'est pas un hasard si c'est le président de la célébration qui dit cette phrase et personne d'autre. Car à elle seule, elle annonce tout le projet de Dieu. Et le président de la célébration, ici, parle au nom de Dieu. Ce que Dieu propose à l'humanité, en quelques mots, c'est d'entrer dans son intimité, dans le foyer d'amour de la Trinité. La grâce, l'amour, la communion, c'est la même chose. Le Père, le Fils, l'Esprit Saint, c'est la Trinité. La grâce de Jésus, notre Seigneur, l'amour de Dieu le Père et la communion de l'Esprit Saint, c'est bien le foyer d'amour que constitue la Trinité. Je vous disais que c'est une proposition de Dieu. C'est le sens du subjonctif « soit avec vous ». La liturgie emploie souvent des subjonctifs. « Que Dieu vous pardonne, que Dieu vous bénisse, que Dieu vous protège et vous garde, le Seigneur soit avec vous ». On n'envisage évidemment pas une minute que Dieu pourrait ne pas nous pardonner, ne pas nous bénir, ne pas nous protéger, nous garder, ne pas être avec nous. Le sens de ce subjonctif n'est pas « pourvu qu'il veuille bien vous bénir, vous pardonner, etc. » En Dieu, le pardon, le don, la bénédiction, ce ne sont pas des gestes ponctuels qu'il doit décider, c'est son être même. Mais pourtant, un subjonctif en français signifie toujours un souhait. Seulement ce souhait ici, c'est nous qu'il concerne. Ce subjonctif dit notre liberté. Nous sommes toujours libres de ne pas entrer dans la bénédiction et le pardon de Dieu. On dit souvent, l'homme propose, Dieu dispose. En réalité, je crois, moi, c'est tout le contraire. Dieu nous propose en permanence son dessein bienveillant, son alliance. Mais nous restons libres de ne pas entrer dans ce projet. Encore un mot sur cette expression trinitaire de Paul. Les expressions qui parlent aussi clairement des trois personnes divines sont complètement absentes dans l'Ancien Testament, bien sûr, mais très rares dans le Nouveau. Une fois de plus, on voit les progrès de la révélation qui atteint son sommet avec Jésus-Christ. Et c'est cette révélation du mystère d'amour qui est en Dieu qui inspire les recommandations de Paul. Frères, soyez dans la joie. Quand l'Ancien Testament parle de joie, il s'agit toujours du sentiment très fort que suscite toute expérience de libération. On pourrait presque remplacer le mot joie par exultation de la libération. Isaïe, par exemple, annonçant la fin d'une guerre, proclame « Ils se réjouissent devant toi, comme on se réjouit à la moisson. » Car le joug qui pesait sur lui, sur le peuple, le bâton sur son épaule, le fouet du chef de corvée, tu les as brisés. Plus tard, c'est le retour d'exil que le prophète annonce comme une grande joie. Ils reviendront, ceux que le Seigneur a rachetés. Ils arriveront à Sion, Jérusalem, avec des cris de joie. Sur leur visage, une joie sans limite. Allégresse et joie viendront à leur rencontre. Tristesse et plainte s'enfuiront. Et ces expériences de libération ne sont qu'une pâle image de la libération définitive promise à l'humanité. Voici que je vais créer des cieux nouveaux et une terre nouvelle. Ainsi le passé ne sera plus rappelé, il ne remontera plus jusqu'au secret du cœur. Au contraire, c'est un enthousiasme et une exultation perpétuelle que je vais créer. C'est encore Isaïe, mais au chapitre 65 cette fois. La joie était considérée dans l'Ancien Testament comme la caractéristique du salut qui s'instaurera à la fin des temps. Quand Jésus parle de joie à ses apôtres, c'est à ce niveau-là qu'il se place et il en donne la raison. « Prenez courage, j'ai vaincu le monde. » Et c'est ce qui lui permet de dire « Je vous ai dit cela pour que ma joie soit en vous et que votre joie soit parfaite. » Ou encore « Vous êtes maintenant dans l'affliction, mais je vous verrai à nouveau. Votre cœur alors se réjouira, et cette joie, nul ne vous la ravira. » La deuxième recommandation de Paul, c'est « Soyez d'accord entre vous. » Et on est frappé de son insistance sur la paix. « Vivez en paix, et le Dieu d'amour et de paix sera avec vous. Saluez-vous les uns les autres par un baiser de paix. » On a là un écho de la prière de Jésus pour ses apôtres dans l'évangile de Jean. Qu'ils soient un pour que le monde croie. Paul le dit à sa manière encore dans la lettre aux Romains. Que le Dieu de la persévérance et de la consolation vous donne d'être bien d'accord entre vous, comme le veut Jésus-Christ. Afin que d'un même cœur et d'une seule voix, vous rendiez gloire à Dieu le Père de notre Seigneur Jésus-Christ. Cet accord se manifeste liturgiquement dans le baiser de paix, car la formule « Saluez-vous les uns les autres par le baiser de paix » que l'on retrouve plusieurs fois dans des lettres de Paul vise ce geste liturgique qui existait déjà de son temps. Vers 150 de notre ère, saint Justin racontait « Quand les prières sont terminées, nous nous donnons un baiser les uns aux autres. » Nous avons heureusement retrouvé ce geste tellement symbolique depuis le Concile Vatican II. Évangile de Jésus-Christ selon saint Jean. Dieu a tellement aimé le monde qu'il a donné son Fils unique, afin que quiconque croit en lui ne se perde pas, mais obtienne la vie éternelle. Car Dieu a envoyé son Fils dans le monde, non pas pour juger le monde, mais pour que, par lui, le monde soit sauvé. Celui qui croit en lui échappe au jugement. Celui qui ne croit pas est déjà jugé du fait qu'il n'a pas cru au nom du Fils unique de Dieu. Dieu a tellement aimé le monde qu'il a donné son Fils unique. C'est le grand passage de l'Ancien Testament au Nouveau Testament qui est dit là. Dieu aime le monde, c'est-à-dire l'humanité. On le savait déjà dans l'Ancien Testament. C'était même la grande découverte du peuple d'Israël. Mais la grande nouveauté du Nouveau Testament, c'est le don du Fils pour le salut de tous les hommes. Dieu a tellement aimé le monde qu'il a donné son Fils unique. Afin que quiconque croit en lui ne se perde pas, mais obtienne la vie éternelle. Si je comprends bien, il suffit de croire en lui pour être sauvé. Voilà la grande nouvelle de l'Évangile, et de celui de Jean en particulier. Je vous rappelle ce qu'il dit dans le prologue. « À ceux qui l'ont reçu, à ceux qui croiront en son nom, il a donné de pouvoir devenir enfants de Dieu. » Et encore un peu plus loin, au chapitre 3, Jean rapporte cette parole de Jésus. « celui qui croit au Fils a la vie éternelle. Et quand il dit vie éternelle, Jésus évoque autre chose que la vie biologique, bien sûr. Il parle de cette autre dimension de la vie, qu'est la vie de l'Esprit en nous, celle qui nous a été insufflée au jour de notre baptême. Pour lui, c'est cela le salut. Être sauvé au sens biblique, c'est vivre en paix avec soi et avec les autres. C'est vivre en frère des hommes et en fils de Dieu. Pour cela, il suffit, nous dit Jésus, de nous tourner vers lui. Pour pouvoir être en permanence inspiré par son esprit qui nous souffle des comportements de frères et de fils. Pour parler à la manière de la Bible, on dira « Il suffit de lever les yeux vers Jésus pour être sauvé ». C'est une nouvelle extraordinaire, si on veut bien la prendre au sérieux. Il nous suffit de nous tourner vers lui et d'accepter de le laisser transformer nos cœurs de pierre en cœurs de chair. Pourquoi ? Parce que sur le visage du crucifié, qui donne sa vie librement, l'humanité découvre enfin le vrai visage du Dieu de tendresse et de pardon, à l'opposé du Dieu dominateur et vengeur que nous imaginons parfois malgré nous. « Qui m'a vu a vu le Père », dit Jésus à ses disciples dans le même évangile de Jean. La seule chose qui nous est demandée, c'est de croire en Dieu qui sauve pour être sauvé, de croire en Dieu qui libère pour être libéré. Il nous suffit de lever vers Jésus un regard de foi pour être sauvé. Et c'est ce regard de foi et lui seul qui permet à Jésus de nous sauver. Et là, on ne peut pas ne pas penser à toutes les fois dans les évangiles où Jésus a relevé quelqu'un en lui disant « Ta foi t'a sauvé ». Cette annonce de Jésus dans son entretien avec Nicodème, Jean la médite au pied de la croix. Et c'est là que lui revient en mémoire une prophétie de Zacharie qui annonçait le salut et la conversion de Jérusalem à la suite de la mort d'un homme aimé comme un fils unique. Dieu dit, je cite Zacharie, « Dieu dit, je répandrai sur la maison de David et sur l'habitant de Jérusalem un esprit de bonne volonté et de supplication. Alors ils lèveront les yeux vers moi, celui qu'ils ont transpercé. Ils pleureront sur lui comme sur un fils unique. Ce jour-là, une source jaillira pour la maison de David et les habitants de Jérusalem en remède au péché et à la souillure. » C'est au livre de Zacharie, chapitre 12, versets 10 et 13, verset 1. Je pense que pour saint Jean, cette prophétie de Zacharie est une lumière très importante. Quand il médite sur le mystère du salut accompli par Jésus-Christ, c'est à elle qu'il se réfère. Et on la retrouve dans l'Apocalypse de Jean. Je cite, « Voici, il vient au milieu des nuées, et tout œil le verra, et ceux-mêmes qui l'ont percé. Toutes les tribus de la terre seront en deuil à cause de lui. » Et du coup, nous comprenons mieux l'expression « Fils unique ». Dieu a tellement aimé le monde qu'il a donné son Fils unique. Il est l'unique, parce qu'il est la plénitude de la grâce et de la vérité. Il est l'unique aussi au sens de Zacharie, parce qu'il est l'unique source de vie éternelle. Il suffit de lever les yeux vers lui pour être sauvé. Il est l'unique enfin, parce que c'est lui qui prend la tête de l'humanité nouvelle. Là encore, je retrouve Paul. Le projet de Dieu, c'est que l'humanité tout entière soit réunie en Jésus et vive de sa vie, qui est l'entrée dans la communion d'amour de la Trinité. C'est cela qu'il appelle le salut ou la vie éternelle, c'est-à-dire la vraie vie. Non pas une vie après la vie, mais une autre dimension de la vie dès maintenant. Ailleurs, saint Jean le dit bien, la vie éternelle, c'est connaître Dieu et son envoyé Jésus-Christ. Et connaître Dieu...
1: Rien ne pourra nous séparer de l'amour de Dieu.
0: Et c'est cela le sens de l'expression. Il nous suffit de croire à la miséricorde de Dieu pour y entrer. Il nous suffit donc de croire pour être sauvés. Et nous ne serons pas sauvés. Nous restons libres de ne pas croire. Mais alors nous nous condamnons.

Auditeurs et auditrices de la Voix de l'Évangile, nous venons donc de suivre Parole du Dimanche avec Marie-Noël Tabu, une émission qui nous éclaire sur les textes du dimanche. Alors, ce fut un réel plaisir de passer ce moment en votre compagnie. Merci à vous, chers auditeurs et auditrices, de votre écoute attentive. N'oublions surtout pas de continuer à porter en prière nos pères évêques et archevêques qui sont à la 129e assemblée plénière de la conférence des évêques catholiques de Côte d'Ivoire afin que le Saint-Esprit les assiste dans leurs travaux et les guide dans leur mission. Merci à Martial Atta qui a assuré la mise en onde de ce temps d'antenne. Lance Bakayoko prendra le relais du côté de la technique et à partir de 15h, vous serez en compagnie de Hatsin Bernadet Nathanaël. À ce micro, je suis Déborah Adengra. Excellent week-end à tous. Je vous retrouve très bientôt sur les ondes de la Radio Nationale Catholique de Côte d'Ivoire. D'ici là, portez-vous bien et que Dieu vous garde.

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0: de la grande miséricorde, du pardon et de la vie. Au nom du Père et du Fils et du Saint-Esprit.
1: Amen.
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Bien, bonsoir à tous, chers frères et sœurs en Christ. Bienvenue à ce temps libre d'antenne de veille la solennité de la Sainte Trinité. Technique assurée par Jean Lanceux Bakayoko à l'animation Atsem Bernardin Nathanael. Nous allons pour ainsi dire ouvrir le bal avec Guy Chris Israël. Il est dans ma barque.

Jésus-Christ Israël chante, il est dans ma barque. Qui est dans ma barque? C'est Jésus-Christ de Nazareth. Tant qu'il est dans ma barque, le filet sera plein de poissons. Tant qu'il sera dans ma barque, il aura l'abondance. Tant qu'il sera dans ma barque, ce sera la santé, la paix, la joie de vivre. Alors, il est dans ma barque, tout en vous rappelant que nous sommes au samedi de la 8e semaine du temps ordinaire. Et l'Église, à travers le psaume 63, en parenthèse 62, nous dit « Mon âme a soif de toi, Seigneur mon Dieu. Dieu, tu es mon Dieu, je te cherche dès l'aube. Mon âme a soif de toi. Après toi languit ma chair, terre aride, altérée, sans eau. Je t'ai contemplé au sanctuaire, j'ai vu ta force et ta gloire. Ton amour vaut mieux que la vie, tu seras la louange de mes lèvres. Toute ma vie, je vais te bénir, lever les mains en invoquant ton nom. Comme par un festin, je serai rassasié, la joie sur les lèvres, je dirai ta louange. » Voici donc le contenu du psaume 63, en parenthèse 62, du moins, qui nous invite à l'espérance. Et l'espérance, c'est l'autre nom de Dieu. L'espérance ne trompe jamais. Jean-Lance Bakayoko, il est dans ma barque pratiquement fini. Nous allons retrouver Soldat de Jésus.

0: Voilà, Abraloa Bessa, c'est le titre que nous propose Soldat de Jésus. Vraiment, il parle bien, voilà, car il confie, il nous confie à la seule volonté de Dieu, à la seule volonté de Jésus. Voilà, et Jésus lui-même nous a dit, tout pouvoir m'a été donné au ciel et sur la terre. Donc, celui qui a tout le pouvoir, c'est à lui qu'il faut aller. C'est dans ses mains qu'il faut s'abandonner. Voilà. Bon, toutes ces choses qu'il cite font partie de la vie. Mais ce n'est pas ça l'essentiel. L'essentiel, c'est Jésus. N'est-ce pas?
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0: Voilà, le roi, c'est chante ma vie est féconde. Voilà, une vie féconde, c'est une vie pleine de Dieu, une vie pleine de Jésus-Christ, une vie pleine de l'Esprit Saint. C'est une vie totalement vouée au Seigneur. Et c'est ce que chante en substance le roi, c'est ma vie est féconde. Et nous allons toujours poursuivre en musique avec lui, avec le roi C, tout en vous rappelant que la technique est assurée par Jean-Lanceux Bakayoko et qu'à l'animation, vous avez Atsin Bernardin Nathanaël.
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Chris Israël que nous retrouvons ce soir et nous allons vous proposer comme ça plusieurs titres de Guy Chris Israël. C'est faux Dieu, voilà, c'est faux Dieu, il faut bien le retenir. Beaucoup de faux dieux aujourd'hui, beaucoup de gens pensent qu'ils connaissent tout alors qu'ils ne connaissent rien. Il n'y a que Dieu seul qui connaît tout. Alors si nous connaissons tout, nous sommes plus que Dieu. Voilà, donc on va l'écouter davantage sans commentaire.

après le faux Dieu, dit Christ, Israël revient pour nous proposer maintenant un bout de pain remis. Alors, un titre que nous vous dédions à vous qui nous écoutez à 7h de la journée. Il faut dire que depuis hier en Abidjan, si vous voulez savoir la couleur du temps, depuis hier, il n'y a pas eu véritablement de pluie comme il y en a eu il y a quelques jours. Hier, c'était le soleil, on pourrait dire. Et aujourd'hui également, c'est le plein soleil. Bon, Abidjan étant grand, peut-être il se peut qu'il pleuve à Kumasi ou à Port-Boué et autres. Mais pour nous qui sommes à Yopougon, il ne pleut pas. Au contraire, le soleil est bien en place. Dit Christ Israël.

Eh ben, elle nous propose terre promise. La terre promise, c'est la terre où coule le lait et le miel. C'est, si vous voulez, là où réside le Seigneur lui-même. Voilà. C'est, comme dirait l'autre, dans son paradis. Voilà. Terre promise, Julie Djebban.

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1: Alors, nous allons vous proposer la lettre de Saint Jude, Jude chapitre 1er, versets 17 et 20 à 25, proposée par l'Église en ce jour. Bien-aimés, souvenez-vous des paroles dites à l'avance par les apôtres de notre Seigneur Jésus-Christ. Construisez votre vie sur votre foi très sainte, priez dans l'Esprit Saint. Gardez-vous dans l'amour de Dieu, attendant la miséricorde de notre Seigneur Jésus-Christ en vue de la vie éternelle. Ceux qui sont hésitants, prenez-les en pitié. D'autres, sauvez-les en les arrachant au feu. D'autres enfin, prenez-les aussi en pitié, mais avec crainte, en détestant jusqu'aux vêtements souillés par leur chair. À celui qui peut vous préserver de la chute et vous faire tenir debout, irréprochable et plein d'allégresse en présence de sa gloire. Au Dieu unique, notre Sauveur, par notre Seigneur Jésus-Christ, gloire, majesté, souveraineté, pouvoir avant tous les siècles, maintenant et pour tous les siècles. Amen. Voici parole du Seigneur. La lettre de Saint Jude, chapitre 1er, verset 17, verset 20 à 25, soumis à notre méditation pour ce jour. Et il est pour Saint Jude de nous appeler à être, je dirais, généreux vis-à-vis du pécheur, à aider le pécheur à se convertir, de l'aider à venir à Jésus. Et il le dit: sauvez-les en les arrachant au feu. D'autres enfin, prenez-les aussi en pitié, mais avec crainte, en détestant jusqu'aux vêtements souillés par leur chair. Il faut aider le pécheur à sortir du lieu où il se trouve, du trou où il se trouve, de l'eau boueuse dans laquelle il se noie. En agissant ainsi, nous le sortons et nous le remettons dans les mains du Seigneur. Donc en clair, si quelqu'un a péché contre nous, pardonnons-lui, faisons en sorte que lui aussi puisse se convertir. Chantre Thomas Lesoucher.

Voilà, retenez que vous êtes bel et bien sur la voie de l'Évangile, la radio nationale catholique de Côte d'Ivoire qui célèbre 25 ans d'existence. Et très bientôt, vous aurez d'autres activités qui sont au programme pour célébrer ces 25 ans. Mais en attendant, vous retenez aussi qu'à 16h, pour l'heure, il est 15h46, à 16h donc, vous aurez un enseignement de Jean Pliat, voilà, de Monsieur Jean Pliat, « Ne contristez pas l'Esprit Saint », la première partie. Le samedi dernier, nous vous avons proposé la deuxième partie, mais cette fois-ci, c'est la première partie que vous aurez avec Jean Pliat, et « Ne contristez pas l'Esprit Saint » en est le thème.

Ena Tatiana El Shaddai Adonai. Nous allons vous proposer maintenant l'évangile de Jésus-Christ selon Saint Marc. Marc chapitre 11 du verset 27 à 33. En ce temps-là, Jésus et ses disciples vinrent à Jérusalem. Et comme Jésus allait et venait dans le temple, les grands prêtres, les scribes et les anciens vinrent le trouver. Ils lui demandaient, « Par quelle autorité fais-tu cela ? » Ou alors, « Qui t'a donné cette autorité pour le faire ?» Jésus leur dit, « Je vais vous poser une question, une seule question. Répondez-moi et je vous dirai par quelle autorité je fais cela. » Le baptême de Jean venait-il du ciel ou des hommes? Répondez-moi. Il se faisait entre eux ce raisonnement. Si nous disons du ciel, il va dire, pourquoi donc n'avez-vous pas cru à sa parole? Mais allons-nous dire des hommes? Ils avaient peur de la foule, car tout le monde estimait que Jean était réellement un prophète. Ils répondent donc à Jésus, « Nous ne savons pas. » Alors Jésus leur dit, « Moi aussi, je ne vous dis pas non plus par quelle autorité je fais cela. » Alors voici ce que nous pouvons ajouter pour la bonne compréhension. Il faut le dire, Jésus dérange. Jésus allait et venait dans le temple. Et les foules se pressaient, avides de l'écouter. Il guérissait les malades, expulsait les démons avec autorité, et sa personnalité attire. Il se montre doux et humble de cœur. Il parle de Dieu comme son Père, qu'il connaît affectueusement et mieux que quiconque. Et lorsqu'il explique les Écritures, tout devient plus clair, plus lumineux. Mais voilà, il dérange. Et le docteur de la loi s'inquiète. Jésus ne respecte pas le jour du sabbat. Il enseigne librement dans la synagogue. Il se prend pour le Fils de Dieu. Il ose même dire qu'il pardonne les péchés. Alors, d'où cette question. De quelle autorité fait-il tout cela? Et il s'approche pour interroger Jésus. Mais leur jugement est déjà arrêté. Ils ont déjà condamné Jésus dans le cœur. Alors, c'est un piège qu'ils vont lui tendre. Et on connaît la suite. Et on sait, on vient de célébrer Pâques. Et bien sûr, nous sommes pratiquement dans le temps ordinaire de l'Église. Nous comprenons et nous avons tout compris. Parce qu'on sait déjà ce qui est arrivé à Christ. Mais il n'est pas resté dans le tombeau. Il est ressuscité. Il est monté aux cieux. Et dimanche dernier, il nous a envoyé l'Esprit Saint, le Dieu de force, le défenseur, l'avocat. Alors, il est avec nous. Et demain encore, nous célébrons cet autre mystère, la Sainte Trinité. Nous y reviendrons.

puis nous pouvons dire qu'à la demande du pape Léon XIV, ce jour, ce samedi, est consacré à la prière du rosaire avec autour du pape. Alors donc, n'oublions pas, c'est une armée qui prie, et si une armée prie le rosaire, la victoire est assurée.

0: Place maintenant à l'enseignement de Jean Pliard. Le titre, Ne contristez pas l'Esprit Saint, première partie.
1: Jean Pliard nous propose un enseignement sur le thème Ne contristez pas l'Esprit Saint, première partie.

Il a fallu 3 ans aux apôtres de Jésus de formation, d'enseignement, de témoignage, d'expérimentation sur le terrain, d'annonce progressive de la venue de l'Esprit-Saint, jusqu'au jour même où Jésus allait encore monter au ciel, il dit, « Oui, vous, vous allez attendre à Jérusalem ce que je vous ai promis de la part du Père, l'Esprit-Saint. » Je me suis demandé, Jésus, au commencement de sa mission, a commencé par le baptême, la vie publique, baptême du Saint-Esprit. Et Dieu, le Père, qui vient assister à son baptême, rend témoignage. Celui-ci est mon fils bien-aimé en qui j'ai mis tout mon amour. Il va confirmer cette assertion-là au tabord, à la transfiguration. Encore là, dans cette théophanie, Jésus entend le Père dire, celui-ci est mon fils bien-aimé, tout mon amour, écoutez-le. Or, Jésus a parlé. La parole est là, elle est vivante. Le Père dit, écoutez-le. Aux noces de Cana, la Vierge Marie, bonne mère, c'est-à-dire très pratique. Pour que les choses se fassent bien, elle prend des raccourcis. Les raccourcis de la Vierge Marie, c'est quoi? Faites tout ce qu'il vous dira. Et voilà, c'est parce que nous ne faisons pas tout ce que Jésus nous a dit que nous avons des problèmes. Et nous courons voir la Vierge Marie en lui disant, « Maman Marie, tu as vu, j'ai demandé à Jésus, je n'ai pas obtenu. Toi, donne un coup de pouce. » La Vierge Marie peut nous dire, « Mais est-ce que tu as fait tout ce qu'il a dit ?» Et tu te dis, mais tu essaies de te rappeler ce qu'il a dit. On ne garde même pas ce qu'il a dit. Et tu dis, mais quand même, j'ai prié. Oh, nous en sommes tous là, frères et sœurs. J'ai prié, mais ça n'a pas marché. Comment vous faites pour que ça ne marche pas? Alors que le Seigneur dit, demandez et vous recevrez. Frappez, on vous ouvrira. Demandez et vous recevrez. Cherchez et vous trouverez. Alors, je me suis toujours demandé, mais pourquoi le Seigneur a-t-il aligné tous les conditionnels pour que l'on obtienne ce qu'on lui demande? Demandez et vous recevrez. Je demande, je ne reçois pas. Alors, qu'est-ce qu'il faut faire? Le Seigneur dit, attends, si tu ne reçois pas, cherche et tu trouveras. Ah. Mais c'est parce que je sais déjà ce que je veux que j'ai demandé. Mais nous faisons de mauvaises demandes, mes frères et mes sœurs, qui ne correspondent pas à la volonté de Dieu. Ou nous ne sommes pas dans les conditions qu'il faut pour accueillir le don de Dieu. Et le don nous passe sous le nez. Et nous insistons, mais nous oublions qu'entre le demander et le frapper, le Seigneur a dit « cherchez ». Pourquoi il m'a cherché? Et chercher quoi? Voilà, nous nous posons trop de questions. Chercher quoi? Si tu as demandé que tu n'as pas reçu, il faut chercher pourquoi tu n'as pas reçu. Ce n'est pas ce que tu as demandé que tu vas chercher. C'est pourquoi tu n'as pas reçu. Et tu verras tout simplement que, mais tu n'as pas rempli les conditions pour recevoir. Dieu, il donne toujours. Il est don, don permanent. Don permanent. Il n'est pas possible de dire, j'ai demandé, je n'ai pas reçu. Il a tout donné déjà. Qu'est-ce qu'il doit donner encore pour que nous soyons en équilibre? Qu'est-ce qu'il doit, qu'est-ce qu'il faut demander? Alors quand nous cherchons, nous voyons que nous avons contristé l'Esprit-Saint. Par nos péchés, par nos relations avec les autres, par notre désobéissance. Oh! Quand on parlait des Israélites et qu'on disait qu'ils avaient la nuque raide, je ne sais pas si leur nuque était plus raide que la nôtre. Aujourd'hui, voilà la question. Cœur endurci, cœur sclérosé, au lieu d'avoir un cœur de chair, doux et humble comme celui de Jésus, tendre comme le cœur du Père, disponible comme le cœur de la Vierge Marie.
Alors, nous devons chercher pourquoi notre prière n'a pas été exaucée. Mais Dieu entend toutes les prières, il écoute toutes les prières, mais il les exauce selon sa spécial, sa bonté, selon sa sainteté. Alors, ce qui peut nous éloigner de nous, de Dieu, mais c'est ça qu'il faut chercher. Dieu, son don est disponible depuis toujours. Mais alors, si je cherche et que je ne trouve, si je cherche, qu'est-ce que je vais trouver? Pourquoi je me suis éloigné de Dieu? Est-ce que je n'ai pas douté? Est-ce que je n'ai pas dit à Dieu, mais enfin, où étais-tu quand je te priais? Alors qu'il était tout près de toi. Et pendant que lui, il m'attendait, je courais chez les voyants. Et j'allais plonger le nez, au lieu de plonger le nez dans la Bible, je cherche la réponse dans les secrets merveilleux de l'abbé Julio. Et je m'éloigne en faisant cela de plus en plus de Dieu. Tu demandes et tu t'éloignes. Quand il voudra te donner, tu as beau tendre les mains, tu ne peux pas recevoir. Voilà donc, cherchez et vous trouverez. Alors, il a fallu 3 ans pour que Jésus enseigne. Et c'est après ce temps d'enseignement-là, normal, dans l'évangile de Jean, il n'a pas commencé à parler de l'Esprit Saint. Et petit à petit, il dit, quand il viendra, lui, l'Esprit de vérité, quand il viendra, lui, qui vient du Père, alors là, et après la résurrection, attendez jusqu'à ce que vous soyez revêtus de la force d'en haut. Alors, vous serez mes témoins. Ah, c'est ce que Jésus voulait. Tout cet apprentissage-là, toute cette scolarisation-là à l'école de l'Esprit-Saint, c'est pour que nous soyons ses témoins. C'est-à-dire des gens qui témoignent. C'est-à-dire des gens qui disent, j'ai vu ce que nous avons vu de nos yeux, ce que nous avons entendu de nos oreilles. Ce que nos mains ont touché du Verbe de Dieu, c'est cela que nous vous annonçons. Le jour de la Pentecôte, dans son premier discours, dans son premier kérigme proclamé devant le Cénacle, l'apôtre Pierre a rappelé la venue de Jésus le Messie. Il a montré comment les hommes, par leur péché, vous et moi, nous l'avons tué. Nous l'avons tué, Jésus. Et alors, quand ils ont entendu cela, ils ont eu le cœur transversé. Ils ont eu le cœur transversé par l'Esprit Saint. Quand on entend qui est Jésus, quand on sait ce que nous avons fait à Jésus, et que nous acceptons notre péché, et que nous disons, nous demandons comme les apôtres, quand ils ont dit, l'un de vous me trahira, évidemment, personne n'a pensé que ça pouvait être lui. Ils ont commencé à dire, Jésus, est-ce que c'est moi? Si ce n'est pas moi, à moi, je suis hors de cause. C'est l'autre. Non, finalement, celui-là est au milieu de nous. Il est plus proche de Jésus que vous ne croyez. Celui qui va le trahir. Mais c'est ça, nous sommes très proches de Jésus. Nous mangeons son corps, nous buvons son sang. On est très proches. Ne demandez pas, est-ce que c'est moi? Mais c'est toi. Ça ne pose pas de discussion, cela. Pécheur, je suis né pécheur, je suis conçu. Comme Job, je peux dire, pourquoi le mauvais jour où je suis né? Non, il n'y a pas à s'étonner. Nous avons tué Jésus. Mais Dieu, le Père, est fidèle. Il est la vie. Et il a envoyé son Esprit Saint, qu'il promettait depuis longtemps. Oh là! Depuis le temps de Joël. Je répandrai mon esprit sur toute chair. Depuis le temps d'Ézéchiel, je mettrai en eux un esprit nouveau, un cœur nouveau. Et ils obéiront à mes commandements. Dieu a promis, Jésus a accompli. C'est pourquoi Jésus, c'est merveilleux, mon Jésus. Quand je vois ce qu'il a dit et que je suis attentif, il vient accomplir l'œuvre du Père. Et on dit le premier jour dans la synagogue de Nazareth, il prend le livre d'Isaïe, rapporté dans Luc 4, 18. L'Esprit du Seigneur repose sur moi. Il m'a consacré par l'onction. Et il m'a envoyé porter la bonne nouvelle. Oh là là, voilà la mission, voilà le manifeste, voilà le programme, voilà l'ordre de mission de Jésus. L'Esprit repose sur moi, il m'a consacré par l'onction.
voyez, on est en plein dans le renouveau charismatique là. L'Esprit nous donne son onction. Et les choses vont mal quand nous perdons l'onction. Quand nous commençons par contrister l'Esprit Saint. Quand nous commençons par résister à l'Esprit Saint en disant, « Oh, moi, j'ai pas péché. Hein. » Tu t'es confessé depuis combien de temps? Ouh, on ne se souvient même plus. Et 6 mois, bon, ben voilà, je suis devant le prêtre, qu'est-ce que je vais lui dire? Mais qu'est-ce que j'ai fait même? Je ne me souviens même pas, depuis 6 mois, en accumulant tant de péchés, on ne se souvient même pas. Alors, cette indélicatesse-là est grave pour nous. C'est grave pour nous. Eh bien, voilà, l'Esprit du Seigneur, cette onction du Seigneur reposait sur Jésus. Et Jésus, lui, dès le premier jour, il va commencer sa mission et il dit, tout est accompli. Il n'a rien commencé. Et il dit, tout est accompli. Alors je me suis dit, mais comment il a fait? Et j'ai compris, l'Esprit Saint m'a expliqué que c'est Jésus l'accomplissement. C'est lui qui est l'accomplissement. S'il est là maintenant, tout le programme de Dieu le Père qui veut redresser les nuques raides, eh bien, c'est Jésus qui l'accomplit. Et c'est accompli, parce que c'est lui l'accomplissement. J'entendrai encore cette expression-là du haut de la croix. Quand il a souffert pour nous, quand il nous a montré son amour, quand il a guéri les malades, quand il a chassé les démons, quand il a ressuscité les morts, quand il a accompli les œuvres de miséricorde du Père, comment nous l'avons payé en retour? Crucifiez-le! Allez, Barabbas, pas lui! C'est notre choix, ça, nos choix, ça. Et alors, Pilate, exécutant hypocrite, se lave les mains, alors que les mains demeurent toujours sales. Pilate s'en lave les mains, comme nous nous en lavons les mains. C'est pas moi, c'est pas moi! C'est eux! Si ça va mal dans le groupe, mais c'est l'autre! Eh bien, Pilate l'a condamné. Ils l'ont crucifié. Et avant de mourir, Jésus va dire, tout est accompli. La vie de Jésus est enfermée entre deux parenthèses. La première ouverte le jour où il déclare que l'Esprit du Seigneur repose sur lui. Et le jour où, avant de remettre l'Esprit au Père, la dernière mission que Jésus a attestée, que l'Esprit a accomplie, tout est accompli. Nous pouvons dire simplement que lorsque Jésus a été baptisé, qu'est-ce que l'Esprit a fait? L'Esprit l'a poussé dans le désert pour être tenté, pour rencontrer Satan. Donc la rencontre de Satan est inévitable dans nos vies. Ne vous étonnez pas, Satan agit comme Satan. Vous n'avez qu'à agir comme des enfants de Dieu renouvelés. Eh bien, lorsque le Seigneur Jésus a tout accompli, maintenant je remets mon esprit entre tes mains. Et l'esprit est arrivé glorieusement, l'esprit de Pentecôte, qui est sur le monde, qui réside dans le monde jusqu'au retour du Seigneur. Maranatha. Il revient. L'esprit du Seigneur revient. Mais pendant ce temps, comme Jésus revient, l'Esprit du Seigneur, comme il est là, c'est lui qui va prendre la relève de l'éducation sur la base des paroles de Jésus. Lui vous enseignera tout. Il vous rappellera tout ce que je vous ai dit. L'Esprit Saint, le grand répétiteur, est instructeur aussi. Alors donc, on ne peut pas dire « j'ignore la parole de Dieu ». Celui qui va te souffler la parole est en toi, l'Esprit Saint est en toi. Tu n'as qu'à lire et apprendre ta leçon d'abord avant de te dire « aide-moi à réviser ma leçon ». Tu n'as pas appris et tu veux réviser. Le rôle de l'Esprit Saint, c'est bien celui-là. Pourquoi je commence par là? Mais parce que Jésus a pourvu à tout ce qu'il faut pour que nous accomplissions la volonté de Dieu. Surtout, vous recevrez, a-t-il dit dans Actes 1, 8, vous recevrez une force. Celle de l'Esprit Saint, et alors vous pourrez être mes témoins. Celle de l'Esprit Saint qui viendra sur vous. Alors vous serez mes témoins. L'Esprit Saint vient, il agit dans nos vies de deux manières. Il vient sur nous, c'est l'Esprit d'onction, il descend,
Viens, nous lui donnons des ordres, mais nous ne lui obéissons pas. Viens, viens, viens, descends, descends. Lui, il le fait. Mais quand lui, il nous dit, aime ton prochain, tu dis, c'est trop difficile. C'est pas facile. Si tu le connais bien, tu me diras pas de lui pardonner. Mais l'Esprit s'est dit, mais voilà, nous ne faisons pas notre part des choses. Alors, lorsque nous avons reçu l'Esprit Saint au baptême, c'est bien le baptême du Saint-Esprit, hein, dans l'Esprit et le feu. Eh bien, ce baptême-là, nous accédons à un sommet. C'est un point de départ. Le baptême du Saint-Esprit est un point de départ. Et grâce à cela, nous allons vivre une vie de sainteté. Nous allons vivre sur les hauteurs. Alors, il y a donc une montée vers les hauteurs où l'Esprit Saint nous fait vivre pour faire de nous d'autres Jésus-Christ. Le rôle de l'Esprit Saint, c'est de nous conformer à la vie de Jésus. Alors, quand on a reçu l'effusion, quand on a été baptisé, c'est alors que commence la vie chrétienne normale. Et alors, l'Esprit Saint nous pousse vers le désert pour être affronté, confronté au diable. Si vous ne croyez pas en l'existence de Satan et du démon et des esprits mauvais et impurs, vous n'êtes pas dans la foi catholique. Alors, attention, non, n'arrangez pas les démons à votre façon. Ne dites pas, oh non, mais où est-ce que vous les voyez? Ne les voyez pas partout. Mais si, c'est pas parce que je ne veux pas les voir partout qu'ils ne sont pas quelque part. Ils sont quelque part. Il faut bien être conscient. Et ils sont souvent plus près de nous que nous ne croyons. Nous sommes même en train de les aider, de leur obéir sans le savoir. Voilà, cette ignorance-là, ce manque de connaissance-là, nous périssons à cause de cela. Mon peuple périt faute de connaissance. Et donc, quand on reçoit l'Esprit, c'est un commencement. C'est un sommet en même temps, mais c'est un commencement, un nouveau commencement. Et c'est une naissance. C'est une nouvelle naissance. Alors, nous avons besoin de l'Esprit Saint pour plusieurs raisons. Nous les préciserons. Mais je voudrais rendre grâce à Dieu pour l'Esprit Saint qui nous a fait nous rassembler. Mon frère Jean-Baptiste Bourguignon et moi à Rome, à l'occasion de colloque de service international du renouveau charismatique catholique, qu'on appelle ICRES, avec les sigles en anglais, nous nous sommes rencontrés là. Il était question d'élaborer un document sur le baptême du Saint-Esprit, que les catholiques appellent effusion du Saint-Esprit. L'effusion est l'effusion, le baptême est le baptême. L'effusion est le résultat du baptême. J'ai été plongé dans l'eau, Jésus a été plongé. Il a dit à Jean, fais comme cela, c'est bon. Et c'est quand il a été plongé que l'Esprit Saint est venu sur lui. La dynamique dans laquelle l'Esprit Saint vient sur nous, c'est ça l'effusion. Et c'est lui-même qui se déverse sur nous. Alors, vous comprenez que le document de base qui va permettre d'accéder à ce nouveau départ, il est capital. C'est un changement de vision, de regard, d'oreille. C'est un nouveau départ. Et c'est pourquoi l'ICRES, ce service international du renouveau charismatique qui est au Vatican, avait envoyé dans le temps, avait tenu à disposition de tous les groupes des livrets de formation pour les participants et puis pour les enseignants de ces séminaires de la vie dans l'esprit. Les 7 semaines, comme on dit, marquant le temps entre l'ascension de Jésus et la venue de l'Esprit Saint à la Pentecôte, 49 jours, et le 50e jour, le 50e jour, l'Esprit Saint est venu. C'est pourquoi on parle de Pentecôte, Eh bien, cette marche-là de 7 semaines est fondamentale, Nous avons utilisé ces documents chez nous, en Afrique, puisque ce document était même fait exprès pour l'Afrique, mais tout le monde pouvait l'utiliser. Et à un moment donné, au Bénin, nous avons pensé qu'il fallait réviser cela, parce que les approches et les solutions qui étaient indiquées ne correspondaient pas à nos réalités. Quand on finit de faire ce séminaire, il y a des questions essentielles qu'on n'a pas réglées. C'est pour ça donc que nous avons été amenés à changer, à réviser.
vous connaissez les 7 semaines. Il y a un enseignement pour chaque séminaire ou chaque semaine. Un enseignement et une pratique. Une pratique et une expérience. Si je dis Jésus est mon sauveur, je dois expérimenter le salut de Jésus dans cette semaine-là. Dans la prière, dans les relations avec les autres, dans ma démarche vis-à-vis de Dieu. Et vous savez, les séminaires, ils sont bien structurés. Les séminaires de la vie dans l'esprit correspondent à la base pour réévangéliser les baptisés. Il y a beaucoup de baptisés qui n'ont pas été évangélisés. C'est-à-dire, être évangélisé, c'est rencontrer Jésus, devenir disciple de Jésus, marcher à la suite de Jésus, imiter Jésus, suivre Jésus, écouter Jésus, obéir à Jésus. C'est le rôle du disciple, ça. Et il essaie d'imiter le maître. Il est attaché au maître.

fait de la formation chrétienne normale, avant le baptême, il faut que chacun ait su qui est Jésus. Quels sont les titres de gloire de Jésus? On peut coller beaucoup de vieux baptisés, ou de baptisés plus ou moins récents, en leur disant, mais quels sont les grands titres de gloire de Jésus pour lesquels toi tu es attaché à Jésus? Pourquoi tu l'aimes? Ne dis pas, je l'aime parce que il a promis de guérir ma maladie. Oula, voilà. Beaucoup s'arrêtent à ça. Je l'aime parce que, mais les petits démons à qui je vais chercher querelle, Jésus peut régler leurs problèmes. Il ne faut pas penser cela. Mais la base même de la rencontre de Jésus, c'est des questions qu'on peut poser. Ces questions sont les suivantes. Qui est Jésus pour toi? Qu'a-t-il fait? Qui est-il? Et je vais vous donner d'abord, je commence par là, les 6 points qui font la base de ma confiance en Jésus, de ma connaissance de Jésus, de mon désir de me donner, de donner ma vie à Jésus. Le premier point dont on doit s'assurer, si Jésus est pour toi un sauveur, est-ce que tu te donnes d'autres sauveurs? Ou ne crois-tu pas que tu puisses être sauvé? Jésus est sauveur. Mon sauveur. C'est-à-dire, mais c'est le nom de Jésus. Tu l'appelleras Yahushua, Jésus. C'est-à-dire, Dieu sauve. Dieu sauve. Quand on dit Dieu sauve, mais il y a les trois personnes. Le Père est sauveur. Dans le premier testament, on l'appelait, tu es notre rédempteur, tu es notre Père, tu es sauveur depuis toujours. Donc, le Père est en jeu. L'Esprit est sauveur. C'est l'Esprit qui ouvre la voie. C'est l'Esprit qui donne la force d'échapper. C'est l'Esprit qui permet de vaincre le mauvais. Donc, Jésus est sauveur. Premier point. Deuxième point, c'est que Jésus est Seigneur. Il est Seigneur. Il a fait, après toute son œuvre de salut, il est appelé Seigneur des Seigneurs même. Jésus Seigneur. Bien. Mais la question n'est pas est-ce qu'il est Seigneur. Lui, il est Seigneur, que tu sois d'accord ou pas. Lui, il est Seigneur. Mais ce qu'il veut savoir, c'est que, est-ce qu'il est ton Seigneur? Est-ce que, vous savez, le diable peut dire Jésus est Seigneur. Mais il ne dira jamais Jésus est mon Seigneur. Voilà la nuance. Alors, est-ce que nous pouvons dire Jésus est mon Seigneur? Ça signifie quoi? Que Jésus, toute ma vie lui est soumise. Mes rendez-vous sur mon portable, tout lui est soumis. Mes dépenses connues de mon mari ou de ma femme, ou inconnues, tout lui est soumis. Est-ce que l'heure de mon coucher est soumise à Jésus? Mon réveil est-il conditionné par les films porno que j'ai regardés tard dans la nuit? Est-ce que Jésus est vraiment mon Seigneur? Est-ce qu'il est le Seigneur de mon argent? Ah là! On dit, mais là, Jésus, je peux gérer mon argent. Et je ne vais pas être à te demander chaque fois la permission pour aller faire tel achat ou tel autre. Jésus est-il vraiment le Seigneur de votre vie? Voilà le deuxième point. Le troisième point, c'est que Jésus est le Messie. Il ne faut pas se tromper de sauveur, car il y a beaucoup de gens dans des sectes qui se trouvent d'autres sauveurs, et qui sont soumis à toutes sortes de grands maîtres, de faux dieux. Par conséquent, Jésus est sauveur, Jésus est Seigneur, Jésus est le Messie. C'est-à-dire l'envoyé de Dieu le Père. Que faut-il faire pour avoir la vie éternelle? Mais il faut savoir que c'est Dieu le Père qui a envoyé Jésus. Et suivre Jésus. Alors tu as la vie éternelle. C'est fondamental cela. Et voilà donc la base. Je vous montrerai tout à l'heure pourquoi je parle de base. Nous avons les trois points là. Sauveur, Seigneur et Messie. Mais les trois autres points, c'est quoi? Pour identifier Jésus, notre Jésus, mon Jésus, c'est qu'il a été crucifié et il est mort sur la croix. Il y a beaucoup qui disent, oh, il a été crucifié, mais au dernier moment, on l'a subtilisé. Cette fable-là a commencé depuis les débuts. Et aujourd'hui, il y a de grands, on reconnaît les fausses religions
aux religions qui n'adorent

0: n'admettent pas la divinité de Jésus. Aux religions qui nient que Jésus soit mort sur la croix. Vous voyez? Et qu'il n'est pas Seigneur. Et que Jésus n'est qu'un avatar. C'est-à-dire une représentation de la divinité. Comme le Bouddha. Comme Confucius. Comme Mahomet. Jésus aussi, il est classé dans cette catégorie-là. Ça, c'est une sous-catégorie. Ce n'est pas la catégorie de Jésus. Car Jésus est Seigneur. Donc, quatrième point de mon Jésus, il est crucifié et mort sur la croix. Alors là, c'est fondamental. Parce que c'est la preuve de sa victoire. Il a vaincu le péché à la croix. Il a vaincu le mal à la croix. Il a vaincu Satan à la croix. Mort, où est ta victoire? Il a même vaincu la mort. Alors, s'il est crucifié et mort, ce n'est pas le point final, pas du tout. Alors Jésus, et ça c'est le sommet maintenant, il est ressuscité. Voilà pourquoi les premiers chrétiens, quand ils se saluaient au temps de Pâques, ou même en dehors de Pâques, pourquoi il faut attendre Pâques pour se saluer comme ça? Christ est ressuscité? Les autres répondent, vraiment ressuscité. Christ est ressuscité? Nous allons nous regarder et dire ça clairement à celui qui est à côté de nous. Christ est ressuscité. Et qu'il te réponde. Christ est ressuscité. Vraiment ressuscité. Alors, ressuscité. Est-ce que c'est fini? Non. Il a été glorifié. Il a été glorifié. Je n'ai pas de tableau. Mais je suis enseignant, je vais schématiser ce que je viens de vous dire en faisant superposer deux triangles équilatéraux pour former une étoile. Un triangle, un autre par-dessus, et j'ai une étoile à six branches. Une étoile à six branches. Voilà. Et nous allons identifier les branches à partir du bas. Première pointe de l'étoile, Jésus est sauveur. Un, Jésus est sauveur. Je mets juste un, deux, trois. En bas donc, à partir de la gauche, Jésus est sauveur. Vers la droite, la deuxième pointe de l'étoile, Jésus est Seigneur. Et la troisième, prince, Jésus est le Messie. La base c'est cela. Jésus est sauveur, Seigneur, Messie. Et les pointes du haut maintenant, nous commençons par la gauche. Pointe numéro 4 à gauche. Il est crucifié et mort. Crucifié et mort sur la croix. En haut, la pointe la plus élevée, la pointe numéro 5, il est ressuscité, la pointe du sommet. Et enfin, le dernier, le point numéro 6, il est glorifié. Il est glorifié. Quand nous aurons aussi un corps glorieux comme le sien, il n'y aura plus de problème pour entrer dans les chambres ou fermer à clé. Nous pénétrons, nous sommes là et on se rend compte que nous sommes là. Or, nous avons cette vocation, nous tous chrétiens, à avoir ce corps glorieux-là, car nous ressusciterons nous aussi. Eh bien, les sept séminaires de la vie dans l'esprit, vous êtes du renouveau, je ne vais pas encore les énumérer, mais au fil de l'expérience que nous avons faite, je vous dirai quel changement, quel plus nous avons apporté. Le premier séminaire est intitulé habituellement « Dieu le Père t'aime personnellement ». Et nous, nous avons dit « t'aime personnellement », c'est un peu banal, ça ne prend pas de l'envergure. Nous avons remplacé le titre par « Dieu est amour ». Jean 3, 16. Dieu est amour et il nous aime personnellement. Dieu est amour et il nous aime personnellement. Alors, voilà. Que Dieu m'aime personnellement, c'est très important de savoir. Dire qu'il nous aime tous, bon, c'est bien, c'est gentil, mais moi, je ne suis pas tous. J'ai besoin de son amour personnel. J'ai besoin de le sentir, me le dire. Car Dieu lui-même, il aime qu'on lui dise qu'on l'aime, non? Alors, pourquoi nous n'avons pas à lui demander, dis-moi si tu m'aimes vraiment, dis-le-moi. Comme cette jeune fille dont je donne le témoignage rapidement, d'un groupe de prières du Bénin, qui est fidèle, participante à ce groupe de prière, et cette jeune fille-là, elle se dit, ben, j'ai 32 ans, je ne trouve pas de mari, or j'ai commencé à demander ça depuis mes 17 ans, quand est-ce que je vais avoir la réponse et le mari? Alors, elle se demandait cela, mais elle était très ardente au renouveau, elle dansait plus haut que tout le monde, mais voilà, elle battait les mains jusqu'à avoir mal aux mains, mais ça ne changeait rien. Alors, un soir, elle a dit, je proteste ce soir. Elle dit, Jésus, si tu ne me dis pas aujourd'hui que tu m'aimes, personnellement, je ne vais plus à la prière. Elle a boudé Jésus, elle n'est pas allée à la prière ce jour-là. Seule sa maman, avec qui elle s'en va habituellement, est allée à la prière. La prière a eu lieu, et à la fin, le berger inspiré dit, quand vous rentrerez chez vous, vous direz à la première personne que vous rencontrerez, Jésus t'aime. Et donc la maman revient de la prière, oh, il faisait tard, la domestique qui habituellement va ouvrir les portes, elle dormait. Le Seigneur l'a fait dormir plus profondément ce jour encore. Et que se passe-t-il? La maman arrive, sonne. Mais la fille qui a boudé Jésus, vous comprenez, elle ne dormait pas non plus. On ne peut pas bouder Jésus et dormir tranquille. Alors, le résultat, c'est que elle a dû se réveiller, elle a dû se lever et aller ouvrir. Ah, c'est toi, maman, bonne arrivée. La maman dit, ah, c'est toi, ma fille, Jésus m'a dit de te dire quelque chose. J'ai rencontré quelqu'un qui t'a envoyé une commission. Ah, qui c'est? Jésus, il m'a dit de te dire qu'il t'aime. La fille dit, quoi, maman, répète. Répète ça. Oui, Jésus m'a dit de t'aimer. Alors, la jeune fille saute en l'air. Elle dit, maman, chiche, je vais me marier cette année. Voilà. Ça, c'est ce que l'on appelle la foi expectante. Commencez par comprendre de quelle foi Jésus veut que nous l'aimions. Foi expectante, c'est la foi de celui qui s'attend à être exaucé. Et alors, en conclusion, elle a expliqué à la maman après, conclusion des conclusions, cette année-là, elle a rencontré l'homme qui sera son mari. Le mariage a eu lieu cette année-là, et moi qui vous parle, j'étais témoin de ce mariage-là. Voilà le Seigneur. Dans le deuxième séminaire, Jésus est sauveur. Jésus est sauveur, c'est-à-dire celui qui nous libère. Alors, Jésus, mais il y a des conditions pour être sauvé. Faut pas faire n'importe quoi pour dire je veux être sauvé quand même. Il y a des conditions. Donnons, par exemple, quelques étapes. Il y a la nécessité, par exemple, de pardonner aux gens qui vous ont fait du mal. Mais non pas le pardon du bout des lèvres, le pardon du cœur. Au salassa du mal à venir. La bouche dit, je lui ai pardonné, mais qu'il prenne son chemin. Je lui ai pardonné, oui, mais je n'oublierai pas. Mais qui vous dit d'oublier, de devenir amnésique? C'est pas ça qu'il s'agit. Et si tu oublies, qu'est-ce que tu vas aller dire à Dieu que tu lui pardonnes? Bien, donc, les étapes du pardon. Nous insistons dessus dans la préparation. Et nous trouvons cette étape du pardon. Le pardon est difficile. Le pardon est une grâce que Dieu donne. Nous, premier point, nous demandons à Dieu la grâce de pouvoir pardonner. Deuxièmement, si tu demandes une bonne chose comme la grâce de pardonner, si tu demandes l'Esprit Saint, Jésus a dit, Dieu est pressé de te le donner. Si je demande la grâce de pouvoir pardonner, je décide tout de suite de pardonner. Dieu accorde, mais nous ne décidons rien. Donc, deuxièmement, je décide de pardonner. Avec précision, hein. Faut pas dire, j'ai oublié. D'abord, on n'oublie pas le nom de l'offenseur. Et on prétend oublier l'offense. Mais c'est l'offense qui te fait te souvenir de l'offenseur. Et alors, je décide de pardonner. Je précise les noms des offenseurs. Même s'ils sont décédés, je fais le rappel pour dire que je lui pardonne devant le Seigneur. Troisième point, je précise les offenses qu'on m'a faites. Les offenses. Et je les remets à Jésus. Ceci est une loi spirituelle fondamentale. Nous devons tout offrir au Seigneur. Mais si nous n'acceptons pas tout, nous ne pouvons pas tout offrir. Il y a des difficultés. Il y a des, excusez-moi, des vacheries que les autres nous font. Et vous dites, ah ça, je ne peux pas accepter cela. Vous mettez des limites, vous triez ce que vous voulez pardonner. Et il y a d'autres choses, vous dites ça, ça, je ne peux pas pardonner. Mais ça ne marche pas. Il faut, si vous n'acceptez pas l'offense, vous ne pouvez pas la remettre à Jésus. Si je vous tends une chose et que vous dites non, je n'accepte pas, je ne peux pas l'offrir. Donc, précisez les offenses et les remettre à Jésus. Si vous faites ça devant le Saint-Sacrement, c'est encore mieux. Quatrièmement, vous demandez au Seigneur de bénir vos offenseurs, bénissez vos ennemis, les gens qui ont gâché votre vie, les gens qui ne vous aiment pas, qui vous rejettent. Bénir aussi vos ennemis, c'est dans le programme de Jésus ça. Et vous demandez à Dieu de bénir vos ennemis. Est-ce que Dieu le fera? Mais bien sûr, lui c'est sa spécialité. Mais il nous demande à nous de les bénir, ah ça c'est une autre chose. Oui, mais il faut dire, bénissez, ne maudissez pas. Donc, cinquième point, je bénis moi-même mes ennemis. Bénir, ça veut dire quoi? Je demande du bien pour lui. Je mets le bien dans sa vie. Le contraire, c'est, je dis du mal de lui. Et je le répète à tous les gens qui n'ont pas encore entendu ce qu'il m'a fait. Maudire. La malédiction commence comme cela. La malédiction pullule dans notre vie. Il y a des parents qui insultent les enfants. Tu es un vaurien. Et quand à l'école, l'enfant ne fait rien de bon, dit, je ne l'ai pas dit, tu as rien pour rien, tu le prouves bien. Alors, donc, attention aux malédictions, bénir vos ennemis. Sixième point, mais la réconciliation n'est possible que par Jésus. Je proclame que sur la croix, comme Saint Paul l'a dit dans Colossiens 2, 13 à 14, que Jésus a fait la paix par le sang de sa croix. Jésus a verser son sang pour qu'il n'y ait plus d'ennemis. Alors donc, je proclame la paix existe entre cette personne et moi. Et septième et dernier point, persévérez dans le pardon. Si votre pardon, vous l'avez fait et puis vous continuez à vous plaindre, vous n'avez pas persévéré dans le pardon. Et en persévérant dans le pardon, en disant par exemple, je pardonne à chacun, chacun me pardonne, Dieu pardonne à tous. Je vis en paix, libéré, victorieux, dans le nom de Jésus. Vous répétez ça chaque fois que le souvenir de l'offenseur vous revient. Satan va vous dire, mais tu as déjà tout pardonné. Mais toi alors, mais c'est pas sérieux ça. Souviens-toi de ce qu'il t'a fait. Tête, face à cette tentation, vous dites, je pardonne à chacun, chacun me pardonne, Dieu pardonne à tous. Vous affirmez la victoire du Seigneur qui est exprimée 70 fois 7 fois. Dites-le et plus vous continuez, vous allez commencer à rire. Vous dites, où est l'affaire? C'est réglé cette histoire-là. Hein? Matthieu 18, 22. Voilà. Et nous, le Seigneur, il nous sauve et nous libère. Il nous libère des esprits mauvais. Il est important au cours de ces séminaires de montrer comment on tombe dans les pièges de Satan. Et comment, quand on cède à la tentation n'est pas le péché, quand on cède à la tentation, eh bien, on est aux mains de Satan. Il va commencer par vous infester la tête, vos pensées vont être infestées. Infestation, il va vous oppresser, oppression démoniaque, hein, impression de gens autour de vous, vous avez mal, vous ne savez pas pourquoi, ou bien encore, le dernier degré de l'action de Satan, c'est la possession. Mais n'est possédé que celui qui veut faire un pacte avec Satan. Si tu ne vas pas donner ton sang, si tu ne vas pas chez les voyants et autres qui te proposent des pactes, Dieu a fait alliance avec nous, nous nous faisons des pactes avec Satan. C'est grave. Et un pacte, c'est quoi? Un pacte, c'est le talisman que je porte. C'est l'amulette que je porte. C'est la preuve que je suis lié à Satan. Vous tous qui êtes là, vous voyez ma main levée, ma main gauche levée. Il y a quelque chose sur ma main gauche qui n'est pas sur ma main droite. Vous la voyez briller de loin. On appelle ça comment? On appelle ça mon alliance. Alliance entre Dieu, mon épouse Rose et moi. Et je ne vais jamais oublier ça, ou je tâcherai de ne jamais oublier ça. Ils ne le feraient pas comme ces hommes-là, quand ils vont dans des bois de nuit, ils enlèvent l'alliance et puis ils reviennent, ils la mettent au retour. On ne trompe pas, on ne triche pas avec l'alliance. Donc Jésus a promis de nous délivrer des esprits mauvais. Et il est bon de connaître les œuvres stériles des ténèbres. L'idolâtrie, l'occultisme, l'ésotérisme, l'astrologie, la méditation transcendantale, les contacts avec les esprits, l'écriture automatique. Mais qui dicte dans l'écriture automatique? Qui guide ta main? Le nouvel âge est né. Le nouvel âge, c'est un amalgame de doctrines qui sont dangereuses et qui visent à détruire le christianisme, à remplacer le pape vicaire du Christ par un autre vicaire de Satan qu'on appelle Maitreya. Alors, ils ont tout programmé déjà. Et nous, on va flirter avec eux. Nous, on va jouer avec eux. Alors, Jésus nous a dit, dès que Jésus a commencé son ministère dans l'évangile de Marc, la preuve qu'il est vraiment le Fils de Dieu, c'est les démons qui l'ont dit. Ah, que nous veux-tu? Es-tu venu pour nous perdre avant le temps? Car les démons savent bien qu'il y aura un jugement. Et que c'est au dernier moment qu'ils seront envoyés dans les abîmes. Il y a des apprentis prières de délivrance qui aujourd'hui disent « Nous t'envoyons dans les enfers ». Satan va rigoler, les démons vont rigoler. Il dit « C'est pas encore le moment, on sait, c'est pas encore le temps. Où est-ce que vous allez les envoyer? Ils ne seront pas à l'aise. Envoyez-les au pied de la croix. Celui-là, bon, ça ne marche pas. Et à la croix, c'est le lieu de leur défaite. » Donc, il est important de comprendre cela. Et quand nous parlons de péché, on insiste pendant les séminaires sur la réconciliation, le sacrement de réconciliation. Oh, ce sacrement, laissez-moi vous dire que c'est l'une des grâces que le Seigneur a données au monde par le renouveau charismatique, la pratique de ce sacrement et les grâces qui en résultent. Dans notre pays, beaucoup de prêtres, dans leur paroisse, voyant les manière de vivre des gens du renouveau, ne voulaient pas du renouveau au départ. Et des prêtres ont entendu certaines personnes aller se confesser chez eux. La qualité de cette confession, le sens du péché que ces gens a tellement frappé le prêtre, que le prêtre dit, mais toi tu milites dans quel groupe? Il dit renouveau. Il dit alors j'accepte le renouveau dans ma paroisse. Donc notre manière de traiter le péché est importante. Ne banalisons pas le péché, sinon Satan se frotte les mains. Et dans le livre de Raniero Cantalamessa, où il parle de l'amour fou de Dieu, voyez comment le père Raniero Cantalamessa, qui n'est plus à présenter, il a rencontré le renouveau, ce qui l'a séduit dans le renouveau. Mon premier vrai contact avec la réalité du renouveau a eu lieu en 1975. J'ai été invité à une rencontre de prière de la communauté Maria à Rome. À cette époque, je n'avais pas encore adhéré au renouveau. J'étais là comme un observateur assez critique. Le père Raniero, c'est le prédicateur de la maison pontificale, c'est lui qui fait les retraites au pape. Les animateurs de cette réunion qui le savaient, donc il dit j'étais là comme un observateur assez critique. Les animateurs de cette réunion qui le savaient disaient aux participants, n'allez pas vers ce prêtre-là, c'est un de nos ennemis. Les personnes cependant, voyant parmi elles un prêtre, venaient me demander de les confesser. Écoutez, cette confession fut mon premier grand choc. Je n'avais jamais vu un regret des péchés aussi sincère et fort. J'avais même presque l'impression de voir les péchés tomber des âmes comme des pierres. Et à la fin, des larmes de joie me vinrent. Je me disais à moi-même, voilà ce que Jésus voulait dire avec ses paroles. Le paraclet, en venant, convaincra le monde quant au péché. Or, nous ne nous laissons plus convaincre de péché aujourd'hui.
1: Jean Plia vient de nous proposer un enseignement sur le thème « Ne contristez pas l'Esprit Saint », première partie. Merci de nous avoir suivis. Que le Seigneur nous bénisse.

Donc, merci à Jean Plia, qui d'ailleurs n'est plus. Voilà, malgré qu'il n'est plus, je veux dire qu'il est décédé, a été rappelé à Dieu. Mais je dirais que sa voix continue d'évangéliser. Et s'agissant de Jean Plia, il a été un grand écrivain béninois. Pour l'essentiel, nous pouvons dire « Ne contristez pas l'esprit » a été le thème développé par Jean Plia. Dans un court instant, soit à 17h05, vous aurez Presse Info et Radioscopie avec Jean-Baptiste Blawa et moi-même, Atsin Bernardin Nathanaël. Le temps donc de vous laisser écouter un peu de musique et pour notre part, de nous apprêter pour ce magazine.

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1: 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Il est 17h.

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2: Samedi 30 mai 2026, bonsoir à tous, bien-aimés du Seigneur. Bonne fête la Sainte Trinité à tous et à chacun. Bonne fête également à toutes les mères à l'écoute de la voix de l'Évangile à travers ce magazine Presse Info et Radioscopie. La technique est assurée par Jean Lanceux Bakayoko. À la présentation,
3: Jean-Baptiste Blaoua.
2: Voilà, Atsin Bernardin, Nathanaël.

0: Voilà, au cours de son war avec la maîtrise de Yopougon, Presse Info, c'est la revue de presse des journaux catholiques du week-end, Jean-Baptiste.
1: Oui, bonsoir Arsène, bonsoir fidèles auditrices et auditeurs de la Voix de l'Évangile, et singulièrement, bonsoir à toutes les mamans de la Côte d'Ivoire, et précisément du 16 de Yopougon. Alors, nous sommes à l'émission Presse Info, émission qui nous permet de savoir ce qui va se dérouler sur les différentes paroisses et connaître aussi le contenu des différents petits journaux entre griffes des différentes paroisses catholiques de Côte d'Ivoire. Alors, nos correspondants peuvent nous appeler sur les mêmes numéros du studio pour nous donner toutes ces informations. Mais particulièrement, demain, c'est un grand jour. Un grand jour pour nos génitrices. Nos mamans, c'est la fête des mères. Alors, il faut célébrer les mères, il faut célébrer les mamans. C'est pour cela, aujourd'hui, nous avons mis face à face deux grandes dames, deux présidentes qui vont nous parler de leur programme d'activité de demain, c'est-à-dire de la fête des mères. Parce que nos mamans savent faire de bonnes choses sur les différentes paroisses catholiques de Côte d'Ivoire. Et nous sommes là jusqu'à 17h55.
0: Alors, tout de suite, un correspondant, bonsoir.
2: Bonsoir, Nathanaël.
0: Voilà, Claire Bernard.
2: Voilà, Claire Bernard depuis Saint-Pierre. Voilà.

le feu, des petites techniques, en tout cas des petites astuces qui permettent à la maman de la maison de sauver en tout cas des situations. Vraiment, ça a été très intéressant et cette démonstration a été faite au sein de l'Église. C'est dans le cadre de la fête des mères. Justement, pour la fête des mères, c'est nos mamans qui occupent la première page de ce 336e numéro du 31 mai 2026, estimat des Padre Pio, honneur aux dames, la sainte Miquée. En tout cas, je vous épargne le titre, mais vous allez voir les braves dames de Saint-Pio dans des très, très, très beaux habits et toutes belles, sans exception. Et puis, nous avons aussi rendu hommage à certaines de nos mamans qui nous ont quittés et qui ont, en tout cas, laissé une empreinte indélébile sur la paroisse Saint-Pierre de Dabou. En éditorial, votre serviteur KPP, la soutenité, explique un peu la soutenité. Et puis, nous avons notre slogan marial, le slogan du mois est marial, et les gens de la dévotion mariale. Maman, Marie passe, elle vient à mon secours. C'est ce que le docteur nous a donné depuis pratiquement tout ce mois. Et puis, la prière du juste, la prière à la sainte éternité. Une qui nous permet de vous adresser à la sainte éternité. Et puis, la méditation. Quel sens donnons-nous à notre, à la prière, notre Père, à notre Père Esmel Jean, qui a décortiqué en tout cas cette prière de fond en fond pour permettre à chacun de comprendre. Et puis, à Saint-Pio, les enfants savent aussi donner à Dieu. On obtient la joie d'être dans cette église fidèle avec les petits dons que chacun de nous offre chaque dimanche pour la construction de cette église. Relative, bien sûr, au Front National Catholique qui est passé il y a une semaine, a aussi Saint-Pio. Il n'a pas les yeux sur le moyen pour donner ce qu'il peut donner. Tout sur la Sainte Trinité, c'est l'enseignement du jour. En tout cas, si vous avez lu ça, vous serez un peu sur tout ce qui est de la Sainte Trinité. Bonne fête à toutes les belles et gracieuses mamans de notre Église. Encore en encart, nous avons écrit cela. Et puis, nous attaquons les différents textes du jour. La première lecture, le somme responsorial, la deuxième lecture, l'évangile, et juste après l'évangile, la page satirique de Chrétien Kwakwatu. Aujourd'hui, le chrétien Kwakwatu parle encore de la quête. Alors, il stigmatise un peu les monnaies, les billets que nous donnons du côté de la quête. Souvent, c'est des billets déchiquetés, des monnaies très, très, très lisses. En tout cas, pour lui, Dieu aime ce qui est bon. Quand vous lui donnez mauvais, c'est vrai, lui, il n'est pas mauvais pour vous donner mauvais. Mais il attend avant de vous donner des grâces. Donc, le chrétien Kwakwatu nous dit, donnez des jolis, l'argent. À Dieu, et va vous donner celui qui vous grâce. Alors, si vous lui donnez vilain argent, il ne va pas vous donner vilain grâce, mais grâce là, ça va caler jusqu'à. Ce sont ses propres termes. Une fois pour dire que lorsque nous venons, nous venons, donnons avec amour. Et puis, le chrétien Kwakwatu n'a pas oublié de se porter aussi sa bonne fête à toutes les mamans. En tout cas, il dit à toutes les mamans qui les aiment. Franchement, ils les aiment. Et que nos mamans, je suis pas mal, nos mamans. Et portez-vous bien, chère maman, je vous aime. Et puis, dans l'espace santé, vous avez les vertus du citron. En tout cas, le citron a des vertus thérapeutiques. Même le citron est très, très, très bon. Ayez du citron avec vous, même dans votre chambre, sur votre lit, au chevet de votre lit, c'est important, le citron. La mère des mères, c'est la Vierge Marie, bien sûr, qui va aussi collaborer cette fête des mères. Nous n'avons pas oublié la mère des mères. Et puis, vous avez le signe de croix, c'est le bon à savoir. Le signe de croix, quel est son sens? Et signifie et avec votre esprit, toujours les images de nos mamans, et puis en tout cas, ce journal est vraiment simplifié complètement nos mamans, et puis vous avez le sourire du jour de notre frère Aspen qui nous a envoyé. Je ne peux pas les lire parce qu'il y a d'autres auditeurs certainement ou d'autres appelants qui attendent. Et vous avez la dernière page, n'oublions pas la fête de charité qui s'annonce pour le 28 juin, et cette fête de charité confiée pratiquement à nos mamans qui sont à l'œuvre pendant cette fête, en tout cas elles sont en train d'œuvrer. Pour que Saint-Pio puisse construire, que dis-je, puisse parachever la construction de notre église. Vous avez la page de service, parce qu'il doit être du service pour faire le repas de nos pères. Et puis, vous avez le service au niveau des pharmacies. À Dabou, il y a des pharmacies qui sont en tout cas à votre service pour les petits bobos. Et puis, nous avons l'équipe relationnelle. Et puis, cette équipe rédactionnelle qui est dirigée, bien sûr, par le Père Yann Cyprien et votre serviteur pour la rédaction. En tout cas, tous ceux qui, cette année, se sont donnés à l'écriture et, en tout cas, à la pagination ou à l'amélioration de ce journal ont tous leur nom. Nous leur disons merci. Nous sommes en train de mijoter même une petite fête le 5 juillet prochain pour essayer, pas pour récompenser, mais pour reconnaître au moins ce que ceux-là ont fait parce que c'est un travail d'arrache-pied

0: travail d'esprit et de, qui se fait chaque dimanche, et ce n'est pas du tout parce que nous disons merci à tous ceux qui ont voulu bien m'aider cette année. Et puis, vous avez, pour terminer, une autre image, c'est Maman de Saint-Pio, très, très, très, très belle image, qui illustre bien sûr qu'à Saint-Pio, on a des belles mamans. Alors, Nathanaël et Jean-Baptiste, oui. Voici comment se présente le 336e numéro du 31 mai du 26 des stigmates de Padre Pio, la Sainte Trinité, année A. C'était un Claire Bernard, paroisse Saint-Pierre d'Amour pour la Radio Nationale Catholique.
1: Voilà, disons merci à Claire Bernard qui feuilletait pour nous la 336e parution de l'estigmate de Saint-Pio de Dabo. Alors Jean-Baptiste, nous avons avec nous donc nos sœurs, Madame Maninga Bernadette, elle est la présidente de l'AFEC, la cathédrale Saint-André de Yopougon, et bien sûr Madame Dipro Clarisse, elle présidente de l'AFEC de Saint-Timothée, et titre de la cité ECI de Niangon. Alors, toutes deux sont avec nous dans le cadre de la rubrique Radioscopie pour comprendre un peu plus ce que c'est que la fête des mères et qu'est-ce qu'elles entendent faire, mener pour que cette fête soit belle. Alors, tout de suite, on va se tourner vers elles, notamment vers Maninga Bernadette de l'AFEC, la cathédrale Saint-André de Yopougon, pour lui demander l'AFEC, c'est quoi, véritablement.
2: Oui, merci le frère.
1: Saint-Bernard.
2: Voilà. L'AFEC Saint-André se porte merveilleusement bien.
1: Ah oui.
2: Et comme les années précédentes, on a décidé cette année de fêter la fête des mères, de célébrer la mère. C'est la même qui nous tient. Donc, au programme, le programme a été vraiment chargé, bien charnu. On pensait faire ce... En fait, c'est le curé qui a mis en place même ce programme.
1: Ah oui.
2: Puisque nous, on a vu le côté festif. Il dit, non, Madame Maninga, tu ne peux pas seulement fêter. Non, il y a le côté spirituel.
1: C'est ça.
2: Voilà. Il faudrait qu'on commence par le côté spirituel et on termine par le côté festif. Et c'est en cela qu'il a mis en place un tridôme. Un tridôme qui a eu lieu, qui a commencé depuis le mercredi 27. Et ça a pris fin hier, vendredi. Hier, ouais. Voilà, hier, vendredi, par une grande veillée mariale. Voilà. Et le mercredi 27, le tridôme, il y avait la prière d'abord du chapelet et puis un enseignement. Mais l'enseignement était plutôt comme sous forme de panel. C'était un panel qui a eu la participation de trois éminentes personnes. Et on avait comme participants au panel notre sœur, voilà, notre sœur Traoré Clémentine, inspectrice des directions d'éducation de Moins.
1: Ouais.
2: Et notre père, un père Provi, le père Ange Aimé Kwame, père Provi. Et on avait la présence d'une sœur, Kone Natacha, voilà, directrice de direction, assistante de direction. Vraiment, ça a été vraiment très enrichissant. Et le thème qui était abordé, c'était, comment on appelle, la maternité selon Marie.
1: Ah oui.
2: Voilà. Et il y a eu des sous-thèmes. Dans les sous-thèmes, le curé Guessan Liloy a voulu que on fasse allusion à la vie même de la femme au foyer. Voilà. Donc, on a pris deux extrêmes. Les deux extrêmes soit une jeune maman, comment elle arrive à concilier le travail, l'éducation de ses enfants à bas âge, et puis son époux. Et puis l'autre côté, prendre aussi une maman qui a vraiment une maman âgée. Qui a concilié la vie chrétienne et bien élevé ses enfants. Et aujourd'hui, les enfants ont réussi.
1: Oui.
2: Comment elle a fait pour pouvoir mener tout ça à bien jusqu'à aujourd'hui?
1: Ouais.
2: Elle est comme un modèle.
1: C'est ça,
2: et
1: vraiment.
2: Ces deux côtés, en tout cas, ça a été vraiment beau, c'était intéressant. Voilà. Donc, ça, c'était pour le mercredi 27, lors du panel. Et le jeudi soir, à 18h, on était là pour le chapelet. Après le chapelet, évidemment, on a fait la messe et puis nous sommes rentrés. Et hier, c'était l'apothéose.
1: Oui.
2: Voilà, ça commençait à 18h avec le rosaire. Après le rosaire, nous sommes restés pour faire la... Oui, on a passé à la messe et il y a eu l'évangélisation. En tout cas, c'était bien. C'était beau. Ils sont séparés à 22h30 par là. Nous sommes rentrés chez nous. Ça, c'était pour le tridôme.
1: Ah oui. Voilà. Mais Jean-Baptiste, apparemment, on ne sent pas trop dans les rues cette fête des mères pour cette année. Je ne sais pas si c'est le contraire qui va se produire, n'est-ce pas? C'est un peu ton avis aussi?
3: On ne sent pas trop. Oui. Et peut-être ce soir, oui, ça va commencer. Et demain matin également.
1: D'accord. Ah, voilà. Bon, ben, très bien. Très bien. Enfin, comme elles sont deux sur le plateau, Madame Dipro Clarisse, en attendant de poursuivre avec Madame Manigan, on va demander à Clarisse Dipro, qu'en est-il de la FEC à Saint-Timothée et Tite, la cité ECI?
4: Merci, Monsieur Assin. Merci, M. Jean-Baptiste Blawa, pour l'occasion que vous m'offrez. Et je dis aussi un merci particulier à mon curé bien-aimé climatisé, Thierry Michel Moubleau, l'homme de la joie. Il aime la joie.
1: Le général de la paroisse,
4: oui. Le général de la joie. Bien, la fête à Saint-Timothée aussi se porte très bien. Et il faut dire que nous sommes en train de... Nous sommes en pleine fête de mai.
1: Oui.
4: Et vous savez, la mère, c'est la vie.
1: C'est ça.
4: La mère, c'est le pilier de la famille. La mère, c'est le pilier sur la paroisse. Donc, à Saint-Timothée, nous sommes en train de célébrer les mères à Saint-Timothée. Et depuis ce matin, nous avons commencé, après la messe de 6h30, nous avons joué au foot entre les natives. C'est-à-dire que trois groupes de natifs ensemble qui jouent avec trois autres équipes de trois groupes de natifs de d'autres mois. Et c'est ce que nous avons fait ce matin. Il y a eu des récompenses. Après cela, nous avons reçu Madame Jessa Priscilla, qui est juriste, qui est venue nous donner un enseignement très riche.
1: Oui.
4: Et le premier thème, le thème général de l'enseignement, c'est mère chrétienne et éducation équilibrée. Transmettre les valeurs du respect, de l'équité et de l'amour à nos enfants. Ça, c'est le thème général. Et le sous-thème, il y a eu 5 sous-thèmes. La notion des gens à la lumière des valeurs chrétiennes. Le 2e sous-thème, le rôle de la mère dans l'éducation sans discrimination et la promotion de la masculinité positive. Le 3e sous-thème, le respect de l'identité de chaque enfant reçu comme un don de Dieu. Le 4e sous-thème, la communication bienveillante dans la famille. Le 5e sous-thème, la mère chrétienne comme modèle de paix, d'équité et d'amour.
1: Ah oui.
4: Et c'est ce que nous avons vécu. Et quand nous avons fini ce

0: Dis-lui bonjour. 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
1: Titre des informations générales, l'Église célèbre ce dimanche la fête de la Sainte Trinité. C'est la célébration de Dieu en trois personnes, Dieu le Père, Dieu le Fils et Dieu l'Esprit Saint. C'est la fête du signe de croix au nom du Père et du Fils et du Saint-Esprit. Et la Sainte Trinité est un mystère. Et en tant que tel, seule la foi nous aide à comprendre qui est Dieu. Car nos pauvres mots sont trop limités pour parler de la Sainte Trinité. Jésus, en nous envoyant en mission, dit ceci, « Allez de toutes les nations, faites des disciples, baptisez-les au nom du Père et du Fils et du Saint-Esprit. » Au nom donc de la Sainte Trinité est donné le baptême et les autres sacrements. Alors, comme on le voit, Dieu, mystère. Et tout ce qui est mystère est difficile, bien sûr, à déchiffrer. Et naturellement, la Sainte Trinité, c'est encore plus difficile à comprendre, Jean-Baptiste.
2: Oui, la Sainte Trinité, Dieu en trois personnes, le Père, le Fils et l'Esprit Saint. Alors, nous devons vivre cela tous les jours de notre vie pour que nous puissions quand même voir l'importance de la vie du chrétien. Donc, le Père, le Fils et l'Esprit Saint nous guident chaque jour dans tout ce que nous faisons.
1: Très bien.

0: Ce dimanche 31 mai 2026, la communauté nationale et internationale célèbre la fête des mères. Traditionnellement, elle est célébrée le dernier dimanche du mois de mai, seul si le dernier dimanche de mai coïncide avec la Pentecôte. Et cette fête est instaurée pour rendre hommage aux mères et aux épouses. Et c'est une occasion de faire des cadeaux à la mère, de lui offrir un repas, un gâteau, du parfum et toutes sortes de cadeaux qui peuvent combler notre joie d'honorer la mère. Alors Jean-Baptiste, comme on le voit, la mère, ça se fête.
1: Oui, la mère, ça se fête. Et nos mamans qui sont nos génitrices, on doit les célébrer. Oui. Les célébrer dignement. Et quand vous remarquez, sur toutes les paroisses de la Côte d'Ivoire, les mamans sont les plus nombreuses.
2: Oui.
1: Et ces mamans
2: absolument
1: sont très dynamiques.
2: Oui.
1: Parce que quand si on enlève ces mamans de la paroisse, l'église reste vide.
2: Oui.
1: Vide. Et ces mamans sont très dynamiques. Vous voyez ces différentes présidentes de l'AFEC sur les paroisses, avec leur dévouement, elles rendent la paroisse toujours en joie, toujours dynamique. Parce que ces différents présidents de l'AFEC sur les paroisses qui sont autour de nos pères curés, elles travaillent vraiment correctement et travaillent sans fatigue. Parce que ces mamans sont en train de dynamiser les jeunes filles qui ne se croient pas mamans, qui ne se croient pas femmes, et elles ne s'approchent pas de l'affect. L'affect, ce n'est pas une affaire de vieilles mamans.
2: Personne, oui.
1: L'affect, c'est l'association des femmes catholiques de Côte d'Ivoire. Et sur toutes les paroisses de Côte d'Ivoire, il y a un bureau de l'affect. Alors, nous saluons tous ces mamans très dynamiques sur les paroisses de tous les diocèses de la Côte d'Ivoire qui font quelque chose de bon et de meilleur.
2: Voilà,
1: et
2: nous avons un correspondant.
1: Voilà, oui. Ouais, bonsoir.

0: Bonsoir Absin, bonsoir Jean-Baptiste Blawa, bonsoir auditeurs et auditrices de la Voix de l'Évangile, Serge Alain depuis la paroisse Saint-Joseph de Niakara dans le diocèse de Katsula.
1: Très bien. Alors Serge Alain, qu'est-ce que nous pouvons retenir de ton intervention de cet après-midi de ce soir?
0: Oui, pour cette intervention, merci. Atin, je ne suis pas seul sur ce plateau. Je suis avec deux mamans de la PEC à qui je vais demander de pouvoir se présenter. Bonsoir, mesdames. Pouvez-vous présenter aux auditeurs et auditrices de la Voix de l'Évangile?
2: Je suis Madame Fofana, membre de la PEC du diocèse de Katsula.
3: Bonsoir, moi c'est Lucine. Je suis membre de la PEC de la paroisse Saint-Joseph de Niakara.
0: Oui, mesdames, nous émettons depuis la paroisse Saint-Joseph de Niakara, où nous avons eu environ 300 femmes réunies autour du Père Sidoine, votre aumônier diocésain. Pouvez-vous nous définir ce que signifie l'APEC?
3: L'APEC signifie Association des femmes de l'Église catholique.
0: Et quel est l'objet de ce rassemblement de ce matin ici?
2: Nous sommes venus ce matin à la paroisse Saint-Joseph pour célébrer notre fête patronale, Notre-Dame de la Visitation.
0: La question suivante, avez-vous des bureaux présents sur la vingtaine de paroisses que compte le diocèse de Katsula?
3: Nous avons environ 11 bureaux ce matin.
0: 11 bureaux. Son Excellence Monseigneur Honoré Beugré Dakpa, évêque de Katsula, du diocèse de Katsula, tient à la présence de cette force vive de l'Église sur toute l'étendue du diocèse. Comment comptez-vous pour procéder à l'étendue de ce groupe au niveau du diocèse de Katsula?
2: Déjà dans le diocèse de Katsula, nous avons commencé à visiter les différentes paroisses pour sensibiliser nos sœurs, nos filles et nos mamans à l'adhésion à la FEC. Et en plus de cela, nous-mêmes, nous nous formons pour pouvoir impacter nos sœurs par notre comportement. Et nous allons aussi aller vers elles encore pour continuer la sensibilisation. Et dans les activités de la FEC, nous allons poser des actes concrets qui puissent attirer toutes nos sœurs qui prennent encore les pas à adhérer à la FEC. Et nous pensons que dans quelques années, tous les hameaux, toutes nos paroisses seront marquées par la présence de la FEC.
0: À l'agenda de son Excellence Monseigneur Honoré Beugré Dakpa, évêque de Katsula, vous avez une rencontre au programme. Dans son homélie, votre aumônier ce matin a dit que le rendez-vous de ce jour était un test pour caracoler le 13 juin 2026. Donnez-nous plus d'informations.
2: Alors, le 13 juin prochain, nous avons le rassemblement des femmes autour de leur évêque, couplé à l'installation de la nouvelle présidente diocésaine de la FEC à la cathédrale Sainte-Jeanne d'Arc de Katsula.
0: Demain, vous avez avec toutes les femmes de la paroisse Saint-Joseph de Niakara un rendez-vous à l'occasion de la fête des mères. Déclinez-nous votre programme.
3: Demain, nous avons la messe. Après, nous avons demandé une messe pour nos sœurs qui nous ont déjà devancés dans l'au-delà et une messe pour nous-mêmes qui sommes encore en vie. Donc, après la messe, nous aurons un partage fraternel. Un partage vraiment fraternel parce que c'est en même temps demain notre fête patronale, la fête de Notre-Dame de la Visitation, en même temps la fête des mères. Donc vraiment, ça sera une journée si plaite à Dieu. une journée vraiment bien pour nous les femmes de la fête de Niakara.
0: Voilà, nous tirons allègrement vers la fin de notre entretien. Je voudrais vous arracher vos mots de fin.
2: Alors, je voulais revenir sur les festivités d'aujourd'hui et la fête patronale de la fête se célèbre habituellement à la basilique Notre-Dame et celle de la paix. Et cette année, il nous a été demandé de la célébrer de manière éclatée dans les diocèses. Et nous, dans le diocèse de Katula, nous avons décidé de rejoindre l'époux qui est à la paroisse Saint-Joseph de Niakara pour célébrer cette fête. Et ici aussi, je voudrais soulever un fait. Nous devons savoir que la fête est un joyau pour l'Église catholique et que nos pères doivent se mettre avec nous pour nous aider à faire fonctionner réellement la fête dans toutes les paroisses. Et
0: voilà, elle est en manque de mots, et sa conserve va continuer et puis nous allons conclure ici.
3: En tout cas, j'invite toutes les femmes, toutes les filles, les jeunes filles à adhérer à l'AFEC. C'est une association, en tout cas, pour les femmes. J'invite toutes les femmes, en tout cas, à adhérer à l'association. Parce que moi, je me sens à l'aise. Depuis que je suis dans cette association, toutes les femmes sont AFEC. C'est pas un groupe de femmes qui doit s'appeler AFEC. Toutes les femmes sont AFEC. Okay.
0: Voilà. Elle a retrouvé un peu ses propos. Voilà.
2: Alors, j'avais voulu ajouter que l'Église doit savoir que les femmes, si on les aide à s'organiser réellement, elles vont porter leur Église au dos. Elles vont faire vivre l'Église. Donc nous demandons à nos prêtres de s'associer à nous pour sensibiliser les femmes, les jeunes filles et les adultes, les mamans âgées. Et je pense que si nous nous mettons ensemble, si nous nous tenons la main dans la main, nous pourrons porter notre Église au dos et ça sera la joie de tout le monde. Et l'Évangile sera dans tous les coins et recoins de la Côte d'Ivoire.
0: Voilà, l'Évangile sera dans tous les hameaux, dans tous les coins de la Côte d'Ivoire. Et c'est ce mot de fin de Dame Fofana que nous voulons utiliser pour lancer cet appel à l'endroit de tous les auditeurs, auditrices de la Radio Nationale Catholique, la Voix de l'Évangile. Nous voulons nous unir dans la synodalité pour vous solliciter, pour vous unir au diocèse de Katula qui est frappé par un grand deuil. Et singulièrement, nous voulons nous inviter, chers frères et sœurs, à nous unir à son Excellence Monseigneur Honoré Burgoyne Dagba, évêque du diocèse de Katula, dont le cuisinier a été rappelé à Dieu ces dernières 24 heures après un temps de maladie. C'était Serge Alain Simon, depuis la paroisse Saint-Joseph de Niakara, avec les femmes de l'AFEC, pour l'annoncer, cet événement que nous avons vécu ici et l'événement de demain, aux auditeurs et auditrices de la Voix de l'Évangile. Avec la grâce et les secours de Dieu, nous nous retrouverons demain à 20h pour donner les échos de ces différentes célébrations que nous avons vécues ici. Serge Alain Simon, bonsoir.
1: Très bien, Serge Alain, merci. Alors, j'allais demander aux femmes sur le plateau, Madame Maninga, puisqu'elle est la présidente de l'AFEC de la cathédrale. Vous avez bien écouté nos sœurs, vos sœurs de Katula. Qu'est-ce que vous en dites?
4: Bon,
1: Parce que certainement que leurs problèmes ne sont pas forcément vos problèmes, mais...
4: Mais généralement, avec l'AFEC, nous avons pratiquement les mêmes problèmes.
1: Ah, d'accord. Voilà,
4: nous avons pratiquement les mêmes problèmes. Parce que on demande à nos pères curés, nos pères qui sont avec nous, de nous aider pour la sensibilisation. C'est tout à l'heure, quand elle est tentée de dire, elle dit, voilà, c'est le même problème partout.
1: Ah oui.
4: Voilà. Vous savez, nous sommes à l'église. Mm-hmm. Et dans l'église, les personnes qui sont visées, d'abord, ce sont nos pères.
1: Ah oui.
4: C'est pour l'église, c'est eux qui sont là. Et les laïcs viennent après.
1: Mm-hmm.
4: Et quand il y a quelque chose, il y a une activité, quand le père même prend le micro, qu'il galvanise,
1: oui,
4: ça passe.
1: Ça passe, oui. Le courant passe bien.
4: Le courant passe mieux. Et tu vois que l'activité est waouh. Mais quand ça n'est pas ça, que c'est le laïc qui doit venir, c'est un peu ralenti.
1: Oui, Jean-Baptiste.
5: D'accord, mais tout de suite, avant de donner le programme de demain. Demain, c'est le jour J. Voilà, aujourd'hui et demain, pour la fête des mères à la cathédrale Saint-André de Yopougon.
4: Ok, merci bien, Jean-Baptiste. Pour cette journée, voilà, ce matin, on a eu à faire la messe ce matin, comme le curé même l'a si bien dit, Liloy. Et aux environs de 8 heures, nous étions avec un coach pour faire le fitness. Voilà. Toutes les femmes, en tout cas. On était un peu nombreuses quand même. On a fait le fitness. En tout cas, ça s'est très bien passé. Je suis un peu fatiguée pour vos épaules. C'était pas facile. Mais en tout cas, c'était bien. Et ça nous a permis d'être vraiment... Il y a des craquements qui ont eu lieu dans le dos. En tout cas, ça a fait du bien. Mais on est un peu fatigué. Et on a fini dans les environs de 10 heures. Voilà, 10 heures. On a terminé par un petit balai entre nous. Et puis bon, nous sommes séparés puisque on doit aller s'arranger. Certains font les cheveux, c'est la fête. Hein. Comme tout à l'heure.
6: Il faut se rendre belle.
4: Oui, oui. Il était en train de dire qu'il ne sent pas. Je t'assure que demain matin, ça sera catastrophique. Demain matin, voilà, ça sera comme si l'ouragan même est sorti.
1: Ah, oui.
4: Parce qu'actuellement, c'est on a la cuisine, faut dans les couvoirs, en train de se préparer partout. Et c'est demain, quand on va dire à la première heure. Ah, tu sauras qu'il y a quelque chose qui est en train de se passer.
1: Ouais,
4: parce que les femmes ne se font pas prier. Hein.
6: Non.
4: Voilà. Et comme je disais, le programme, on a fini, nous sommes rentrés. Et demain, à 8 heures, nous ferons la deuxième messe. Avec le père Eric, je crois bien. La deuxième messe. Et quand on va finir la messe, on ira pour le déjeuner à 13 heures.
1: Bon, donc je veux dire que à cette messe-là, toutes les femmes doivent être là.
4: C'est notre messe.
1: Voilà. Ah, d'accord.
4: C'est notre messe. Ça sera notre messe.
1: À 8 heures.
4: C'est le message qui a été passé à 8 heures.
1: Oui.
4: La deuxième messe. Voilà. Et cette messe, c'est la messe des femmes.
1: D'accord.
4: Voilà. Et après la messe, on a demandé à ce que il y ait, comment on appelle, des stands sur la place des ordinations pour des femmes qui ont des articles à présenter.
1: C'est un marché.
4: C'est un petit marché par rapport à la fête des mères.
1: Ouais.
4: Voilà, donc après chaque messe, les femmes vont aller sortir de leur côté pour aller visiter ces stands. Voilà. Et jusqu'à 13 heures, ça sera le déjeuner.
1: Le déjeuner. Et voilà. Au cours de la messe, qu'est-ce qui va se passer réellement au cours de la messe?
4: Au cours de la messe, on a décidé de donner au moins des cadeaux à des mamans un peu âgées de la paroisse.
1: Ouais,
4: et ça va se faire pendant la messe.
1: D'accord.
4: Voilà, au moins 20 mamans voilà, qui seront récipiendaires pendant la messe.
1: D'accord.
4: Voilà.
5: Donc nous allons partir directement à la sœur voisine qui est à quelques 500 mètres, Saint-Timothée. Nous saluons le père curé de cette paroisse, le père Thierry Michel Mobio, le général de la joie 4 étoiles. Et là-bas, qu'est-ce qui va se dérouler avec le curé climatisé?
7: Merci, M. Jean-Mathis Blaoua. Merci, M. Astin. Et demain, comme je viens de donner l'activité d'aujourd'hui, demain, à partir de 6h30, toutes les femmes seront sur la paroisse.
1: À 6h30.
7: C'est la grande messe des femmes.
1: Ouais.
7: Il a voulu que toutes les femmes soient là à 6h30. Vous célébrez la mère. Et à cette messe, il y aura des présents pour toutes les femmes. Il faut dire que... Pour toutes les femmes.
5: Il faut bien préciser, hein.
7: Oui, toutes les femmes.
5: Toutes les femmes.
7: Toutes les femmes.
5: Je
7: précise bien, oui. Toutes les femmes auront un présent.
1: Oui, parce que...
7: Dès ce soir même, nous commençons la célébration des mères.
1: Ah oui.
7: Et je serai à l'église.
1: Mm-hmm.
7: Je vais intervenir. Et là aussi, toutes les femmes vont avoir un présent. Mais le grand présent, c'est demain à 6h30.
6: Oui.
7: Et les autres messes aussi, les femmes auront un présent.
6: Très bien. D'accord. Oui. Et après la messe, qu'est-ce qui va se passer encore?
7: Après la messe, chaque femme va à la maison. Parce qu'on a déjà fait tout aujourd'hui.
6: Voilà. Ah, d'accord.
7: Donc après la messe, tu prends ton présent et tu rentres en famille, tu continues la fête.
6: Oui, mais je voudrais savoir comment votre curé s'arrange. Parce que, Mananga, chaque année, ce curé, il offre des présents à toutes les femmes, même si elles sont 5 000. Toutes les femmes, parce que l'année dernière, nous étions là-bas, nous étions témoins. Toutes les femmes ont reçu un présent à la messe de 6h30. Et nous avons compté ces femmes. Il y avait près de 1700 femmes ce jour-là. L'année dernière, dans l'ancienne église qui n'était pas encore cassée.
7: Il y avait des femmes d'une autre place même qui sont venues.
6: Et cette année, ça serait pareil.
7: Pareil.
4: En tout cas, si tu es femme, que tu es là, tu auras.
6: D'accord, nous saluons ce père curé, le curé père Thierry Michel Mobio, qui est beaucoup charitable.
7: Monsieur Jean-Baptiste Blaoua, vous savez que notre curé bien-aimé climatisé, Thierry Michel Mobio, c'est un homme de la joie.
6: Oui,
7: il aime la joie. Il aime que sa paroisse vive. Donc, il met cette joie-là dans le cœur des paroissiens. Surtout les femmes. D'accord. Les mères.
6: Oui, les mères.
7: Les mères. Oui. Parce qu'elles sont très importantes sur sa paroisse.
6: D'accord. Mais quel message vous lancez à l'endroit des femmes pour que ces femmes soient présentes très nombreuses demain?
7: Merci, M. Jean-Baptiste Blaoua. Nous l'avons dit depuis la semaine passée, on a commencé à faire la publicité, que nous disons merci aux femmes qui acceptent d'être autour de leur curé bien-aimé climatisé. Parce que les femmes de la parole de Saint-Timothée aiment bien leur curé. Et le curé aussi aime beaucoup les femmes de Saint-Timothée.
6: D'accord.
7: Parce que quand il a besoin des femmes, les femmes sont toujours présentes.
6: C'est
7: et ça lui donne cette force d'aller de l'avant.
6: D'accord. Merci. D'accord, merci. Afin, ensuite, on va donner quelques informations au niveau de la coordination des CB du diocèse de Yopougon, qui a pour président Monsieur Sogan Athanase. L'assemblée générale est sortie détente. Lieu à la paroisse Saint-Simon et Jude de Vridiako. Vridiako, c'est derrière la lagune qui est située entre la mer et la lagune. Et date prévue pour le samedi 13 au dimanche 14 avril 2026. Départ samedi 13 juin à 14h30 à la cathédrale Saint-André de Yopougon et point de ralliement aussi au carrefour de Jacquesville. Et retour le dimanche 14 juin à 15h au programme. L'assemblée générale de 19h à 23h30 et le lendemain matin, le dimanche 14, il y aura la messe à 7h30. Et après la messe, la sortie des tentes à la plage, c'est-à-dire à quelques mètres de la paroisse. Et aussi, nous repartons dans la suite du 16 de Boaké avec la messe d'action de grâce du révérend père Judicael Yao Saint-Guy, que madame Dipro connaît bien, qui a été stagiaire à la paroisse Saint-Timothée dans le diocèse de Yopougon. Cette messe d'action de grâce aura lieu à la paroisse Sainte-Bernadette de Soubirou de Belleville à Boaké. La messe d'action de grâce est prévue pour le samedi 20 juin 2026 à 9h00. À Boaké. Donc, tous vous êtes invités, surtout les paroissiens qui le connaissent bien, les paroissiens de Saint-Timothée, de Yopougon Cité et Seyi Niagon qui le connaissent bien, doivent faire aussi le déplacement pour soutenir ce jeune prêtre qui a été ordonné prêtre de Jésus-Christ en 2025. Donc, voici là quelques informations avant de revenir à nos mamans qui vont être célébrées demain, et aussi n'oublions pas nos mamans qui nous ont précédés. Et nous qui n'avons plus de mère sur la terre des hommes, nous devons aussi prier pour nos mamans qui sont déjà parties, mais de là-haut, elles sont avec nous.
8: Très bien. Alors, Jean-Baptiste, il faut aussi dire que le mois de mai, appelé le mois le plus beau, s'achève ce dimanche 31 mai. Pendant un mois, le peuple de Dieu a cheminé avec le général aux 12 étoiles, je veux parler de la Sainte Vierge Marie, et la Vierge pèlerine est passée de maison en maison, elle nous a visités et les grâces ont surabondé pour chacun de nous. Et donc demain, c'est la clôture du mois mariale, moi, la Vierge pèlerine.
5: Oui, effectivement, du côté de la paroisse Saint-Timothée, hier soir, il y a eu la clôture de la Vierge pèlerine de 19h jusqu'à 10h. Et en tout cas, c'était beau. Alors, avant de conclure, nous allons donner la parole nos mamans pour lancer un appel à leurs jeunes soeurs, bien à leurs soeurs, pour la fête des mères prévue demain à la cathédrale Saint-André et Saint-Timothée, et aussi sur toutes les paroisses catholiques de Côte d'Ivoire. Et nous saluons ces différentes présidentes très dynamiques, très dévouées à la cause de Dieu. Alors, nous allons partir du côté de la cathédrale Saint-André, avec Madame Maninga, qui est la présidente de l'AFEC de la cathédrale Saint-André du diocèse de Yopougon.
9: Oui, merci, JB. Ce que je peux dire, l'appel qu'on peut lancer, c'est de dire à nos sœurs qui sont un peu réticentes à venir s'adhérer, à venir aux côtés de leurs sœurs, afin de pouvoir ensemble faire l'œuvre de Dieu. Ne disons pas que l'union fait la force. Et si nous sommes deux, trois, on va plus donner qu'étant seul. Et l'appel est toujours lancé. On continue toujours de sensibiliser nos sœurs à venir à la FEC. Les femmes, elles sont toujours aux côtés de leur père. C'est le social, c'est l'amour, c'est l'entraide. Voilà, c'est la solidarité et ensemble, c'est l'autonomisation. Ouais. Voilà. Donc, c'est le rôle, en fait, même de l'AFEC. C'est l'unité que nous demandons et ensemble, nous pouvons bâtir des immeubles. Pourquoi pas? Bien sûr. Voilà.
5: Merci à vous, Madame Maninga, présidente de l'AFEC de la cathédrale Saint-André de Yopougon. Alors, nous allons nous tourner vers Madame Diplo Marie-Clarisse. Il faut mettre Marie dessus.
8: Marie-Clarisse,
5: oui. La dynamique dame de Saint-Timothée. Elle est marchée de Placali à Saint. Et bientôt, d'accord. Elle va faire un maquis les dimanches. Avec le placali, avec la sauce prala, avec le maïs, n'est-ce pas? Avec le grave, n'est-ce pas? Voilà. D'accord, votre appel à l'endroit des centaines de femmes de Saint-Timothée.
7: Merci, M. Jean-Baptiste Blaoua. Effectivement, comme Mme Maninga vient de le dire, c'est ma présidente de Vicarière, vient de le dire, il faudrait que les femmes viennent vers nous. Les femmes viennent vers nous pour que ensemble nous puissions construire notre église. Notre église n'a pas besoin de deux femmes, trois femmes. Notre église a besoin de toutes les femmes, l'ensemble des femmes, pour que nous puissions construire notre église. Donc, je lance l'appel à toutes les femmes de Saint-Timothée de venir adhérer à l'AFEC de Saint-Timothée pour qu'ensemble nous puissions travailler, pour qu'ensemble nous puissions aider le clergé et puis nous-mêmes nous entraider. Vous voyez le placalé que nous vendons, c'est pour nous, les femmes de Saint-Timothée, c'est pour notre caisse, c'est pas pour la caisse des femmes méthodistes. Donc il faudrait qu'elles viennent pour qu'ensemble nous ayons quelque chose de bien à Saint-Timothée. Et je voudrais aussi dire merci en même temps. Bonne fête à notre présidente du diocèse, Madame Mia Angéline, voilà, avec son bureau pour cette fête des mères, que le Seigneur leur donne la force nécessaire afin de nous conduire sur le beau bateau du diocèse de Yopougon. Aussi, merci à toutes les femmes de la paroisse Saint-Timothée et bonne fête à toutes ces femmes de la paroisse Saint-Timothée d'Assidé ECI.
5: Bonne fête à vous les maires de Côte d'Ivoire, mais une proposition, sinon une suggestion à vous, président de l'AFEC, demain c'est votre jour, les femmes vont venir nombreuses, donc c'est le moment de profiter pour inscrire toutes les femmes avec leurs coordonnées, et avec ça, vous mettez une plateforme en place, vous allez retrouver toutes les femmes. C'est-à-dire que vous inscrivez toutes les femmes, leurs coordonnées, vous allez voir que votre groupe va s'agrandir. Mmh. On vous permet de saluer quelques prêtres sur votre paroisse, si vous les connaissez tous.
9: Oui.
5: Rapidement, en quelques 10 secondes.
9: Voilà, je dis un coucou au père Eric, ainsi que le père, comment on appelle, le père Ambroise. Et puis le père, en tout cas tout le vicaire, le vicariat, le clergé, voilà, le père Ambroise, le père Dosso, le père, il va me frapper.
5: Et votre curé.
9: Il vient en dernier, je viens, c'est lui qui boucle, quand je dis là, j'ai fini. Et puis le père, il a dit le père est 6.
5: Ouais, il reste une voilà. Seconde. Reste une seconde.
9: Et, voilà, le père, comment on appelle
5: Gabriel Bombro.
9: Oui, Bombro. Oui. Le père Gabriel Bombro.
5: Qui va fêter ses 35 ans
9: bientôt. Des sacerdoces, oui.
5: Oui, le 5 juillet.
9: Ok. Et puis, il y a un jeune père, ça, il va me donner cocotte.
5: D'accord.
9: Il va dire non. On va repartir. Ah, je n'ai pas encore fini. Oui. Voilà. Et voilà, allez-y, puis vous revenez.
5: D'accord. On va repartir à Saint-Timothée. Salut, vos prêtres.
7: Merci, M. Jean-Baptiste Blaoua. Je salue mon curé bien-aimé climatisé, le père Thierry Michel Mobio, le père Awadji, le père Roger Messin, le père Allah. Le père Allah qui est avec nous, je le diacre, oui, bientôt. Je les salue et je leur dis beaucoup de courage pour conduire le peuple de Dieu.
5: Merci.
9: Oui, voilà, Manéga, voilà, c'est le père Richard. Secondes. Voilà, oui. Le père Richard. Et je vais clôturer avec notre aumônier, qui est le vicaire général
5: du
9: diocèse de Yopougon, le père Donatien Liloy.
5: Ouais.
9: Voilà, je dis merci,
5: merci
9: pour tout ce qu'il fait pour les femmes de Saint-André.
5: Merci.
8: Très bien. Alors, Jean-Baptiste, il faut dire qu'au titre de la liturgie de la parole de cette fête de la Sainte Trinité, l'antienne d'ouverture qui est le chant d'entrée dit ceci: béni soit Dieu le Père et le Fils unique de Dieu, ainsi que le Saint-Esprit, car il nous a montré sa miséricorde. La première lecture est tirée du livre l'Exode, au chapitre 34, versets 4 à 6 et 8 à 9. Le psaume responsorial de méditation est le psaume de Daniel avec le refrain « À toi, louange et gloire éternellement ». La deuxième lecture est tirée de la seconde lettre de Saint Paul apôtre aux Corinthiens, chapitre 13, versets 11 à 13, et l'évangile de Jésus-Christ selon Saint Jean, Jean chapitre 3, versets 16 à 18. Et puis pour finir complètement, demain, depuis le mardi dernier, s'est ouverte les assises, la 129e assemblée plénière de la conférence des évêques catholiques de Côte d'Ivoire au centre de spiritualité Sainte-Thérèse de Bingerville. Ces travaux prennent fin par une messe d'action de grâce à la cathédrale Saint-Paul du Plateau. Demain, dimanche 31 mai 2026, et la semaine durant, les archevêques et évêques de Côte d'Ivoire se sont penchés sur la vie de l'Église en Côte d'Ivoire et un communiqué final sanctionnera leurs travaux. Je ne sais pas si tu n'as plus rien dire, nous allons nous arrêter là.
5: Tout en souhaitant très belle fête à toutes les mamans du monde entier et singulièrement nos mamans aussi qui nous ont précédés.
8: Voilà, bonne fête à vous, Madame Maninga Bernadette, présidente de l'AFEC, la cathédrale Saint-André de Yopougon, ainsi que Madame Dupro Clarisse, présidente de l'AFEC de Saint-Timothée et Saint-Tite de la cité ECI de Niangon, sans oublier bien sûr toutes les mères de Côte d'Ivoire, et particulièrement celles qui nous écoutent. Technique assurée par Jean-Lance Bakayoko à la présentation. Et à Saint-Bernardin Nathanaël, bon week-end à vous et bonne fête à toutes les mamans.
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0: Dans quelques instants, nous rendons les honneurs à notre Mère du Ciel, la très sainte Vierge Marie, à travers l'Angélus.
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2: Il est 18h.
3: L'ange du Seigneur apporta l'annonce à Marie.
4: Et elle conçut du Saint-Esprit.
5: Je vous salue, Marie, pleine de grâce, le Seigneur est avec vous. Vous êtes bénie entre toutes les femmes, et Jésus, le fruit de vos entrailles, est béni.
6: Sainte Marie, Mère de Dieu, priez pour nous, pauvres pécheurs, maintenant et à l'heure de notre mort. Amen.
3: Voici la servante du Seigneur.
4: Qu'il me soit fait selon votre parole.
5: Je vous salue, Marie, pleine de grâce, le Seigneur est avec vous. Vous êtes bénie entre toutes les femmes, et Jésus, le fruit de vos entrailles, est béni.
6: Sainte Marie, Mère de Dieu, priez pour nous, pauvres pécheurs, maintenant et à l'heure de notre mort. Amen.
3: Et le Verbe s'est fait chair,
4: et il a habité parmi nous.
5: Je vous salue, Marie, pleine de grâce, le Seigneur est avec vous. Vous êtes bénie entre toutes les femmes, et Jésus, le fruit de vos entrailles, est béni.
6: Sainte Marie, Mère de Dieu, priez pour nous, pauvres pécheurs, maintenant et à l'heure de notre mort. Amen.
3: Priez pour nous, Sainte Mère de Dieu,
4: afin que nous soyons rendus dignes des promesses du Christ.
3: Daigne, Seigneur, répandre ta grâce dans nos âmes, afin qu'ayant connu par le message de l'ange l'incarnation du Christ, ton Fils, nous arrivions par sa passion et par sa croix à la gloire de sa résurrection. Par le Christ, notre Seigneur. Amen.

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1: Mai, Sainte Jeanne d'Arc. Née dans le duché de Lorraine, Jeannette est une fillette pieuse, à la fois sensible et déterminée. Le royaume de France est dominé au nord et au sud-ouest par les Anglais, tandis que la légitimité du dauphin Charles est contestée à cause des infidélités de sa mère Isabeau de Bavière. À 13 ans, Jeanne reçoit la vision de Saint Michel, Sainte Catherine et Sainte Marguerite qui lui demandent de conduire le dauphin sur le trône. Après 3 ans d'hésitation, Jeanne accepte et reçoit l'appui inespéré du seigneur de Vaucouleurs, Robert de Baudricourt. À Chinon, elle rencontre le dauphin Charles et lui fait part de son plan pour la libération d'Orléans, plan couronné par la victoire du 8 mai 1429. Jeanne devient chef de guerre. On la surnomme dès lors la Pucelle d'Orléans. Le 17 juillet 1429, le roi Charles VII est sacré à Reims. Jeanne repart en campagne et, capturée à Compiègne le 23 mai 1430, elle est vendue aux Anglais pour 10 000 livres et emprisonnée à Rouen. Un procès pour hérésie mené par l'évêque Cochon débute le 21 février 1431. Elle fait cette belle réponse au juge qui l'interroge. « Savez-vous si vous êtes en la grâce de Dieu ? Si je n'y suis pas, que Dieu m'y mette. » Et si j'y suis, que Dieu m'y garde. Accusée d'être schismatique, menteuse, hérétique et blasphématrice, elle est condamnée au bûcher et brûlée vive sur la place du Vieux Marché à Rouen. Par 3 fois, elle prononce le nom de Jésus. À la demande de la mère de Jeanne, son procès est cassé par le pape Calixte III en 1456 et Jeanne est réhabilitée. Élevée au rang de martyr, elle est béatifiée en 1909 et canonisée en 1920. Elle est proclamée patronne de la France en 1922 après la Vierge Marie et avec Sainte Thérèse de l'Enfant Jésus. Jeanne, nous te prions pour les innocents injustement accusés qui ne savent pas ou ne peuvent pas se défendre, qu'en eux nous puissions reconnaître Jésus, l'agneau de Dieu, objet de mépris familier de la souffrance, ce sont nos souffrances qu'il portait. Jeanne, prie pour la France, fille aînée de l'Église.
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Voilà, donc la vie de Sainte Jeanne d'Arc, la Pucelle d'Orléans, 1431, bien sûr. La vie également de la bienheureuse Marie-Céline de la Présentation, Clarisse, 1897, de Saint-Hubert, évêque, en l'an 727, de la bienheureuse Martha Vica, religieuse, 1904, du bienheureux Jacques de Venise, prêtre, 1314, de la vie de Saint Gabin, martyr, 130, Saint Basile et Émilie, parents de quatre saints, voilà, de 349 à 372, de Saint Anastase, évêque, de Saint Dipne, vierge et martyr, de Saint Ferdinand III, roi de Castille et de Léon, 1252, de Saint-Luc Kerbé, prêtre et martyr en l'an 1582, de Saint-Mathias Kalemba Moloba, voilà, aujourd'hui l'Église fait mémoire de Saint-Mathias Kalemba, surnommé Moloba, martyr, et au sujet donc de Saint-Mathias Kalemba Moloba, nous pouvons dire qu'à Kampala, en Ouganda, en l'an 1886, Saint Mathias Kalemba, surnommé Moloba, c'est-à-dire fort, martyr, et après avoir abandonné la religion musulmane et reçu le baptême, il abdiqua son office de juge et se dépensa beaucoup à répandre la foi chrétienne. Pour cela, sous le roi Mwanga, il fut soumis à des tortures et privé de tout soulagement, rendit son âme à Dieu. Voilà la vie, un tant soit peu, de Saint Mathias Kalemba Moloba. Et nous saluons la paroisse Saint Mathias Kalemba Moloba de Yopougon. Bien bonsoir à vous, chers frères et sœurs. Dans un court instant, vous aurez 10 minutes avec Jésus.

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1: Chers auditeurs et auditrices de la Radio Nationale Catholique de Côte d'Ivoire, la paix soit avec vous. Soyez les bienvenus à cette tranche d'antenne consacrée aux commentaires de l'Évangile du jour. Je suis le Père Bernard Ngban, jésuite, vicaire à la paroisse Saint-Philippe d'Abobo-Sakbé.

Évangile de Jésus-Christ selon saint Marc. Après son arrivée au milieu des acclamations de la foule, Jésus entra à Jérusalem dans le temple. Il parcourut du regard toutes choses, et comme c'était déjà le soir, il sortit pour aller à Béthanie avec les 12. Le lendemain, quand ils quittèrent Béthanie, il eut faim. Voyant de loin un figuier qui avait des feuilles, il alla voir s'il y trouverait quelque chose. Mais en s'approchant, il ne trouva que des feuilles, car ce n'était pas la saison des figues. Alors il dit au figuier, « Que jamais plus personne ne mange de tes fruits. » Et ses disciples avaient bien entendu. Ils arrivèrent à Jérusalem. Entré dans le temple, Jésus se mit à expulser ceux qui vendaient et ceux qui achetaient dans le temple. Il renversa les comptoirs des changeurs et les sièges des marchands de colombes, et il ne laissait personne transporter quoi que ce soit à travers le temple. Il enseignait et il déclarait aux gens. L'Écriture ne dit-elle pas, « Ma maison sera appelée maison de prière » pour toutes les nations. Or, vous, vous en avez fait une caverne de bandits. Apprenant cela, les grands prêtres et les scribes cherchaient comment le faire périr. En effet, ils avaient peur de lui, car toute la foule était frappée par son enseignement. Et quand le soir tomba, Jésus et ses disciples s'en allèrent hors de la ville. Le lendemain matin, en passant, ils virent le figuier qui était desséché jusqu'aux racines. Pierre, se rappelant ce qui s'était passé, dit à Jésus, « Rabbi, regarde, le figuier que tu as maudit est desséché. » Alors Jésus, prenant la parole, leur dit, « Ayez foi en Dieu. Amen, je vous le dis. Quiconque dira à cette montagne, « Enlève-toi, dis-la, et va te jeter dans la mer. » S'il ne doute pas dans son cœur, mais s'il croit que ce qu'il dit arrivera, cela lui sera accordé. C'est pourquoi je vous le dis, tout ce que vous demandez dans la prière, croyez que vous l'avez obtenu, et cela vous sera accordé. Et quand vous vous tenez en prière, si vous avez quelque chose contre quelqu'un, pardonnez, afin que votre Père, qui est aux cieux, vous pardonne aussi vos fautes.

Frères et sœurs, la page d'évangile de ce jour, l'évangéliste Marc présente les derniers jours de Jésus à Jérusalem, dans le cadre des trois jours le conduisant à la Passion. Notre épisode évoque d'emblée son entrée triomphale dans cette ville sainte. Par cet accueil digne d'un roi ou d'un chef de guerre, les gens ont démontré leur solidarité avec Jésus, en mettant symboliquement leur manteau sur l'anneau sur lequel le Messie se trouvait assis et leurs vêtements par terre. Par ces actions symboliques, le Christ va révéler aux foules et à ses disciples son identité. Plus encore, il donne l'occasion au peuple de se repentir et de l'accepter comme Messie. Il vient au temple avec ses disciples, ses compagnons de route, et il n'y a rien pour satisfaire leur faim, une véritable curiosité, ce d'autant plus qu'ils reviennent de Béthanie, la maison de l'hospitalité. En réalité, Jésus a faim des cœurs d'un peuple fidèle qui accueillerait le royaume de Dieu. Sa réaction face aux figuiers stériles semble excessive, mais au fond, cet acte étonnant est compris comme une parabole en action plutôt qu'une simple colère. Au Proche-Orient, au printemps, l'apparition des feuilles s'accompagne généralement de petits fruits précoces. Le figuier, dont le nom scientifique est Ficus carica, croît bien, même en terrain maigre et pierreux. Du moment qu'il a suffisamment d'eau et qu'on emploie un peu de fumure, raison pour laquelle un figuier stérile étonne. Généralement, le fruit du figuier apparaît avant les feuilles, et comme le fruit est vert, il se confond avec les feuilles jusqu'à ce qu'il soit presque mûr. Plus précisément, l'arbre qui pousse très tôt ses bourgeons fructifie 2 à 3 fois par an. La première fois en juin, on parle alors de figue précoce qui a passé l'hiver sur l'arbre. Et la seconde fois, en fin août, il s'agit des figues tardives. Dans certaines régions d'Israël, en fonction du climat et des conditions, il était également possible qu'un figuier produise des fruits 10 mois sur 12. C'est donc une fructification presque permanente. Cela peut donc expliquer pourquoi Jésus et ses compagnons de route cherchaient des fruits sur le figuier, même si celui-ci n'était pas en pleine saison de croissance. En effet, en voyant l'arbre en pleine feuille, Jésus s'attendait à trouver ses premiers fruits. L'arbre donnait l'illusion d'être productif, mais s'avérait stérile. Dans la tradition prophétique, le figuier symbolise Israël. Jésus dénonce l'hypocrisie religieuse de l'époque. Une belle apparence extérieure, symbolisée par les feuilles, mais une absence de fruits spirituels escomptés.

0: symbole à la communauté chrétienne pour la secouer dans son autosatisfaction. Quand le Seigneur viendra de nouveau dans sa gloire, trouvera-t-il des personnes éveillées? Quant à l'épisode des vendeurs chassés au temps du temple, il manifeste l'ardeur jalouse du fils pour les affaires de son père. L'usage du fouet manifeste sa colère et son indignation. Cette action de Jésus est perçue comme un exercice de son autorité messianique, symbolisant le jugement de Dieu contre les abus du temple. Mieux, c'est une démonstration prophétique contre la méconnaissance du temple par Israël et par ceux qui détournent sa fonction pour leur profit personnel. En réalité, les deux épisodes symbolisent le rejet de ce qui est stérile ou corrompu. Frères et sœurs, l'épisode du figuier maudit et celui des vendeurs chassés du temple symbolisent le rejet par Jésus de tous ceux qui n'honorent pas le nom de Dieu. C'est donc un appel à la cohérence dans le vécu de notre foi et dans le témoignage de vie que nous devons rendre. Jésus attend de nous de porter des fruits en toute saison, car le royaume de Dieu est en marche. Pour ce faire, cultivons notre foi en étant assidus à la prière, à la pénitence et au partage, et laissons l'Esprit du Christ inspirer nos choix de vie quotidienne et guider nos pas. Ainsi, nous pourrons combler sa faim et préserver la pureté de son temple qu'est l'Église à travers des œuvres de justice, de charité et de sanctification. Amen.
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